Voilà, cette émission en mi bémol s'achève avec le presto final qui était précédé de l'allegro, de l'andante et du scherzo allegro molto de ce quatuor en ré mineur, le 14e de Franz Schubert, Deutsch 810, intitulé La jeune fille et la mort, interprété par le quatuor Hermès pour le label La Dolce Volta. Juste un mot pour vous dire qu'il y a un autre quatuor de Franz Schubert en la mineur, encore une tonalité en mineur, et c'est le Deutsch 804 Rosamund. Au revoir et à très très bientôt, chers amis.

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2: Céphas. Ce mot est un mot d'origine araméenne qui veut dire une pierre ou un caillou. En fait, c'est un nom que Jésus lui-même a donné au personnage bien connu qu'on appelle Simon ou Simon-Pierre, en fait l'apôtre Pierre, celui que dans l'histoire beaucoup ont considéré comme étant le premier pape, le premier chef de l'Église chrétienne. Or, quand Jésus décide de l'appeler Pierre, c'est que Jésus semble avoir un discernement particulier. Il est capable de voir, de déceler le tempérament, le caractère qu'il a, la façon qu'il aura de se conduire après. Et donc, il choisit de l'appeler Pierre. Pierre, à la fois comme quelque chose qui est dur, qui est résistant, mais en même temps quelque chose qui n'est pas un rocher, mais quelque chose qui roule, quelque chose qui est détaché du rocher et qui peut se déplacer. Et l'épisode le plus important, en fait, où Jésus va utiliser ce nom et construire sur ce nom, c'est lorsque, à peu près au milieu de sa mission publique, Jésus, à un moment donné, va réunir ses disciples et leur dit « Dites donc, si on faisait le point, qu'est-ce que les gens disent de moi ? Qu'est-ce que vous avez entendu dire ?» Alors les uns et les autres vont lui dire « Bien, nous avons entendu que les uns disent que tu es un prophète, les autres disent que tu es Jean-Baptiste qui est revenu à la vie, les autres disent que tu es Élie, d'autres disent leur opinion qui peut varier sur l'identité du personnage que tu es. » Et alors Jésus va leur poser la question plus directement « Et vous alors, qu'est-ce que vous en dites ? À votre avis, qui suis-je ?» Et c'est là que Pierre va répondre de façon très directe et sans laisser le temps aux autres de répondre. C'est un peu comme dans un de ces jeux télévisés, c'est le premier qui appuie sur la tête de qui va gagner. Et donc, Pierre a gagné en vitesse, c'est lui qui donne la réponse. Et il va dire « Tu es le Christ, le Fils du Dieu béni ». Et à ce moment-là, Jésus va lui dire « Écoute Pierre, c'est pas toi qui as inventé ça, c'est une véritable révélation dont tu as été bénéficiaire de la part de Dieu ». Mais tu vois, toi, je t'ai appelé Pierre, et sur cette pierre, je vais bâtir mon église, et l'enfer ne prévaudra point contre cette église, je te donnerai les clés du royaume, et donc ce que tu liras sur la terre sera lié dans le ciel, ce que tu déliras sur la terre sera délié dans le ciel. Et c'est à partir de ces paroles qu'on a considéré que Jésus avait confié à Pierre une mission prédominante, une mission très importante pour les débuts du christianisme. Or, c'est vrai que l'image de la pierre est une image propice pour parler du bâtiment. C'est un des matériaux de construction que l'on va pouvoir utiliser. Et ce qui est intéressant, c'est que quand on observe cette parole de Jésus de très près, on se rend compte en fait que Jésus est en train de citer un texte du prophète Ésaïe qui, 800 ans avant, a rappelé un petit peu les fondements de l'histoire du peuple d'Israël. Et il était en train de dire à ses contemporains, rappelez-vous, vous avez été taillé dans un rocher. D'abord a été taillé Abraham, votre père, et puis Sarah. Et à tous les deux, ils sont devenus en quelque sorte les ancêtres du peuple nouveau que Dieu s'était choisi après le déluge pour être son porte-parole, pour être la lumière des nations. Eh bien, c'est comme si Jésus disait à Pierre, maintenant tu vois, dans ce rocher qui est Dieu, Dieu a taillé une autre pierre, c'est toi. Et toi, tu vas devenir un peu comme l'ancêtre de ce nouveau peuple, le père, la tête de file, de ceux qui, comme toi, vont pouvoir reconnaître en Jésus qu'il est le Messie et vont fonder ce peuple de la nouvelle alliance qui va marcher derrière Jésus, qui va confesser la foi en Jésus, qui va lui obéir et qui va former cette église dont l'enfer ne réussira pas à renverser le fondement parce que c'est Jésus. Donc voilà ce qui est intéressant de connaître à propos de ce nom que Jésus a donné à Simon, Pierre ou Céphas. On trouve cette histoire dans l'évangile de Matthieu au chapitre 16.
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0: expression qui est un petit peu vieillotte, que les gens de l'âge de mes parents peut-être disaient, c'était « Ah, celui-là, c'est un vrai petit sang ». Ce qui est intéressant, c'est que c'était rarement dit de façon positive. En général, on disait ça à des gens qui voulaient se faire bien voir par tout le monde, qui étaient un peu hypocrites, qui se donnaient un genre, qui prenaient les autres un peu de haut. Et du coup, ça me fait me poser la question, ça veut dire quoi être saint? Parce que c'est une expression qui vient de la Bible. Donc est-ce que c'est cette idée de donner seulement une impression extérieure d'être bien sous tout rapport? Souvent, quand on utilise le mot saint, on pense à la perfection, à des gens qui auraient réussi à s'élever plus haut que les autres, à être bien meilleurs que nous tous, pauvres populaces là en bas, qui nous démenons pour essayer d'être à peu près bien. Et en plus, y a des textes qui existent dans la Bible qui peuvent donner cette impression-là. Il y en a un, c'est Pierre qui écrit une lettre et il dit quelque chose, je trouve ça super dur à vivre. Il dit, mais de même, que celui qui vous a appelé est saint, vous aussi, devenez saint dans toute votre conduite. La pression. Donc en gros, il est en train de dire, si vous voulez être à la rencontre de Dieu, soyez saint. Si ça veut dire que je dois être parfaite, je suis mal barrée quand même. Parce que, je ne me permettrai pas de dire pour vous, mais moi, je ne suis pas parfaite, très très loin de là. Je fais de mon mieux, j'essaye de m'améliorer, mais non, je ne suis pas parfaite. Et puis dans tout le Nouveau Testament, là, quand on nous parle de l'Église, on nous dit « ce sont des saints », on écrit « aux saints ». Ils étaient tous saints, ils étaient tous super à cette époque-là. En fait, c'est parce que « saint », ça ne veut pas dire « parfait » du tout. On se trompe quand on dit que « sainteté », ça veut dire « perfection », non? En fait, « saint », ça vient de l'idée que quelque chose est mis à part. On trouve ça déjà dans la Bible. Dieu faisait ça même dans l'Ancien Testament. Il prenait quelque chose tout à fait banal. Une tente, un bout de montagne, des gens. Et il leur dit, toi là, je te choisis pour quelque chose de particulier. Je vais te mettre à part. Et comme je suis là et présent avec toi, tu deviens saint. C'est dingue. Parce qu'en réalité, la sainteté, c'est pas tellement par rapport à moi qui serait, ou vous, qui serait meilleur que les autres. Ça enlève cette pression. L'idée là, il faut qu'on soit absolument parfait, on enlève. L'idée d'être saint, c'est vrai, ça veut dire on va essayer de faire de son mieux. Mais c'est surtout, on a envie de rentrer dans une relation avec Dieu, d'essayer de comprendre qui il est, d'essayer de comprendre ce qu'il veut pour notre vie, et c'est surtout accepter de dire, avec tous mes défauts, Dieu m'a quand même choisi pour avoir une relation avec lui, pour être appelé enfant de Dieu. Et en réalité, c'est ça être saint. C'est dire oui, je sais que Dieu m'a mis à part parce qu'il veut avoir une relation avec moi et me sauver. Et du coup, je vais reprendre le petit texte que j'ai lu tout à l'heure, celui que Pierre avait écrit. Parce que je vais relire ce même verset, je vais juste dire ce qu'il écrit juste après. Mais de même que celui qui vous a appelé est saint, vous aussi devenez saint dans toute votre conduite. Puisqu'il est écrit, vous serez saint car moi, Dieu, je suis saint. C'est pas moi qui suis parfaite. C'est Dieu qui est parfait. Et parce que lui m'a choisi, parce que lui veut vous choisir, je peux être appelée sainte et vous pouvez, si vous le voulez, être appelée saint. Alors bien sûr, quand je dis que Dieu me met à part, ça ne veut pas dire qu'il me met dans un petit coin loin de tout le monde et que j'ai plus de contact avec les autres. Au contraire, quand Dieu met à part quelqu'un, c'est pour qu'il se mette au service des autres, au service du monde. Et il y a plein de façons de le faire. Ça peut être dans les relations amicales et d'amour qu'on va avoir avec les autres. Ça peut être pour un service particulier. Pour certains, ça peut être devenir un pasteur, un prêtre, quelqu'un qui sert Dieu. Ça peut être dans le métier qu'on a. Ça peut être simplement dans le sourire qu'on fait aux gens. La différence, c'est qu'on rentre dans une relation particulière avec lui.
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3: Sous la pluie, parce qu'il nous manque, sous l'éclaircie, parce qu'on est content de l'avoir, on dit « il nous faut maintenant du soleil ». Le soleil nous est vital, car la vie sur la terre n'existerait pas sans lui. Et pourtant, s'il faut à la vie du soleil, le soleil ne suffit pas à nous faire vivre. Il permet la vie, il ne l'éclaire pas. Quand sous le soleil puissant de Palestine, quelqu'un a dit « je suis la lumière du monde », naturellement, tous n'ont pas cru à cette parole, mais personne n'a ri. Tant est profonde au cœur de l'homme cette expérience qu'en plus du soleil, il nous faut la lumière. Le soleil, c'est la vie, mais la lumière, c'est l'esprit, sans qui la vie n'est que mort. Caché ou non, le soleil, nous l'avons toujours avec nous. L'esprit, lui, il faut le demander.

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2: À propos, saviez-vous que la validation extérieure peut être un piège ? Validation extérieure, qu'entendons-nous par là ? Eh bien, c'est lorsque quelqu'un a besoin de l'approbation d'autrui pour se considérer digne, apte, compétent ou pire encore, avoir de la valeur. Ce regard de l'autre sur soi conditionne, dans ce cas, la façon dont je me perçois. Dans l'éducation, la validation extérieure se présente le plus souvent sous la forme de félicitations. La question qui se pose donc est la suivante. Est-il judicieux de féliciter son enfant, c'est-à-dire de valider extérieurement un comportement, une expression artistique ou tout autre accompli par son enfant ? Isabelle Filioza, dans son livre « Il me cherche », nous interpelle fortement sur ce sujet. En effet, elle rappelle que les félicitations sont en réalité des récompenses. Or, motiver son enfant à coup de récompense ne fait pas partie des moyens efficaces pour favoriser l'épanouissement de son enfant. Pourquoi cela ? Tout d'abord, parce que les félicitations sont très proches de ce qu'on appelle les flatteries. Et cela développe chez l'être humain une certaine propension au narcissisme. Et vous en conviendrez, cela n'est pas le meilleur trait de caractère à développer chez quiconque. Son deuxième argument en défaveur des félicitations et autres bons points donnés à nos enfants est qu'en agissant ainsi, nous développons davantage chez eux le besoin de plaire à l'autre plutôt que celui de vivre en cohérence avec des valeurs et des convictions. Martin Luther King a dit cette phrase incroyable. Chacun a la responsabilité de désobéir aux lois injustes. La désobéissance ici est promue en tant qu'engagement civique et moral pour la défense de valeurs qui sont plus essentielles que l'acte d'obéir docilement. Or, pour se construire une telle force et capacité à évaluer toute situation, il ne faut pas s'être construit sur le besoin d'être validé par l'autre, par la majorité pensante parfois même. En tant qu'éducateur, il est important d'aider l'enfant à construire sa capacité à réfléchir, à interpeller le sens de ses actes et à oser questionner. Ce qu'il sait bien faire d'ailleurs, que de pourquoi nous assommes si souvent, n'est-ce pas ? Et si finalement, c'était un encouragement à l'aider à penser par lui-même en lui apportant matière à réflexion. Enfin, toute félicitation est implicitement un jugement, c'est-à-dire un avis sur l'acte, le propos qu'on aime et qu'on félicite. En effet, on apprécie quelque chose, donc on l'approuve, on le complimente. Si d'ailleurs vous n'aviez pas apprécié cela, n'auriez-vous pas repris, rectifié, peut-être même critiqué ? Le dire ainsi, félicitations versus critique, montre un certain côté pervers de ces paroles, qui se veulent pourtant positives. Du coup, on comprend que de façon insidieuse, l'enfant peut se construire ainsi dans la crainte de la critique, dans la peur de l'échec ou de l'opposition. Là encore, le regard de l'autre vient s'imposer à l'enfant, devenant une sorte d'évaluation sur ses actions, sur ses expressions diverses. Bon, du coup, si les félicitations ne sont pas ce qu'il y a de mieux, alors comment pouvons-nous encourager au mieux nos enfants ? Deux possibilités s'offrent à nous d'après Isabelle Filioza. Tout d'abord, en décrivant ce que nous avons apprécié. Ce mode descriptif permet à l'enfant de comprendre que nous sommes attentifs à lui, que nous apprécions ce que nous avons vu et que finalement le plus important est l'acte et non la personne. En agissant par ce mode descriptif, on agit, le saviez-vous, sur le cerveau. En effet, on réactive les zones utilisées pendant les actions. C'est le même processus qui se passe lorsqu'on lit un livre. Et même les sportifs de haut niveau le font en visualisant souvent les gestes qu'ils vont accomplir. Cela double les effets de l'entraînement physique, car le cerveau ne fait aucune différence entre ce que nous voyons et ce que nous imaginons. Ainsi, plutôt que de s'exclamer « Bravo mon garçon, tu es le meilleur », peut-être est-il plus utile de dire « J'ai bien vu que tu as passé le ballon à Brian et que cette action a été décisive. Dire « ton dessin est magnifique » est certes un encouragement, mais peut être aussi un avis qui arrête l'acte créatif. Dire en revanche « tiens, tu as peint une maison avec un toit bleu » laisse un certain espace ouvert. Et alors l'enfant pourra peut-être rebondir en disant « oui, j'aime bien le bleu » ou plutôt « je vais recommencer et essayer en vert ». L'autre conseil d'Isabelle Filioza est de chercher plutôt à connecter l'enfant à ses propres émotions, en lui disant par exemple « qu'as-tu ressenti quand tu as dit ou fait ceci ou cela ?» et de le reformuler en mode miroir. « Je vois que tu es content de ton dessin. Je constate que tu as encore plein d'idées dans ta tête. » Il prendra ainsi l'habitude de s'appuyer sur ce qu'il ressent et à l'exprimer au mode « je », mais également à être dans le dialogue avec l'autre, ici le parent, plus tard un autre, en échangeant des avis et des points de vue, qui évoluent avec le temps.
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2: L'essentiel de l'actualité avec l'interpellation de l'auteur présumé de la fusillade mortelle à Nice lundi dernier. Trois autres complices présumés ont également été arrêtés et placés en garde à vue. Le suspect qui s'était enfui en trottinette est déjà connu des services de police. La fusillade avait fait deux morts, âgés de 38 et 57 ans. L'enquête se poursuit. Un appel à témoins en région parisienne, c'est pour retrouver Ileana, une fillette de 10 ans à Ivry-sur-Seine. La dernière fois qu'elle a été vue, c'était samedi dernier. Illettrée, elle ne connaîtrait pas son identité réelle et se ferait appeler Natacha. Elle mesure 1m50, elle a les cheveux châtains, mi-longs et ondulés. La dernière fois qu'elle a été vue, elle portait une longue veste noire sur une robe marron, une chemise claire et des babouches rouges. Si vous avez des informations, faites le 17. Le point sur la propagation de l'antivirus. Les 26 cas contacts français ont tous été testés négatifs. C'est ce qu'a annoncé la ministre de la Santé ce jeudi. Toutefois, ils feront l'objet d'un suivi médical. La patiente française hospitalisée à l'hôpital Bichat, elle, est toujours en réanimation. Et puis au Moyen-Orient, Téhéran a autorisé le passage de plusieurs navires chinois dans le détroit d'Ormuz. Dans le même temps, nouvelle session de négociations à Washington entre Israël et le Liban. Alors qu'un cessez-le-feu arrive à expiration, les échanges doivent durer deux jours.
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1: Nous sommes en compagnie de Sébastien Georges, directeur des Hautes-Mines du Tillot. Et ensemble, on fait le point tout au long de l'année sur vos différentes animations. Les Hautes-Mines, c'est de la visite, évidemment, mais pas que. Et pour l'occasion, vous organisez une journée spécifique, la Nuit de la Mine, le 23 mai prochain. On va revenir très rapidement sur la programmation. Mais avant d'en parler, est-ce que vous pouvez rappeler aussi en quelques phrases ce que c'est les Hautes-Mines ?
2: Alors les Hautes-Mines, finalement, c'est deux lieux, hein. C'est une partie muséographique et surtout, et j'ai envie de dire, c'est un site minier préservé, un site minier qui est exploité par les ducs de Lorraine entre le XVIe et le XVIIIe siècle et qui a permis aux ducs de produire du cuivre nécessaire pour la fabrication de canons, de monnaies et autres cloches.
1: Au XXIe siècle, c'est possible de les visiter grâce à votre site. Comment ça se passe? C'est ouvert toute l'année? Comment on fait pour les visiter?
2: Oui, c'est ouvert, on va dire, quasiment toute l'année. Hein. Les Hautes-Mines ne connaissent que trois véritables jours de fermeture, le 1er mai, le 25 décembre et le 1er janvier. Mais sinon, tout au long de l'année, on peut visiter les Hautes-Mines. Et le plus simple, toujours, eh bien, c'est de nous passer un petit coup de téléphone avant. La réservation peut être quand même à privilégier, surtout dans les périodes de forte fréquentation. Je pense entre autres aux vacances d'été qui s'approchent maintenant à grands pas.
1: On redonnera les coordonnées à la fin aussi également. Comme je le disais en tout début d'introduction, le 23 mai prochain, vous organisez un événement que vous faites chaque année qui s'appelle la Nuit de la Mine. Donc là, on sera en dehors des mines cette fois-ci, même si on pourra toujours les visiter. Mais qu'est-ce que vous avez organisé à cette occasion ?
2: Alors c'est vrai que la Nuit de la Mine, pour nous, c'est le gros événement qu'on propose chaque année en collaboration avec l'association Minérail. Et l'idée, finalement, c'est de faire revivre le village des mines tel qu'il pouvait être au XVIIe siècle. Et c'est l'occasion de présenter des savoir-faire aujourd'hui un petit peu disparus, donc savoir-faire et artisanat, alors autour de thèmes variés, hein, comme le métal, évidemment, avec de la réduction de minerais de fer, une fonte de bronze, des savoir-faire autour du bois, autour du feu. Donc ça permet vraiment de redécouvrir tout ça en le mêlant avec du théâtre et de la musique.
1: L'idée, c'est de s'imprégner un peu de cette époque, une sorte de mise en contexte.
2: C'est ça, c'est revivre l'ambiance un petit peu, replonger dans les siècles aujourd'hui qui nous séparent de l'activité minière. C'est un petit voyage dans le temps d'une soirée et même d'une nuit, j'ai envie de dire.
1: Est-ce qu'on pourra aussi visiter les mines de nuit à cette occasion ?
2: Oui, on pourra visiter les mines, effectivement. Des visites seront organisées qui permettront justement de découvrir la mine. Et la mine devrait être en musique également. On proposera une petite surprise musicale souterraine.
1: Si l'événement nous intéresse, comment on peut rentrer en contact avec vous? Quelles sont vos coordonnées?
2: Alors le mieux, donc, c'est de nous appeler, comme je le disais, donc au 03 29 25 03 33. Et puis on peut également nous envoyer un mail, hein, donc on retrouve assez facilement une fiche de contact sur notre site internet en tapant Hautes-Mines, voilà, sur le moteur de recherche préféré. Et ça permet de retrouver nos coordonnées, la façon de nous joindre et puis le programme détaillé également et de présenter aussi la restauration, hein, puisqu'on aura un petit menu 17e siècle qui sera proposé pour remplir les ventres affamés.
1: Comme chaque mois, l'Office de tourisme de la Bresse communautaire Haute-Vosges, on annonce la programmation des événements à venir ensemble. On s'intéresse évidemment cette fois-ci au mois de mai. Et nous sommes toujours en présence de Gauthier Bervard pour en parler. Gauthier, vous êtes le community manager au sein de cet office de tourisme et c'est avec vous qu'on reprend l'agenda des animations mois après mois. Donc une fois que le festival de sculpture se termine le 17 mai, sur cette même journée, on pourra aussi assister à une course de cyclisme, à un gros événement encore là.
3: Effectivement, c'est le Grand Fondo Vosges. C'est une épreuve qualificative pour les champions du monde UCI. Donc, c'est une épreuve qui attire plus de 2000 cyclistes de toute l'Europe qui viennent faire cette magnifique course avec un magnifique parcours de 175 km sur du coup le territoire de la Bresse-Haute-Vosges et même les Vosges en général. Si vous êtes amateur de cyclisme, le départ est toujours très impressionnant. Ça se passe au niveau de la station de la Bresse-Honnec. Le départ et l'arrivée se situent à cet endroit-là. Donc voilà, c'est un événement sportif impressionnant et surtout qui permet de faire briller nos magnifiques vallées vosgiennes et nos magnifiques circuits circuits de vélos de route à travers toute l'Europe. Donc pour ceux qui sont amateurs de cyclisme, c'est un rendez-vous à ne pas louper. Donc par contre, rendez-vous assez tôt pour les premiers départs, et après ça se suit tout au long de la matinée. Sur place, il y a aussi un petit village exposant et d'équipements spécialisés dans le vélo de route.
1: La semaine d'après, un autre événement qui revient pour la quatrième fois et qui est assez drôle et intéressant aussi, hein.
3: Effectivement, c'est aussi un événement sportif, hein, pour ceux qui vont faire cette course. C'est le retour de la quatrième édition de course de tracteur à pédale à Gerbamont. Donc, c'est organisé par les Fralets Vosgiens. Donc, effectivement, c'est une course totalement folklorique avec des adultes sur les tracteurs à pédale, même des enfants. À savoir que toutes les places ont déjà été prises. Donc, maintenant, c'est à vous, spectateurs, pour vous y rendre. Ça commence dès midi jusqu'à 20h avec le coup la course de tracteur à pédale. Et après, de 20h à 22h, un concert. Et de 23h à 3h, soirée barbecue, DJ, etc. C'est gratuit, c'est ouvert à tous, c'est très bonne ambiance et très bonne enfance aussi. Et voilà, sur place, buvette et barbecue pour ceux qui le désirent. Donc voilà, un événement assez effectivement atypique à ne pas louper.
1: On arrive petit à petit à la fin du mois et du 29 au 31, on a la fête du bois qui revient également.
3: C'est la cinquième édition de la fête du bois au Haut-du-Tau qui a lieu le 29, 30 et 31 mai. Donc c'est gratuit, ouvert à tous. Et c'est l'occasion de découvrir les métiers de la filière bois. Et aussi, il y aura un concours de débardage. Donc sur place, exposition de matériel, démonstration et surtout buvette aussi et restauration. Donc moyen de passer trois très beaux jours autour de l'industrie du bois et de voir des professionnels et des magnifiques machines en exposition et en présentation. Donc à savoir que l'entrée et le parking est gratuit. Donc voilà, pareil, un très bon moment pour les amateurs de mécanique et surtout les amateurs aussi du travail du bois.
1: Gauthier, si on souhaite se renseigner, puisqu'il y a aussi d'autres choses qui se passent sur la communauté de communes, comment on peut faire pour contacter l'Office de tourisme ?
3: Alors, soit vous pouvez nous contacter par téléphone au 03 29 25 41 29, soit sur le site internet, on a un onglet agenda qui est très détaillé, qui effectivement indique toutes les animations sur le territoire de la Comcom des Hauts-de-Vosges, donc sur le site www.labresse.net.
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1: Bienvenue dans votre bulletin météo. On s'intéresse à ce vendredi 15 mai, 135e jour de l'année, et on souhaite une très belle fête à toutes les Denises. L'indice de fiabilité ne sera qu'assez bon. Au matin, le réveil se fait sous une voûte céleste bien encombrée, avec des précipitations qui traversent déjà notre département d'ouest en est. Un mélange pluie-neige pourrait même être attendu dans les Hautes-Vosges. L'après-midi, le rideau nuageux reste tenace et les parapluies seront de sortie pour tout le monde. Des éclaircies peuvent cependant percer, mais elles seront moins visibles en altitude. Durant la soirée, le temps demeure humide et très frais pour la saison, mais les averses sont de plus en plus rares. Sur le bassin de la Meuse, le temps est presque beau. Durant la nuit, les pluies cessent, mais le brouillard prendra le relais. Côté température, pour les minimales, on frissonne au lever du jour avec 1 degré sur les massifs, 2 degrés dans le secteur jérômois et à peine 4 du côté du chef-lieu et de l'ouest vosgien. Pour les maximales, le mercure est en berne et ne dépassera pas les 11 degrés en plaine. Seulement 7 degrés est attendu pour la perle des Vosges. Côté vent, un flux de nord-ouest sensible souffle sur nos vallées, mais son intensité reste faible avec une moyenne de 20 km/h. Le lendemain samedi, l'indice de fiabilité est bon. Dès l'aube, la grisaille domine encore les débats au saut du lit, mais les précipitations s'estompent peu à peu par les plaines. En revanche, des brumes matinales peuvent exister sur l'ouest et les zones élevées. Plus tard dans la journée, des éclaircies tentent de percer la couche nuageuse, mais les averses devraient être bien réelles sur les Vosges, bien qu'elles soient plus faibles. En début de soirée, l'atmosphère s'apaise et les nuages se déchirent enfin, laissant entrevoir une nuit plus calme sur l'ensemble des plaines. Les averses sont de moins en moins fréquentes près de la Bresse. La nuit est plus calme, mais avec un manque de visibilité généralisé. Côté thermomètre, pour les minimales, comptez 2 degrés en altitude et jusqu'à 3 ou 4 dans la cité de Limages, ainsi qu'au pays de Neuchâtel. Au plus chaud, le mercure progresse timidement pour atteindre 9 degrés dans les Hautes-Vosges et jusqu'à 12 dans nos vallées. Comme la veille, le vent est relativement calme, sans rafales notoires. Les températures devraient remonter légèrement dans les jours à venir, cependant les précipitations seraient quasiment nulles par rapport à ces derniers jours. 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
1: Bienvenue dans ce nouveau magazine consacré à la thématique culturelle. Durant ces prochaines minutes, nous allons à nouveau nous plonger dans la programmation du Festival international de sculpture Camille Claudel à la Bresse, qui célèbre cette année sa 32e édition. Ce festival se poursuit jusqu'à dimanche et vous avez jusque-là pour venir rencontrer les artistes et les acteurs de cet événement. Le collectif des Radios des Vosges s'est donc rendu sur place pour réaliser des reportages avec ces acteurs et nous retrouvons l'un d'entre eux au micro d'Éric de Résonance FM et de Manuel de Radio Cristal Haute-Vosges. Il s'agit tout d'abord de Maxime Acker, artiste sculpteur.
2: Nous recevons des invités cette semaine sur notre plateau avec aujourd'hui Maxime Acker qui finalise une sculpture réalisée en amont grâce au procédé de strato-conception en partenariat avec le CIRTES à Saint-Dié-des-Vosges. Alors Maxime, bonjour.
3: Bonjour.
2: Maxime, eh bien, parlez-nous de votre arrivée à la Bresse. Qu'est-ce qui a fait que vous soyez présent cette année ?
3: Eh bien, c'était le CIRTES, donc de Saint-Dié-des-Vosges, qui est une entreprise, comme vous l'avez dit, qui fait de la strato-conception.

0: sollicité par des artistes à travers le monde.
1: Et c'est quoi le CIRTES finalement ?
0: Le CIRTES, ça a été créé par Claude Barallier il y a déjà plus de 20 ans. Et c'est donc un procédé qui s'appelle la stratoconception, qui est un procédé qui est déposé. Ils en sont les propriétaires. Expliquer ça à la radio, en fait, c'est un petit peu compliqué. Mais voilà, si vous voulez plus d'informations, allez sur Internet et regardez le principe.
1: Donc, vous êtes à la Braise et commencez à travailler donc avant le festival pour préparer la sculpture.
0: La sculpture, effectivement, elle a été en amont dessinée en trois dimensions, donc avec des logiciels de sculpture qui sont dédiés à ça. La sculpture est réalisée en 3D, donc sur un logiciel, et ensuite elle est envoyée au CIRTES qui, lui, avec son logiciel, va la découper en strates, hein, qui elles-mêmes seront après débitées sur des planches.
2: Le CIRTES donc a fait appel à vous dans le cadre du festival, c'est ça ? Qu'est-ce qu'ils vous ont demandé ?
0: Eh bien, ils m'ont dit ça serait bien qu'on participe cette année au festival de sculpture de la Braise, qui est un festival important, et on aimerait y montrer notre savoir-faire. Donc, si tu peux proposer quelque chose qui réponde en fait au thème du festival, ça serait super et qu'ils acceptent. Et du coup, voilà.
2: Pourquoi vous ? Alors, quelles sont vos compétences ? Quelle est votre peut-être formation, métier ou loisir qui fait en sorte qu'on fasse appel à vous aujourd'hui ?
0: Alors moi j'ai une formation de plasticien à la base, donc j'ai fait la faculté d'art plastique à Strasbourg. J'ai pas mal tourné depuis la fin des années 90, j'ai beaucoup exposé, un petit peu moins ces dernières années. Alors à un moment donné j'ai travaillé avec le CIRTES sur des projets et du coup on est resté en contact de temps en temps. Je faisais un petit peu appel à eux sur tel et tel projet et du coup quand ils ont voulu participer au festival, ils ont naturellement pensé à moi, sachant que je suis pas loin, moi je suis à Jérémy, donc c'était tout naturellement.
1: Parlez-nous également de votre sculpture. Alors, lancez sur le thème. Alors, vous êtes invité hors compétition, mais vous respectez tout de même le thème, le monde à l'envers.
0: Complètement. Moi, je suis parti en fait à la base par rapport au CIRTES, justement, à cette technologie qu'on allait présenter, qui est de la haute technologie. Et donc, je suis parti sur quelque chose de scientifique. Je me suis dit, on va vraiment y aller à fond. Donc, je suis parti d'un point de vue anatomique de l'homme de Viltruve, le personnage de Léonard de Vinci, qui à l'époque faisait appel à toute la science qui était développée pour mettre en place cet homme à l'anatomie parfaite qui est placé au centre du monde. Et qui représente un petit peu l'homme de l'époque qui est au-dessus de la nature. Déjà, à l'époque, c'est un petit peu la vision que Léonard de Vinci voulait mettre en place, donc moi je l'ai utilisé. J'ai fait partir de ce personnage une structure atomique qui a elle-même fait office de socle pour une petite cabane à oiseaux. Le principe étant que cette haute technologie, cette science, visuellement mise en place et utilisée uniquement pour servir de support à une petite cabane à oiseaux, ce qui est finalement peu courant et voire un petit peu complètement à l'envers, donc qui répond au sujet, je l'espère, du monde à l'envers.
1: En quoi votre travail est différent alors de celui des autres sculpteurs qui sont sous la patinoire ?
0: Eux, c'est de la taille directe, c'est de l'assemblage, c'est ce genre de choses. Moi, la sculpture, elle est conçue en trois dimensions de manière numérique, donc sur un logiciel. Ensuite, elle est reconstituée. Au final, quand la sculpture est finie, on ne voit pas trop la différence, hein. C'est du bois, ça a l'air sculpté, sauf que c'est juste débité à la machine, puis assemblé.
3: Maxime Acker, artiste sculpteur au micro collectif d'Éric de Résonance FM et de Manuel pour Radio Cristal Haute-Vosges et pour le collectif des Radios des Vosges. Cette interview n'est pas terminée, il en reste encore quelques bouts à vous partager et je vous propose pour cela qu'on se retrouve dans la deuxième partie de ce magazine culturel consacré à la 32e édition du Festival International de Sculpture Camille Claudel à la Bresse. Alors à tout de suite sur notre antenne.
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2: Deuxième partie de ce magazine culturel consacré à la 32e édition du Festival international de sculpture Camille Claudel à la Bresse, en compagnie du collectif des Radios des Vosges, pour retrouver l'un des artistes du festival, Maxime Acker. Il répond aux questions d'Éric de Résonance FM et de Manuel de Radio Cristal Haute-Vosges. Pour poursuivre sur cette interview, eh bien, il nous explique où en est son travail.
3: Bah, ça avance très bien. Moi, j'ai pas trop de pression. Hein. C'est vrai que par rapport aux autres sculpteurs qui sont dans le concours et qui doivent finir avant la fin de la semaine, moi j'y vais tranquillement, je discute avec les gens, j'explique un petit peu le principe de la stratoconception, je leur montre la démarche, l'évolution de la sculpture, et puis j'essaie d'aller pas trop vite, parce que sinon à un moment j'aurais plus grand chose à montrer, c'est bien que je sois là en train de travailler quand les gens passent. Donc,
4: Vous apportez finalement une touche un peu technique, un peu software aussi, qu'on ne retrouve pas normalement au festival ?
3: Oui, tout à fait. Il faut savoir que dans l'art contemporain, la technologie est très très utilisée et on fait beaucoup appel à tout ce qui est numérique de nos jours. C'est vrai que le festival s'appuie plutôt sur un savoir-faire technique. Les artistes qui passent ont vraiment cette technique ancestrale de taille ou de modelage, voire d'assemblage, qui est un petit peu, lui, un peu plus contemporain. Mais il me semble que j'ai pas tout suivi, mais le numérique n'était pas trop abordé dans les dernières éditions du festival. Donc, bah, c'est bien cette année de présenter aussi les différentes techniques qui peuvent être utilisées dans l'art contemporain.
5: Est-ce que ça vous donne envie de participer à d'autres festivals aujourd'hui ?
3: Ah oui, bien sûr. Mais même au festival de la Bresse, je me suis dit, bah, tiens, dans 2 ans, je pourrais peut-être le faire en tant que sculpteur classique, en ramenant mes bouges à la tronçonneuse.
5: Vous maîtrisez les techniques ?
3: J'ai déjà fait, bien sûr. Disons que moi, l'art numérique, c'est quelque chose auquel je suis venu par hasard, en fait. Avant, je faisais beaucoup de métal. J'ai fait aussi de la sculpture sur bois traditionnelle. Souvent, je mélange aussi la stratoconception avec la sculpture traditionnelle. C'est que je pars d'une base de stratoconception et je rajoute des choses ensuite qui sont, elles, plutôt sculptées à la main.
5: C'est votre première participation à la Bresse. Est-ce qu'il y a des choses qui vous ont surprise ou est-ce que vous attendiez à ça ?
3: Rien de surprenant, c'est un symposium tout à fait classique et bien organisé et avec des sculpteurs d'un petit peu partout. Donc c'est plutôt sympa, l'ambiance est chouette, c'est dommage qu'on n'ait pas de beau temps.
5: Mais vous étiez déjà venu en tant que visiteur, vous connaissiez le festival, à Gérardmer on n'est pas loin aussi.
3: Tout à fait, voilà, j'étais déjà passé, mais plutôt aux expositions. Je n'avais pas encore vu les artistes travailler, j'étais venu voir les expositions après.
2: Maxime Acker, que vous pouvez retrouver donc sur ce festival jusqu'à dimanche. Dimanche qui sera le temps de retrouver la délibération pour le palmarès de cette 32e édition. Un deuxième intervenant est à découvrir. Il s'agit cette fois-ci de la Maison de la Bresse qui accueille les expositions des invités d'honneur. Nous sommes donc en compagnie de Chantal Poirot, chargée d'accès culturel à la Maison de la Bresse. Elle répond aux questions de Clément et de Manuel de Radio Cristal Haute-Vosges.
6: Mais avant de parler de ces deux expositions, est-ce que vous pouvez nous rappeler ce qu'est la Maison de la Bresse ?
7: Alors, la Maison de la Bresse, c'est un lieu culturel, plein de vie, avec tout au long de l'année des expos, des événements culturels, des soirées littéraires, des soirées dans le salon. Et on a également, à la Maison de la Bresse, la ludothèque et la MLC. Donc, ça vit vraiment toute l'année.
6: Les expositions qu'il y a actuellement, c'est un des gros événements de la Maison de la Bresse ou il y a d'autres événements importants au cours de l'année ?
7: Alors, toute l'année, on a des expos, mais c'est vrai que cette expo des invités d'honneur du festival représente quand même le point d'orgue de cette année 2026.
6: Ces deux expositions sont donc celles des deux invités d'honneur. Est-ce que vous pouvez nous parler déjà de ces invités, nous les présenter peut-être ?
7: Oui, tout à fait. Alors, les invités d'honneur ont été sélectionnés par le jury du festival et le comité du festival. Donc, on a affaire vraiment à deux personnes de pointure de la sculpture dans deux domaines bien différents. Donc, la première s'appelle Sylvie Cochelin. Alors, Sylvie Cochelin, en fait, c'est une sculptrice professionnelle qui participe à des expos dans le monde entier, qui est demandée aux quatre coins du monde. Et elle travaille donc la pierre principalement, mais toutes les pierres. Et en fait, elle a un don incroyable d'arriver à faire des choses, des sculptures dans lesquelles on arrive à lire des émotions, de la douceur, malgré que ce soit des morceaux de cailloux, entre guillemets. Donc c'est vraiment très exceptionnel ce qu'elle fait. C'est vraiment dingue d'arriver à un tel réalisme avec de la pierre. Donc je vous invite vraiment à venir découvrir son travail à la Maison de la Bresse.
2: Et nous étions en compagnie de Chantal Poirot, chargée d'accès culturel à la Maison de la Bresse, pour présenter cette exposition qui est accueillie pendant cette 32e édition du Festival international de sculpture Camille Claudel, exposition qui accueille les invités d'honneur du festival. On a déjà découvert l'un des aspects de cette exposition et je vous propose dans quelques instants qu'on puisse en découvrir le second aspect. Ce sera pour la troisième partie de ce magazine consacré à ce 32e Festival international de sculpture Camille Claudel, à la Bresse.
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1: Troisième partie de ce magazine culturel consacré à la 32e édition du Festival de sculpture internationale Camille Claudel à la Bresse. Dans le cadre d'un partenariat porté par le collectif des Radios des Vosges, nous vous proposons ces jours-ci des interviews et des reportages directement sur place. Chantal Poirot, chargée d'accès culturel à la Maison de la Bresse, est au micro de Manuel et de Clément de Radio Cristal Haute-Vosges pour poursuivre sur les autres aspects de cette exposition tout à fait exceptionnelle.
2: Chantal, avant peut-être de parler de l'autre exposition, quel est le style de Sylvie? Quelle est sa source d'inspiration? Vous connaissez son travail peut-être déjà?
3: On a la chance là, à la Maison de la Bresse d'avoir des sculptures qui ont été primées par le Musée de la Marine. Donc on a des animaux marins, mais on a aussi des visages. Et ces visages, ils sont absolument dingues parce qu'on arrive à lire des émotions sur ces visages. Donc on est plutôt dans ces deux univers-là, la mer et les portraits. On a toutes sortes de couleurs de pierre, on a du brut, on a du poli, mais c'est vraiment poli à un point où on croirait du coton, quoi, tellement c'est doux. Deux univers qui finalement se marient très bien dans cette salle.
2: Vous parlez de couleurs de pierre, alors comment on obtient cette couleur? Ce sont des pierres de différentes couleurs, on a de la teinte?
3: À la base, ce sont des pierres de différentes couleurs, bien sûr, hein, des matériaux différents également. Et donc du coup, au polissage, au fil du temps avec le polissage, il y a des rainures qui ressortent, il y a des petites imperfections de la pierre et qui font que vraiment les œuvres sont incroyables.
4: Et on a une autre artiste qui est présente. Qui est-elle et que fait-elle?
3: Alors, la deuxième artiste s'appelle Laetitia Bontemps. Elle nous vient de Nancy, elle est tout près de Nancy. Et en fait, elle travaille la pâte de verre. Donc, elle propose, elle, des sculptures qui laissent passer la lumière. Dès que vous avez un rayon de soleil dessus, c'est absolument incroyable parce qu'on a un reflet qui est somptueux. Et en fait, elle travaille notamment autour des ammonites. Ces ammonites, une fois pareil, une fois polies, une fois travaillées, elles font ressortir des nuances qui sont vraiment chouettes. On a principalement également des sculptures qui représentent le fond marin. Elle propose également des bijoux dans des écrins en bois, parce que maintenant elle travaille un peu le bois. Elle fait à la fois l'écrin du bijou et le bijou en lui-même, où là elle associe une pierre qu'elle aura travaillée. Donc là on a vraiment aussi une expo qu'on n'a jamais vue en fait à la Maison de la Bresse, dans un style bien particulier, plein de lumière et plein de belles couleurs.
2: Oui, parce que travailler le verre, tant que ça soit au festival ou à la Maison de la Bresse, on n'a pas vraiment l'habitude, c'est assez unique, non?
3: Alors, on n'a pas eu beaucoup d'artistes qui nous ont proposé cet univers-là. Et franchement, c'est chouette de pouvoir l'avoir là en tant qu'invité d'honneur au festival. Oui, c'est assez exceptionnel. Ouais.
2: Est-ce qu'on retrouvera des moments où on pourra rencontrer les artistes à la Maison de la Bresse?
3: Normalement, elle reste jusqu'à la fin du week-end. Donc, à ce moment-là, effectivement, je pense qu'il y aura moyen de les rencontrer. Mais en tout cas, elles seront sûrement dans les salles d'expo fin de semaine.
4: Et les expositions, elles sont visibles jusqu'à quand?
3: Alors, les deux expos des invités d'honneur seront visibles à la Maison de la Bresse jusqu'au 28 juin. Mais on va avoir des horaires différents à partir de la fin du festival. C'est-à-dire que là, jusqu'à la fin de la semaine, elles vont être visibles tous les jours, du lundi au dimanche, de 10h à midi et de 14h à 18h. Et à partir de la semaine prochaine, on repart sur nos horaires classiques, donc du mardi au dimanche de 14h à 18h, jusque fin juin.
4: Et est-ce que la visite de ces expositions est gratuite ou alors est-ce qu'il faut réserver une visite?
3: Pas du tout, c'est en accès libre, donc vous pouvez venir quand vous voulez, venir plusieurs fois, ça ne vous coûtera rien, juste vous allez vraiment passer un très bon moment. Pour avoir toutes ces infos, vous pouvez nous contacter à la Maison de la Bresse au 03 29 62 65 95. Et bien sûr, toutes les infos sont visibles sur le site de la ville, sur le site du festival également. Donc n'hésitez surtout pas à aller vous renseigner.
4: Est-ce que vous pouvez nous rappeler le nom du site?
3: Alors, le nom du site de la Bresse, www.labresse.fr.
4: Merci Chantal pour ces informations sur ces deux expositions qui se déroulent donc jusqu'au 28 juin. C'était Clément Emmanuel de Radio Cristal pour le collectif des Radios des Vosges en partenariat avec le Festival international de sculpture Camille Claudel de la Bresse.
1: La 32e édition du Festival international de sculpture Camille Claudel se poursuit jusqu'à dimanche et vous pourrez découvrir alors le palmarès et voir les gagnants des différents prix. Ainsi s'achève ce magazine culturel. Je vous rappelle qu'il sera disponible sur notre site internet. Vous tapez radiocristal.org, vous cliquez sur l'onglet podcast et vous choisissez l'invité. Moi, je vous dis à très bientôt sur Radio Cristal avec de nouveaux invités pour d'autres thématiques. Et d'ici là, je vous souhaite une très bonne écoute des programmes de Radio Cristal.
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1: Des gens comme vous et moi. 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
2: Ophni. Ophni est connu dans la Bible avec son frère Phiné. Et les deux sont des gens de très mauvaise réputation. Ils vivaient à l'époque des juges et juste avant l'époque où la royauté a été instituée en Israël. Nous sommes donc très probablement au XIIe ou au XIe siècle avant notre ère. Ces deux hommes sont deux frères. Ils sont fils d'un même père qui s'appelle Élie et les deux sont sacrificateurs ou prêtres. À cette époque-là, la tente que Moïse avait construite dans le désert était implantée dans la ville de Silo et c'est là qu'ils résident et qu'ils officient en tant que prêtres. Mais ce sont des prêtres qui ont une très mauvaise réputation. D'abord, ils profitent des gens qui viennent adorer. Par exemple, ils ont droit, dans les sacrifices de viande qu'offrent les adorateurs, ils ont droit à certains morceaux. Mais normalement, dans les consignes qui sont données, ça devrait être de la viande bouillie qui a cuit dans une marmite. Et ça ne leur plaît pas. Eux veulent de la viande grillée. Ils veulent faire des barbecues avec la viande des sacrifices. Et c'est très mal perçu par les adorateurs. Et puis, on nous dit même que lorsque des femmes venaient adorer, apporter leurs sacrifices, eh bien, ils s'arrangeaient pour les coincer dans un coin, pour les violer ou les séduire et obtenir des relations sexuelles avec leur consentement. Mais il est évident que ceci contribuait à une extrêmement mauvaise réputation de l'endroit où se trouvait le service de culte, donc le temple, ce qui a précédé le temple, et ces deux prêtres particuliers. Et puis, eh bien, un jour, ils vont tous les deux devenir grands prêtres, parce que leur père, très âgé, Élie, qui a presque 90 ans au moment où il va mourir, est aveugle, il ne peut plus fonctionner. Et au moment où eux prennent la succession officielle, ont le rôle de grands prêtres, voilà que les Philistins attaquent un peuple qui est voisin, qui habite plutôt sur la côte de la Méditerranée, va attaquer les Israélites. Et donc, on va décider de transporter l'arche, le coffre de l'Alliance, et ce sont ces deux prêtres qui vont partir avec ce coffre, parce qu'on se dit que si le coffre est là, Dieu sera là et on sera vainqueur. Et voilà que les deux vont être tués au combat et le coffre va être saisi par les Philistins. Cette histoire est une histoire terrible que l'on trouve racontée dans le premier livre de Samuel au chapitre 2, 3 et 4.
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1: Il suffit d'une minute. 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Un Dieu qui ne déploie point de missiles, qui ne peut faire avancer aucune division blindée, qui n'a même pas de motard pour lui ouvrir la route. Un Dieu qui n'a jamais eu rien d'autre à nous envoyer qu'un homme comme nous, pauvre et nu dès sa naissance, qui parlait à ses frères au lieu de les plier, qui voulait les convaincre au lieu de les faire taire, qui est mort pour eux au lieu de les tuer. 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
2: À propos, savez-vous quels sont les trois piliers de la communication non violente? La méthode de communication dite non violente a été formalisée par Marshall Rosenberg dans les années 70. Élève auprès du psychologue Carl Rogers, il s'est appuyé sur son approche centrée sur la personne. Celle-ci se fait, bien sûr, sans violence, c'est-à-dire sans nuire à l'autre et avec empathie. La communication non violente amène à entendre, écouter les besoins humains qui sont sous-jacents aux situations et aux interactions, pour pouvoir les exprimer avec conscience, justesse, responsabilité, authenticité et, bien sûr, empathie. Ainsi, avec beaucoup de logique, le premier pilier de la communication non violente est l'écoute de soi. Il s'agit de regarder en soi-même pour comprendre ce qui s'y passe, ce que je ressens et pourquoi je vis cela ainsi face à telle situation. Cette étape permet de me comprendre en me manifestant à moi-même de l'empathie et en m'acceptant dans ce que je vis. Après s'être mis au clair avec soi-même, la méthode de la communication non violente invite à nommer clairement et précisément ce qui est ressenti. Mettre des mots sur ces ressentis, c'est comprendre le besoin qui est sous-jacent. Ainsi, par exemple, être énervé par son enfant qui n'a pas rangé sa chambre indique peut-être un besoin de repos, besoin d'être aidé. Alors, crier sur son enfant ou l'accabler de reproches parce que, décidément, il est désordonné, agaçant, contrariant, fausse la réalité de la situation. Combien de fois le parent n'a pas trouvé à redire plus que cela du désordre dans la chambre de son enfant? Or, voilà qu'aujourd'hui, cela pose problème. Oui, mais aujourd'hui, le parent est fatigué, peut-être stressé par un dossier au travail.

0: que l'autre exprime ses attentes plutôt que de lui donner, lui proposer notre aide alors qu'il n'est pas prêt à l'entendre ou à la recevoir. Peut-être ne veut-il pas l'écouter. Peut-être n'a-t-il pas besoin d'être conseillé, aidé, mais tout simplement accueilli. Alors communiquons donc avec soi-même pour mieux communiquer avec l'autre. Voilà le secret.
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2: Bonjour à tous. À la une de l'actualité, un adolescent d'une quinzaine d'années a été tué par balle hier soir dans le quartier de Port-Boyer à Nantes. Deux autres mineurs ont également été blessés. Le pronostic vital est engagé pour celui de 13 ans. Un lien possible avec le narcotrafic est évoqué. Le ministre de l'Intérieur, Laurent Nunez, doit se rendre sur place ce matin. Du vent sur tout le pays aujourd'hui. Prudence notamment près des côtes. Hier, deux personnes sont mortes noyées lors d'une séance de longe côte au Conquet dans le Finistère. 8 marcheurs aquatiques participaient à la sortie. Dans une mer à 13 degrés avec de fortes vagues et des rafales de vent. Deux autres femmes ont été hospitalisées en urgence absolue à Brest. Une rave party illégale en Lozère à Saint-Privat-du-Faux. 1500 personnes y participent. Une centaine de gendarmes sont sur place pour sécuriser la zone et arrêter le rassemblement. Les agriculteurs ont installé des barrages. Et en football, 26 joueurs retenus en équipe de France. Didier Deschamps a dévoilé hier sa liste pour la Coupe du Monde dans un mois aux États-Unis, au Canada et au Mexique. Le gardien Robin Rissert, le défenseur Maxence Lacroix et l'attaquant Jean-Philippe Mateta font partie des surprises. Eduardo Camavinga n'a pas été retenu, tout comme Randal Kolo Muani. Voilà pour l'essentiel de l'actualité. Belle journée à tous.
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0: Bienvenue dans ce nouveau magazine consacré à la thématique culturelle. Durant ces prochaines minutes, nous allons à nouveau nous plonger dans la programmation du Festival international de sculpture Camille Claudel à la Bresse, qui célèbre cette année sa 32e édition. Ce festival se poursuit jusqu'à dimanche et vous avez jusque-là pour venir rencontrer les artistes et les acteurs de cet événement. Le collectif des Radios des Vosges s'est donc rendu sur place pour réaliser des reportages avec ces acteurs et nous retrouvons l'un d'entre eux au micro d'Éric de Résonance FM et de Manuel de Radio Cristal Haute-Vosges. Il s'agit tout d'abord de Maxime Acker, artiste sculpteur.
1: Nous recevons des invités cette semaine sur notre plateau avec aujourd'hui Maxime Acker qui finalise une sculpture réalisée en amont grâce au procédé de strato-conception en partenariat avec le CIRTES à Saint-Dié-des-Vosges. Alors Maxime, bonjour.
2: Bonjour.
1: Maxime, eh bien, parlez-nous de votre arrivée à la Bresse. Qu'est-ce qui a fait que vous soyez présent cette année ?
2: Eh bien, c'était le CIRTES donc de Saint-Dié-des-Vosges, qui est une entreprise, comme vous l'avez dit, qui fait de la strato-conception, entre autres, qui est dans tout ce qui est imagerie numérique à Saint-Dié-des-Vosges, donc entre autres de la strato-conception. Et le principe étant de créer des volumes sur un logiciel quelconque, hein, on peut prendre un peu n'importe quoi, et ensuite de le découper en strates pour recomposer ce volume à partir de matières qui vont être découpées sur une machine à commande numérique. Donc on peut faire ça avec un petit peu tout, du bois, du métal.
1: Donc vous l'avez préparé avant de venir.
2: Voilà, alors en fait le CIRTES m'a contacté, il m'a dit bah, ça serait bien qu'on montre un petit peu notre savoir-faire dans le domaine de la sculpture, sachant qu'ils sont déjà sollicités par des artistes à travers le monde.
1: Et c'est quoi le CIRTES finalement ?
2: Le CIRTES, bah, ça a été créé par Claude Barallier il y a déjà plus de 20 ans hein, et c'est donc un procédé qui s'appelle la strato-conception, qui est un procédé qui est déposé. Ils en sont les propriétaires. Expliquer ça à la radio, en fait, c'est un petit peu compliqué. Mais voilà, si vous voulez plus d'informations, allez sur Internet et regardez le principe.
1: Donc, bah, vous êtes à la Bresse, vous avez commencé à travailler donc, avant le festival pour préparer la sculpture.
2: La sculpture, effectivement, elle a été en amont dessinée en trois dimensions, donc avec des logiciels de sculpture qui sont dédiés à ça. La sculpture est réalisée en 3D, donc sur un logiciel, et ensuite, elle est envoyée au CIRTES qui, lui, avec son logiciel, va la découper en strates, qui elles-mêmes seront après débitées sur des planches.
3: Le CIRTES donc a fait appel à vous dans le cadre du festival, c'est ça ? Qu'est-ce qu'ils vous ont demandé ?
2: Eh bien, ils m'ont dit ça serait bien qu'on participe cette année au Festival de sculpture de la Bresse, qui est un festival important, et on aimerait y montrer notre savoir-faire. Donc, si tu peux proposer quelque chose qui réponde en fait au thème du festival, ça serait super et qu'ils acceptent. Et du coup, voilà.
3: Pourquoi vous ? Alors, quelles sont vos compétences ? Quelle est votre peut-être formation, métier ou loisir qui fait en sorte qu'on fasse appel à vous aujourd'hui ?
2: Alors moi j'ai une formation de plasticien à la base, donc j'ai fait la faculté d'art plastique à Strasbourg. J'ai pas mal tourné depuis la fin des années 90, j'ai beaucoup exposé, un petit peu moins ces dernières années. Alors à un moment donné j'ai travaillé avec le CIRTES sur des projets et du coup bah, on est resté en contact de temps en temps, je faisais un petit peu appel à eux sur tel et tel projet. Et du coup bah, quand ils ont voulu participer au festival, bah, ils ont naturellement pensé à moi, sachant que bah, je suis pas loin, moi je suis à Jérémy, donc c'était tout naturellement.
1: Parlez-nous également de votre sculpture. Alors, c'est sur le thème. Alors, vous êtes invité hors compétition, mais vous respectez tout de même le thème, le monde à l'envers ?
2: Complètement. Moi, je suis parti, en fait, à la base, par rapport au CIRTES, justement, à cette technologie qu'on allait présenter, qui est de la haute technologie. Et donc, je suis parti sur quelque chose de scientifique. Je me suis dit, ben, on va vraiment y aller à fond. Donc, je suis parti d'un point de vue anatomique de l'homme de Viltruve, le personnage de Léonard de Vinci, qui à l'époque faisait appel à bah, toute la science qui était développée pour mettre en place cet homme à l'anatomie parfaite qui est placé au centre du monde. Et qui représente un petit peu l'homme de l'époque qui est au-dessus de la nature. Déjà, à l'époque, c'est un petit peu la vision que Léonard de Vinci voulait mettre en place. Donc moi, je l'ai utilisé. J'ai fait partir de ce personnage une structure atomique qui a elle-même fait office de socle pour une petite cabane à oiseaux. Le principe étant que cette haute technologie, cette science, visuellement mise en place et utilisée uniquement pour servir de support à une petite cabane à oiseaux. Ce qui est finalement peu courant et voire un petit peu complètement à l'envers, donc qui répond au sujet, je l'espère, du monde à l'envers.
1: En quoi votre travail est différent alors de celui des autres sculpteurs qui sont sous la patinoire ?
2: Bah, eux, c'est de la taille directe, c'est de l'assemblage, c'est ce genre de choses. Moi, la sculpture, elle est conçue en trois dimensions de manière numérique. donc sur un logiciel. Ensuite, elle est reconstituée. Au final, quand la sculpture est finie, on ne voit pas trop la différence. C'est du bois, ça a l'air sculpté, sauf que c'est juste débité à la machine, puis assemblé.
0: Maxime Acker, artiste sculpteur au micro collectif d'Éric de Résonance FM et de Manuel pour Radio Cristal Haute-Vosges et pour le collectif des Radios des Vosges. Cette interview n'est pas terminée, il en reste encore quelques bouts à vous partager et je vous propose pour cela qu'on se retrouve dans la deuxième partie de ce magazine culturel consacré à la 32e édition du Festival International de Sculpture Camille Claudel à la Bresse. Alors à tout de suite sur notre antenne. 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
1: Deuxième partie de ce magazine culturel consacré à la 32e édition du Festival international de sculpture Camille Claudel à la Bresse, en compagnie du collectif des Radios des Vosges, pour retrouver l'un des artistes du festival, Maxime Acker. Il répond aux questions d'Éric de Résonance FM et de Manuel de Radio Cristal Haute-Vosges. Pour poursuivre sur cette interview, eh bien, il nous explique où en est son travail.
2: Bah, ça avance très bien. Moi, j'ai pas trop de pression. Hein. C'est vrai que par rapport aux autres sculpteurs qui sont dans le concours et qui doivent finir avant la fin de la semaine, moi j'y vais tranquillement, je discute avec les gens, j'explique un petit peu le principe de la stratoconception, je leur montre la démarche, l'évolution de la sculpture, et puis j'essaie d'aller pas trop vite, parce que sinon à un moment j'aurais plus grand chose à montrer, si bien que je sois là en train de travailler quand les gens passent. Donc,
3: Vous apportez finalement une touche un peu technique, un peu software aussi, qu'on ne retrouve pas normalement au festival ?
2: Oui, tout à fait. Il faut savoir que dans l'art contemporain, la technologie est très très utilisée et on fait beaucoup appel à tout ce qui est numérique de nos jours. C'est vrai que le festival s'appuie plutôt sur un savoir-faire technique. Les artistes qui passent ont vraiment cette technique ancestrale de taille ou de modelage, voire d'assemblage qui est un petit peu, lui, un peu plus contemporain. Mais il me semble que j'ai pas tout suivi, mais le numérique n'était pas trop abordé dans les dernières éditions du festival. Donc, bah, c'est bien cette année de présenter aussi les différentes techniques qui peuvent être utilisées dans l'art contemporain.
4: Est-ce que ça vous donne envie de participer à d'autres festivals aujourd'hui ?
2: Ah oui, bien sûr. Mais même au festival de la Bresse, je me suis dit, bah, tiens, dans 2 ans, je pourrais peut-être le faire en tant que sculpteur classique, en ramenant mes bouges à la tronçonneuse.
4: Vous maîtrisez les techniques ?
2: J'ai déjà fait, bien sûr. Disons que moi, l'art numérique, c'est quelque chose auquel je suis venu par hasard, en fait. Avant, je faisais beaucoup de métal. J'ai fait aussi de la sculpture sur bois traditionnelle. Souvent, je mélange aussi la stratoconception avec la sculpture traditionnelle. C'est que je pars d'une base de stratoconception et je rajoute des choses ensuite qui sont, elles, plutôt sculptées à la main.
4: C'est votre première participation à la Bresse. Est-ce qu'il y a des choses qui vous ont surprise ou est-ce que vous attendiez à ça ?
2: Rien de surprenant, c'est un symposium tout à fait classique et bien organisé et avec des sculpteurs d'un petit peu partout. Donc c'est plutôt sympa, l'ambiance est chouette, c'est dommage qu'on n'ait pas de beau temps.
4: Mais vous étiez déjà venu en tant que visiteur, vous connaissiez le festival, à Gérardmer, on n'est pas loin aussi.
2: Tout à fait, voilà, j'étais déjà passé, mais plutôt aux expositions. Je n'avais pas encore vu les artistes travailler, j'étais venu voir les expositions après.
1: Maxime Acker, que vous pouvez retrouver donc sur ce festival jusqu'à dimanche. Dimanche qui sera le temps de retrouver la délibération pour le palmarès de cette 32e édition. Un deuxième intervenant est à découvrir. Il s'agit cette fois-ci de la Maison de la Bresse qui accueille les expositions des invités d'honneur. Nous sommes donc en compagnie de Chantal Poirot, chargée d'accès culturel à la Maison de la Bresse. Elle répond aux questions de Clément et de Manuel de Radio Cristal Haute-Vosges.
0: Mais avant de parler de ces deux expositions, est-ce que vous pouvez nous rappeler ce qu'est la Maison de la Bresse ?
5: Alors, la Maison de la Bresse, c'est un lieu culturel, plein de vie, avec tout au long de l'année des expos, des événements culturels, des soirées littéraires, des soirées dans le salon. Et on a également à la Maison de la Bresse la ludothèque et la MLC, donc ça vit vraiment toute l'année.
0: Les expositions qu'il y a actuellement, c'est un des gros événements de la Maison de la Bresse ou il y a d'autres événements importants au cours de l'année ?
5: Alors, toute l'année, on a des expos, mais c'est vrai que cette expo des invités d'honneur du festival représente quand même le point d'orgue de cette année 2026.
0: Ces deux expositions sont donc celles des deux invités d'honneur. Est-ce que vous pouvez nous parler déjà de ces invités, nous les présenter peut-être ?
5: Oui, tout à fait. Alors, les invités d'honneur ont été sélectionnés par le jury du festival et le comité du festival. Donc, on a affaire vraiment à deux personnes de pointure de la sculpture dans deux domaines bien différents. Donc, la première s'appelle Sylvie Cochelin. Alors, Sylvie Cochelin, en fait, c'est une sculptrice professionnelle qui participe à des expos dans le monde entier, qui est demandée aux quatre coins du monde. Et elle travaille donc la pierre principalement, mais toutes les pierres. Et en fait, elle a un don incroyable d'arriver à faire des choses, des sculptures dans lesquelles on arrive à lire des émotions, de la douceur, malgré que ce soit des morceaux de cailloux, entre guillemets. Donc c'est vraiment très exceptionnel ce qu'elle fait. C'est vraiment dingue d'arriver à un tel réalisme avec de la pierre. Donc je vous invite vraiment à venir découvrir son travail à la Maison de la Bresse.
1: Et nous étions en compagnie de Chantal Poirot, chargée d'accès culturel à la Maison de la Bresse, pour présenter cette exposition qui est accueillie pendant cette 32e édition du Festival international de sculpture Camille Claudel, exposition qui accueille les invités d'honneur du festival. On a déjà découvert l'un des aspects de cette exposition et je vous propose dans quelques instants qu'on puisse en découvrir le second aspect. Ce sera pour la troisième partie de ce magazine consacré à ce 32e Festival international de sculpture Camille Claudel, à la Bresse.
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1: Troisième partie de ce magazine culturel consacré à la 32e édition du Festival de sculpture internationale Camille Claudel à la Bresse. Dans le cadre d'un partenariat porté par le collectif des Radios des Vosges, nous vous proposons ces jours-ci des interviews et des reportages directement sur place. Chantal Poirot, chargée d'accès culturel à la Maison de la Bresse, est au micro de Manuel et de Clément de Radio Cristal Haute-Vosges pour poursuivre sur les autres aspects de cette exposition tout à fait exceptionnelle.
2: Chantal, avant peut-être de parler de l'autre exposition, quel est le style de Sylvie? Quelle est sa source d'inspiration? Vous connaissez son travail peut-être
3: là,
2: déjà?
3: On a la chance là, à la Maison de la Bresse d'avoir des sculptures qui ont été primées par le Musée de la Marine. Donc on a des animaux marins, mais on a aussi des visages. Et ces visages, ils sont absolument dingues parce qu'on arrive à lire des émotions sur ces visages. Donc on est plutôt dans ces deux univers-là, la mer et les portraits. On a toutes sortes de couleurs de pierre, on a du brut, on a du poli, mais c'est vraiment poli à un point où on croirait du coton, quoi, tellement c'est doux. Deux univers qui finalement se marient très bien dans cette salle.
2: Vous parlez de couleurs de pierre, alors comment on obtient cette couleur? Ce sont des pierres de différentes couleurs, on a de la teinte?
3: À la base, ce sont des pierres de différentes couleurs, bien sûr, hein, des matériaux différents également. Et donc du coup, au polissage, au fil du temps avec le polissage, il y a des rainures qui ressortent, il y a des petites imperfections de la pierre et qui font que vraiment les œuvres sont incroyables.
4: Et on a une autre artiste qui est présente. Qui est-elle et que fait-elle?
3: Alors, la deuxième artiste s'appelle Laetitia Bontemps. Elle nous vient de Nancy, elle est tout près de Nancy. Et en fait, elle travaille la pâte de verre. Donc, elle propose, elle, des sculptures qui laissent passer la lumière. Dès que vous avez un rayon de soleil dessus, c'est absolument incroyable parce qu'on a un reflet qui est somptueux. Et en fait, elle travaille notamment autour des ammonites. Ces ammonites, une fois pareil, une fois polies, une fois travaillées, elles font ressortir des nuances qui sont vraiment chouettes. On a principalement également des sculptures qui représentent le fond marin. Elle propose également des bijoux dans des écrins en bois, parce que maintenant elle travaille un peu le bois. Elle fait à la fois l'écrin du bijou et le bijou en lui-même, où là elle associe une pierre qu'elle aura travaillée. Donc là on a vraiment aussi une expo qu'on n'a jamais vue en fait à la Maison de la Bresse, dans un style bien particulier, plein de lumière et plein de belles couleurs.
2: Oui, parce que travailler le verre, tant que ça soit au festival ou à la Maison de la Bresse, on n'a pas vraiment l'habitude, c'est assez unique, non?
3: Alors, on n'a pas eu beaucoup d'artistes qui nous ont proposé cet univers-là et franchement, c'est chouette de pouvoir l'avoir là en tant qu'invité d'honneur au festival, oui, c'est assez exceptionnel, oui.
2: Est-ce qu'on retrouvera des moments où on pourra rencontrer les artistes à la Maison de la Bresse?
3: Normalement, elle reste jusqu'à la fin du week-end, donc à ce moment-là, effectivement, je pense qu'il y aura moyen de les rencontrer. Mais en tout cas, elles seront sûrement dans les salles d'expo fin de semaine.
4: Et les expositions, elles sont visibles jusqu'à quand?
3: Alors, les deux expos des invités d'honneur seront visibles à la Maison de la Bresse jusqu'au 28 juin. Mais on va avoir des horaires différents à partir de la fin du festival. C'est-à-dire que là, jusqu'à la fin de la semaine, elles vont être visibles tous les jours, du lundi au dimanche, de 10h à midi et de 14h à 18h. Et à partir de la semaine prochaine, on repart sur nos horaires classiques, donc du mardi au dimanche de 14h à 18h, jusque fin juin.
4: Et est-ce que la visite de ces expositions est gratuite ou alors est-ce qu'il faut réserver une visite?
3: Pas du tout, c'est en accès libre, donc vous pouvez venir quand vous voulez, venir plusieurs fois, ça ne vous coûtera rien, juste vous allez vraiment passer un très bon moment. Pour avoir toutes ces infos, vous pouvez nous contacter à la Maison de la Bresse au 03 29 62 65 95. Et bien sûr, toutes les infos sont visibles sur le site de la ville, sur le site du festival également. Donc n'hésitez surtout pas à aller vous renseigner.
4: Est-ce que vous pouvez nous rappeler le nom du site?
3: Alors, le nom du site de la Bresse, www.labresse.fr.
4: Merci Chantal pour ces informations sur ces deux expositions qui se déroulent donc jusqu'au 28 juin. C'était Clément Emmanuel de Radio Cristal pour le collectif des Radios des Vosges en partenariat avec le Festival international de sculpture Camille Claudel de la Bresse.
1: La 32e édition du Festival international de sculpture Camille Claudel se poursuit jusqu'à dimanche et vous pourrez découvrir alors le palmarès et voir les gagnants des différents prix. Ainsi s'achève ce magazine culturel. Je vous rappelle qu'il sera disponible sur notre site internet. Vous tapez radiocristal.org, vous cliquez sur l'onglet podcast et vous choisissez l'invité. Moi, je vous dis à très bientôt sur Radio Cristal avec de nouveaux invités pour d'autres thématiques. Et d'ici là, je vous souhaite une très bonne écoute des programmes de Radio Cristal.

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2: Bonjour à tous. À la une de l'actualité, un adolescent d'une quinzaine d'années a été tué par balle hier soir dans le quartier de Port-Boyer à Nantes. Deux autres mineurs ont également été blessés. Le pronostic vital est engagé pour celui de 13 ans. Un lien possible avec le narcotrafic est évoqué. Le ministre de l'Intérieur, Laurent Nunez, doit se rendre sur place ce matin. Du vent sur tout le pays aujourd'hui. Prudence notamment près des côtes. Hier, deux personnes sont mortes noyées lors d'une séance de longe côte au Conquet dans le Finistère. Huit marcheurs aquatiques participaient à la sortie. Dans une mer à 13 degrés avec de fortes vagues et des rafales de vent. Deux autres femmes ont été hospitalisées en urgence absolue à Brest. Une rave party illégale en Lozère à Saint-Privat-du-Faux. 1500 personnes y participent. Une centaine de gendarmes sont sur place pour sécuriser la zone et arrêter le rassemblement. Les agriculteurs ont installé des barrages. Les huiles, les tisanes et les bonbons au CBD sont interdits en France à partir d'aujourd'hui. Les produits alimentaires contenant du cannabidiol ne peuvent plus être vendus. La Direction Générale de l'Alimentation applique une réglementation européenne sur les nouveaux aliments. Le CBD à fumer ou en liquide pour cigarettes électroniques reste autorisé. Les professionnels dénoncent une décision incompréhensible. C'est le cas d'Alicia qui vend ses produits dans une boutique.
3: Mes gummies, mes infusions, donc là pour les produits qui me restent, oui ça va être une perte. Et c'est dommage de nous interdire ça quoi. C'est inutile, ça n'a aucun sens. Autant nous interdire de vendre du CBD dans la globalité, enfin, ça n'a pas de sens d'interdire uniquement l'alimentaire. C'est nous embêter sur des petites choses, mais on va essayer en fait de contourner ça différemment. On va proposer d'autres bonbons, là où il n'y aura pas la mention CBD, il y aura la mention chanvre, et puis comme ça tout le monde sera content. On va respecter la loi, hein, mais on va essayer de contourner pour qu'on puisse justement revenir sur des gummies CBD. Tout sera dans la légalité, ce ne sera pas de l'illégal.
2: Des propos recueillis par Méline Desbac et la filière redoute un coup dur pour les producteurs de chanvre et les boutiques spécialisées. On termine par du sport et du football. 26 joueurs retenus en équipe de France. Didier Deschamps a dévoilé hier soir sa liste pour la Coupe du Monde dans un mois au Canada, aux États-Unis et au Mexique. Le gardien Robin Risser, le défenseur Maxence Lacroix et l'attaquant Jean-Philippe Mateta font partie des surprises. Eduardo Camavinga n'a pas été retenu, tout comme Randal Kolo Muani. Et les Bleus donc commenceront leur mondial dans un mois, le 16 juin prochain, face au Sénégal. Voilà pour l'essentiel de l'actualité. Belle journée à tous.
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2: Bienvenue dans votre bulletin météo. On s'intéresse à ce vendredi 15 mai, 135e jour de l'année, et on souhaite une très belle fête à toutes les Denises. L'indice de fiabilité ne sera qu'assez bon. Au matin, le réveil se fait sous une voûte céleste bien encombrée, avec des précipitations qui traversent déjà notre département d'ouest en est. Un mélange pluie-neige pourrait même être attendu dans les Hautes-Vosges. L'après-midi, le rideau nuageux reste tenace et les parapluies seront de sortie pour tout le monde. Des éclaircies peuvent cependant percer, mais elles seront moins visibles en altitude. Durant la soirée, le temps demeure humide et très frais pour la saison, mais les averses sont de plus en plus rares. Sur le bassin de la Meuse, le temps est presque beau. Durant la nuit, les pluies cessent, mais le brouillard prendra le relais. Côté température, pour les minimales, on frissonne au lever du jour avec 1 degré sur les massifs, 2 degrés dans le secteur jérômois et à peine 4 du côté du chef-lieu et de l'ouest vosgien. Pour les maximales, le mercure est en berne et ne dépassera pas les 11 degrés en plaine. Seulement 7 degrés est attendu pour la perle des Vosges. Côté vent, un flux de nord-ouest sensible souffle sur nos vallées, mais son intensité reste faible avec une moyenne de 20 km/h. Le lendemain samedi, l'indice de fiabilité est bon. Dès l'aube, la grisaille domine encore les débats au saut du lit, mais les précipitations s'estompent peu à peu par les plaines. En revanche, des brumes matinales peuvent exister sur l'ouest et les zones élevées. Plus tard dans la journée, des éclaircies tentent de percer la couche nuageuse, mais les averses devraient être bien réelles sur les Vosges, bien qu'elles soient plus faibles. En début de soirée, l'atmosphère s'apaise et les nuages se déchirent enfin, laissant entrevoir une nuit plus calme sur l'ensemble des plaines. Les averses sont de moins en moins fréquentes près de la Bresse. La nuit est plus calme, mais avec un manque de visibilité généralisé. Côté thermomètre, pour les minimales, comptez 2 degrés en altitude et jusqu'à 3 ou 4 dans la cité de Limages, ainsi qu'au pays de Neuchâteau. Au plus chaud, le mercure progresse timidement pour atteindre 9 degrés dans les Hautes-Vosges et jusqu'à 12 dans nos vallées. Comme la veille, le vent est relativement calme, sans rafales notoires. Les températures devraient remonter légèrement dans les jours à venir, cependant les précipitations seraient quasiment nulles par rapport à ces derniers jours. 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
1: L'Office de tourisme de Gérardmer poursuit sa programmation pour la saison du mois de mai. Et pour en parler, nous sommes en compagnie de Valérie Lanoé, attachée de presse. Vous allez donc nous présenter les prochains événements à ne pas manquer à Gérardmer dans les Hauts-de-Vosges. Et à Grand-Jotmonzé, il y a une exposition qui a déjà débuté et qui dure jusqu'au 17 mai.
2: Voilà, ça se déroule à la Petite Galerie et c'est une exposition intitulée « Dialogue » avec l'artiste Simone Fulpin, qui est sculptrice en textile, et Thibaut Chaguet, qui est céramiste et sculpteur sur terre. Donc, ils présentent leurs œuvres. C'est tous les week-ends et jours fériés de 14h30 à 18h30 et l'entrée est gratuite.
1: Le 16 mai, il y aura la fête de la marche nordique à Gérardmer.
2: Il s'agit de la fête de la marche nordique et de la randonnée organisée par le club vosgien. Alors, au programme, initiation sur les bienfaits de la marche nordique avec un animateur sur circuit de 5 km, 9 km et 13 km ou en accès libre et sur inscription. Les adultes, c'est 3 euros. Ça se déroule de 14h à 17h et tous les départs se font devant les cours de tennis quai du Locle.
1: Enfin, toujours le 16 mai à Gérardmer, une rencontre avec la nature.
2: Le rendez-vous est au parking de la Drosera au Barru. Il s'agit de nature et histoire du grand étang des Barrus. Cette visite est proposée par Didier Gilles, conservateur du site, pour le Conservatoire des espaces naturels de Lorraine. Et il nous fera découvrir cette grande tourbière. Bonnes chaussures de marche conseillées. L'accès est gratuit à la conférence et c'est à 14h.
1: On arrive à la fin du mois avec le 23 mai un petit concert organisé à la MCL de Gérardmer.
2: La Maison de la Culture propose le concert de Petit K. Il s'agit de pop acoustique et chansons françaises. La billetterie est d'ores et déjà en ligne où on peut se renseigner directement à la Maison de la Culture et des Loisirs. Le concert aura lieu à 20h30. Il s'agit de 10 euros pour les adultes et 5 euros pour les enfants.
1: Le 24 mai, il y aura un vide-grenier à Xonrue-Longemer.
2: Un vide-grenier proposé par la Société des Fêtes de Xonrue. Il se déroulera à place du 22 octobre 1919, en face de la mairie. Et il se déroule de 6h à 18h.
1: Et le même jour se déroulera la fête de la Pentecôte au Valtin.
2: Pour la troisième année consécutive, le centre du village va connaître sa fête de la Pentecôte avec la présence du cirque Stefano qui proposera deux spectacles dans l'après-midi et de nombreuses autres animations. Notamment, on retrouvera une ferme pédagogique, des ateliers, un petit manège, des expos, des stands de jeux, d'artisanat et le soir un concert sous chapiteau, restauration et buvette sur place.
1: On termine avec un festival important qui se déroulera les 29 et 30 mai à Gérardmer.
2: Voilà, il s'agit du festival Face au lac. Il s'agit d'un festival multiculturel sur et aux abords du lac, avec des concerts, des tributes pop-rock, des spectacles, des fanfares, des ateliers. À noter que tout est gratuit et c'est organisé par la ville de Gérardmer, le Joa Casino.
1: Si on souhaite en savoir plus sur cette programmation ou tout simplement obtenir divers renseignements, quels sont vos contacts, téléphone, site web ou encore email?
2: Ils peuvent nous appeler à l'Office du tourisme au 03 29 27 27 27. On peut aussi retrouver l'agenda complet sur gérardmer.net dans la rubrique agenda. On peut nous envoyer des informations à info@gérardmer.net.
3: Comme chaque mois, la médialudothèque de Gérardmer Haute-Vosges a une programmation. On retrouve différents types d'activités avec aussi parfois des nouveautés. Pour en parler, nous sommes en présence de Arnaud Schilling. Arnaud, vous êtes le responsable de l'espace adulte au sein de cette médialudothèque du Tilleul à Gérardmer. Et avec vous, on reprend ensemble toute la programmation du mois de mai. Et comme premier événement, on a un atelier d'écriture.
4: Atelier d'écriture consacré à des cartes de la fraternité. Vous pouvez rédiger votre carte en choisissant un sujet d'actualité qui vous touche et la carte est ensuite envoyée à un inconnu qui répondra peut-être. Voilà, c'est pour les enfants à partir de 8 ans, les enfants qui aiment à écrire ou qui souhaitent un petit peu s'amuser, le samedi 16 mai à 14h30 à l'espace jeunesse au deuxième étage, sur inscription gratuite.
3: Sur la semaine d'après, on reprend un peu le même concept.
4: Oui, on est toujours dans le cadre du festival Éclat de Lyre. Donc, balade lecture forestière, le 20 mai à 14h30, départ à la mairie de Liézet. Cette fois-ci, une balade lecture sous le couvert des arbres. À partir de 6 ans, inscription toujours gratuite.
3: On a une animation aussi, cette fois-ci un peu plus particulière, le mercredi 20.
4: C'est pour fêter un petit peu le printemps. On va animer la Grénothèque. Grénothèque qui a été conçue par le Conseil municipal des jeunes de Gérardmer. Et on va proposer dans ce cadre-là plusieurs petites activités bricolage, un peu sur le thème du printemps. C'est en entrée libre, mercredi 20 mai à 14h à la ludothèque au deuxième étage.
3: Un petit peu plus tard, hein, dans les jours à venir, on a Vie ma vie de ludothécaire qui revient.
4: C'est pour découvrir un petit peu l'envers du décor de la ludothèque. Devenez ludothécaire le temps d'une journée, le temps d'une après-midi plus exactement. Vous pourrez vérifier les jeux, compter, nettoyer, vraiment découvrir un petit peu l'envers du décor. Atelier pour adultes et enfants à partir de 7 ans. L'inscription est gratuite, samedi 23 mai à 14h à la ludothèque au deuxième étage.
3: Toujours sur la même journée, mais en soirée, on a un jeu de rôle, mais extérieur cette fois-ci qui arrive.
4: Oui, rendez-vous dans la forêt pour une séance de jeu de rôle crépusculaire où vous partirez à la recherche des créatures tapies dans la nuit et découvrez les mystères de la forêt. À partir de 16 ans, sur inscription gratuite, le jeu de rôle c'est samedi 23 mai à 20h à Gérardmer.
3: Alors Arnaud, si on a des questions ou si on souhaite avoir plus d'informations sur ce que vous faites hein, au niveau de votre agenda culturel, comment on peut se renseigner ?
4: Vous pouvez nous appeler au 03 29 63 00 70 et toutes les infos sont sur notre site internet medialudothèque.ccghv.fr.
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2: Bonjour à tous, à la une ce matin, un adolescent de 15 ans tué par balle hier à Nantes, un autre de 13 ans blessé à son pronostic vital engagé. Les huiles, les tisanes et les bonbons au CBD sont interdits en France à partir d'aujourd'hui. Et en football, l'équipe de France, Didier Deschamps a dévoilé hier sa liste pour la Coupe du Monde dans un mois avec quelques surprises. Votre météo, le soleil ne sera pas vraiment franc aujourd'hui avec une succession d'éclaircies et de nuages sur tout le pays. Des orages cet après-midi, surtout sur une bonne partie est du pays, mais aussi en Occitanie. Le soleil devrait réapparaître plus à l'ouest, mais aussi autour de la Méditerranée, sauf sur les Cévennes. Les températures au meilleur de la journée, prévoyez 9 à Annecy, 10 à Aurillac, 11 à Nancy, 12 à Paris et à Lille, 13 à Lyon, 15 à Bordeaux et de 16 à 18 de Perpignan à Menton. Une nuit de cauchemar hier à Nantes. Un adolescent d'une quinzaine d'années a été tué par balle hier soir dans un quartier populaire. Deux autres mineurs ont également été blessés. Le pronostic vital est engagé pour celui de 13 ans. Un lien possible avec le narcotrafic est évoqué. Le ministre de l'Intérieur, Laurent Nunez, doit se rendre sur place ce matin. Deux personnes mortes noyées hier lors d'une séance de longe côte au Conquet dans le Finistère. Le vent a soufflé fort près des côtes et c'est le cas aussi aujourd'hui. Huit marcheurs aquatiques participaient à la sortie dans une mer à 13 degrés avec de fortes vagues aussi. Deux autres femmes ont été hospitalisées en urgence absolue à Brest. Météo France fait appel aux Français pour baptiser les prochaines tempêtes. L'organisme lance une campagne participative avant la saison 2026-2027 avec des règles très précises pour choisir les futurs prénoms des coups de vent qui vont toucher l'Europe. Les explications avec Jacques Terrance.
3: Claudia, Benjamin ou encore Goretti, les noms des tempêtes marquent parfois autant les dégâts qu'elles provoquent. Et pour la prochaine saison, Météo France veut faire participer le public. L'organisme lance un appel à idées jusqu'au 21 mai pour trouver les futurs prénoms des tempêtes de la saison 2026-2027. Les internautes peuvent proposer leurs suggestions via un formulaire en ligne. Mais attention, il y a plusieurs règles à respecter. Les prénoms doivent alterner entre féminin et masculin, être faciles à prononcer dans plusieurs langues européennes et commencer par certaines lettres bien précises. Depuis 2017, les services météo européens attribuent des noms aux tempêtes susceptibles de provoquer des vigilances orange ou rouge pour vent violent. Objectif, mieux communiquer et faciliter les alertes auprès du grand public. La liste définitive des noms sera validée dans les prochains mois.
2: Également dans l'actualité, une rave party illégale en Lozère à Saint-Privat-du-Faux. 1500 personnes y participent. Une centaine de gendarmes sont sur place depuis hier pour sécuriser la zone et arrêter le rassemblement. Les agriculteurs ont installé des barrages. Les huiles, les tisanes et les bonbons au CBD sont interdits en France à partir d'aujourd'hui. Les produits alimentaires contenant du cannabidiol ne peuvent plus être vendu. La Direction Générale de l'Alimentation applique une réglementation européenne sur les nouveaux aliments. Le CBD à fumer ou en liquide pour cigarettes électroniques reste autorisé. Les professionnels dénoncent une décision incompréhensible. C'est le cas d'Alicia qui vend ses produits dans une boutique.
4: Mes gummies, mes infusions, donc là pour les produits qui me restent, oui ça va être une perte. Et c'est dommage de nous interdire ça quoi. C'est inutile, ça n'a aucun sens. Autant nous interdire de vendre du CBD dans la globalité, enfin, ça n'a pas de sens d'interdire uniquement l'alimentaire. C'est nous embêter sur des petites choses, mais on va essayer en fait de contourner ça différemment. On va proposer d'autres bonbons, là où il n'y aura pas la mention CBD, il y aura la mention chanvre, et puis comme ça tout le monde sera content. On va respecter la loi, hein, mais on va essayer de contourner pour qu'on puisse revenir sur des gummies CBD. Tout sera dans la légalité, ce ne sera pas de l'illégal.
2: Des propos recueillis par Mylène Debac. À l'étranger, des accords commerciaux fantastiques, c'est ce qu'affirme avoir conclu Donald Trump avec Xi Jinping lors de sa visite en Chine. Selon le président américain, Pékin s'est engagé à acheter 200 avions Boeing, plus de pétrole et de produits agricoles américains. À pas de confirmation de la Chine pour le moment, qui appelle à un cessez-le-feu au Moyen-Orient. On revient en France avec la Coupe du Monde de football. Didier Deschamps a dévoilé hier soir la liste des 26 joueurs sélectionnés pour le Mondial qui débute dans un mois. Trois petites surprises. Robin Risser a été appelé comme troisième gardien. Jean-Philippe Mateta a été préféré à Randal Kolo Muani et Maxence Lacroix prend la place de Kamavinga. On retrouve également Kylian Mbappé, Michael Olysee, Aurélien Tchouaméni, N'Golo Kanté, Dayo Upamecano ou encore Mike Maignan. La Coupe du Monde, c'est à à partir du 11 juin prochain. Toujours en football, suite des barrages d'accession en Ligue 1, Saint-Etienne accueille Rodez ce soir, match à 20h30. Le vainqueur retrouvera le club qui va terminer 16e de Ligue 1 à l'issue de la 34e et dernière journée de championnat, une 16e place actuellement occupée par l'OGC Nice. C'est la fin de votre journal, passez une très belle journée.

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1: Bienvenue dans votre bulletin météo. On s'intéresse à ce vendredi 15 mai, 135e jour de l'année, et on souhaite une très belle fête à toutes les Denises. L'indice de fiabilité ne sera qu'assez bon. Au matin, le réveil se fait sous une voûte céleste bien encombrée, avec des précipitations qui traversent déjà notre département d'ouest en est. Un mélange pluie-neige pourrait même être attendu dans les Hautes-Vosges. L'après-midi, le rideau nuageux reste tenace et les parapluies seront de sortie pour tout le monde. Des éclaircies peuvent cependant percer, mais elles seront moins visibles en altitude. Durant la soirée, le temps demeure humide et très frais pour la saison, mais les averses sont de plus en plus rares. Sur le bassin de la Meuse, le temps est presque beau. Durant la nuit, les pluies cessent, mais le brouillard prendra le relais. Côté température, pour les minimales, on frissonne au lever du jour avec 1 degré sur les massifs, 2 degrés dans le secteur Jérômois et à peine 4 du côté du chef-lieu et de l'ouest vosgien. Pour les maximales, le mercure est en berne et ne dépassera pas les 11 degrés en plaine. Seulement 7 degrés est attendu pour la perle des Vosges. Côté vent, un flux de nord-ouest sensible souffle sur nos vallées, mais son intensité reste faible avec une moyenne de 20 km/h. Le lendemain samedi, l'indice de fiabilité est bon. Dès l'aube, la grisaille domine encore les débats au saut du lit, mais les précipitations s'estompent peu à peu par les plaines. En revanche, des brumes matinales peuvent exister sur l'ouest et les zones élevées. Plus tard dans la journée, des éclaircies tentent de percer la couche nuageuse, mais les averses devraient être bien réelles sur les Vosges, bien qu'elles soient plus faibles. En début de soirée, l'atmosphère s'apaise et les nuages se déchirent enfin, laissant entrevoir une nuit plus calme sur l'ensemble des plaines. Les averses sont de moins en moins fréquentes près de la Bresse. La nuit est plus calme, mais avec un manque de visibilité généralisé. Côté thermomètre, pour les minimales, comptez 2 degrés en altitude et jusqu'à 3 ou 4 dans la cité de Limoges, ainsi qu'au pays de Neuchâteau. Au plus chaud, le mercure progresse timidement pour atteindre 9 degrés dans les Hautes-Vosges et jusqu'à 12 dans nos vallées. Comme la veille, le vent est relativement calme, sans rafales notoires. Les températures devraient remonter légèrement dans les jours à venir, cependant les précipitations seraient quasiment nulles par rapport à ces derniers jours. 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
1: Le concours Lépine a encore récompensé une invention étonnante cette année, Kylian Tanguy.
2: Oui, un aspirateur sous-marin capable de récupérer des déchets et des microplastiques sans perturber la vie marine. Dites bonjour à Monsieur Turbineau. C'est lui qui remporte le premier prix du célèbre concours d'invention cette année. Une invention 100% made in France qui pourrait bien aider à lutter contre la pollution des océans. Son créateur a imaginé un système qui fonctionne grâce à un vortex à basse pression. En fait, l'appareil aspire les déchets sous l'eau sans aspiration continue, ce qui permet de préserver les poissons, les herbiers marins ou encore les zones rocheuses sensibles.
1: Le concours Lépine qui récompense depuis plus d'un siècle les inventions les plus innovantes.
2: Et cette année encore, les idées étaient nombreuses. Plus de 250 inventions étaient présentées à la Foire de Paris. Le deuxième prix est revenu à des skis électriques sur roues capables de rouler sur différents terrains. Et la troisième place a récompensé un capteur connecté pour boîte aux lettres qui prévient en temps réel lorsqu'un courrier ou un colis est déposé. Plutôt pas mal pour éviter les vols.
1: Et ce concours reste parfois un vrai tremplin commercial.
2: Selon les organisateurs, près d'une invention sur deux finit par être commercialisée après son passage au concours Lépine. Parmi les anciennes inventions récompensées, on retrouve par exemple le stylo à billes, le presse-purée ou encore le fer à repasser à vapeur. Objet bien entré dans le quotidien de milliards de personnes.
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2: L'Office de tourisme de Bruyères-Vallon des Vosges propose son agenda des activités comme tous les mois. On s'intéresse au mois de mai cette fois-ci et nous sommes toujours en compagnie de Claire Bouilly pour en parler. Donc Claire, vous êtes la responsable communication au sein de cet office de tourisme. On a quelques activités pour ce mois de mai, par contre de belles activités et un beau programme avec une journée européenne particulière. Expliquez-nous.
3: Oui, la journée européenne ciblée sur les moulins et le patrimoine meunier, donc se déroulera le week-end de 16 et 17 mai et ce sera l'occasion de découvrir, de visiter le moulin de Xamontaru. Xamontaru est une petite commune au sud de Bruyères et donc le moulin est plutôt impressionnant, c'est un ancien corps industriel qui autrefois a permis de proposer plusieurs métiers artisanaux qu'on peut découvrir lors de la visite, donc à savoir bien sûr les métiers de la meunerie mais également le travail du bois à travers un haut fer et également une saboterie. Certaines machines ont été rénovées sur les années antérieures de manière à proposer des démonstrations dynamiques au public. Donc le moulin n'est pas ouvert toute l'année, donc on vous invite vivement à participer à ces visites les 16 et 17 mai, donc c'est à 14h30 au moulin de Xamontaru. Alors bien sûr la visite est payante, c'est 7 euros par visiteur, mais ce n'est pas nécessaire de réserver.
2: On a une dernière activité pour le mois de mai, un peu plus tard, avec une carte au trésor, une édition qui revient, un gros événement quand même.
3: Oui, tout à fait. C'est une manifestation qui est organisée conjointement entre la communauté de communes Bruyères-Vallon des Vosges et l'Office de tourisme qui vise à promouvoir la biodiversité et aussi la mobilité douce parce que c'est une animation qui est destinée uniquement aux vététistes à partir de 10 ans. Donc c'est une animation qui va se dérouler toute la journée en pleine nature. Les participants se verront remettre une cartographie avec une feuille de route. Donc là, il y aura des points à retrouver sur la carte. Donc, il faudra se localiser sur la carte, aller sur différents points en VTT, trouver des panneaux, répondre à des énigmes. Donc voilà, une belle journée en perspective pour valoriser la pratique du cyclo de manière générale. Donc le point de rendez-vous, c'est à 9h30 à Docel. Et donc il y a une bonne vingtaine de kilomètres à parcourir sur cette journée-là. Il faudra effectivement peut-être apporter son pique-nique, bien qu'il y aura des stands de ravitaillement sur place. Et là, bien sûr, pour la bonne organisation de la journée, il faut réserver auprès de l'Office de tourisme. Et bien sûr, on rappelle que cette animation est entièrement gratuite.
2: Alors justement, si on souhaite réserver ou se renseigner un peu plus sur ce qui se passe à Bruyères et aux alentours, comment on peut faire ?
3: Alors, on peut nous contacter par téléphone, regardez bien sûr notre site internet tourisme-bruyères.com et pour réserver les animations en ligne, il est possible d'aller sur notre boutique dédiée, boutique.tourisme-bruyères.com.
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2: Comme chaque mois, la MCL de Gérardmer a un programme des animations. On s'intéresse au mois de mai cette fois-ci et nous sommes encore en compagnie de Natacha Mendes. Donc Natacha, vous êtes la responsable communication au sein de cette maison de la culture et des loisirs. Donc on a un atelier floral, donc une activité plus classique au sein de la MCL.
4: Exactement, donc on va bientôt terminer la saison puisqu'au mois de juin en général les activités à la MCL se terminent. L'art floral revient, l'atelier floral qui sera le mardi 19 mai de 17h à 19h. Donc c'est 35 euros la séance plus l'adhésion à la MCL pour ceux qui ne sont pas adhérents. Et l'idée est de faire une composition de fleurs séchées pour le mois de mai. Il faut s'inscrire donc à l'accueil à contact@mclgermi.fr ou vous pouvez nous appeler au 03 29 63 11 4.
2: Quelques jours plus tard, une autre thématique, en tout cas un moment musical que vous proposez.
4: Oui, on a Petit K qui va venir à la MCL avec une première partie. C'est Jem Lorca qui a 19 ans qui donc démarre concert. Ensuite Petit K, donc c'est le samedi 23 mai à 20h30 à la MCL. Les tarifs, c'est 10 euros pour les adultes et 5 euros pour les enfants de moins de 12 ans. Ne tardez pas à réserver parce qu'on a déjà beaucoup de places qui sont été vendues.
2: On passe cette fois-ci au 28 mai, on a des événements, des activités qui vont s'enchaîner dans les jours à venir. En tout cas, on débutera par le Repère Café en cette journée.
4: Oui, exactement. On a une dernière semaine de mois de mai où tous les jours, il y aura des activités. Donc, on retrouve le Ripper Café qu'on a tous les 2 mois à la MCL. Donc, c'est gratuit. C'est le jeudi 28 mai de 17h à 20h. Il faut juste s'inscrire en amont pour venir participer au Ripper Café. C'est pour les adultes. C'est un accès libre. Et l'idée, donc, c'est de réparer toutes sortes de choses. Même si on ne sait pas réparer, on peut venir pour échanger et apprendre à faire des réparations.
2: Donc comme vous l'avez dit, hein, tous les jours des activités, donc le 29 cette fois-ci, l'atelier bien-être pour mesdames qui revient.
4: Voilà, on a un atelier à destination des femmes. La thématique de ce mois de mai sera une escale au Japon à la découverte de l'Ikigai. Ça sera le vendredi 29 mai de 18h à 20h à la MCL, avec un premier tarif à 7,50€ par personne pour le code A, jusqu'à 17,50€ pour le code E par adulte. C'est toujours le même principe chez nous. Il faut donc s'inscrire avant le vendredi 29 mai pour pouvoir participer à l'atelier.
2: La MCL, c'est bien évidemment du cinéma également. Si on souhaite avoir toute la programmation complète des séances de cinéma aussi, comment on peut faire où on se renseigne ?
4: On est présent sur tous les réseaux sociaux, Facebook, Instagram, où vous retrouvez tous nos événements, toute la programmation. Également sur notre site internet mclgérardmer.fr qui est en train de se refaire une peau neuve. Il est tout beau, tout neuf. Et puis sinon, vous pouvez contacter l'accueil qui est ouverte du lundi au vendredi de 14h à 20h30, sauf les jours fériés, au 03 29 63 11 96 ou par mail à contact@mclgérardmer.fr.
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2: Bonjour à tous. À la une de l'actualité, un règlement de compte sur fond de narcotrafic est évoqué. Un adolescent d'une quinzaine d'années a été tué par balle hier soir à Nantes dans un quartier populaire. Deux autres mineurs ont également été blessés. Le pronostic vital est engagé pour celui de 13 ans. Le ministre de l'Intérieur, Laurent Nunez, doit se rendre sur place ce matin. L'auteur présumé de la fusillade mortelle à Nice lundi, interpellé dans la nuit de mercredi à jeudi dans le quartier des musiciens. Trois autres complices présumés ont également été arrêtés et placés en garde à vue. Le suspect est déjà connu des services de police. La fusillade avait fait deux morts de 38 et 57 ans. Il n'avait aucun lien avec le trafic de stupéfiants. Il quitte la Chine aujourd'hui. Donald Trump dit avoir conclu des accords commerciaux fantastiques avec Xi Jinping. Selon le président américain, Pékin s'est engagé à acheter 200 avions Boeing, plus de pétrole et de produits agricoles américains. Pas de confirmation de la Chine pour le moment, qui appelle à la réouverture du détroit d'Ormuz dès que possible au Moyen-Orient. Et en football, suite des barrages d'accession en Ligue 1, Saint-Étienne accueille Rodez ce soir à 20h30. Le vainqueur retrouvera le club qui va terminer 16e de Ligue 1 à l'issue de la 34e et dernière journée de championnat. Voilà pour l'essentiel de l'actualité. Bonne journée à tous.
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1: Bienvenue dans votre bulletin météo. On s'intéresse à ce vendredi 15 mai, 135e jour de l'année, et on souhaite une très belle fête à toutes les Denises. L'indice de fiabilité ne sera qu'assez bon. Au matin, le réveil se fait sous une voûte céleste bien encombrée, avec des précipitations qui traversent déjà notre département d'ouest en est. Un mélange pluie-neige pourrait même être attendu dans les Hautes-Vosges. L'après-midi, le rideau nuageux reste tenace et les parapluies seront de sortie pour tout le monde. Des éclaircies peuvent cependant percer, mais elles seront moins visibles en altitude. Durant la soirée, le temps demeure humide et très frais pour la saison, mais les averses sont de plus en plus rares. Sur le bassin de la Meuse, le temps est presque beau. Durant la nuit, les pluies cessent, mais le brouillard prendra le relais. Côté température, pour les minimales, on frissonne au lever du jour avec 1 degré sur les massifs, 2 degrés dans le secteur Jérômois et à peine 4 du côté du chef-lieu et de l'ouest vosgien. Pour les maximales, le mercure est en berne et ne dépassera pas les 11 degrés en plaine. Seulement 7 degrés est attendu pour la perle des Vosges. Côté vent, un flux de nord-ouest sensible souffle sur nos vallées, mais son intensité reste faible avec une moyenne de 20 km/h. Le lendemain samedi, l'indice de fiabilité est bon. Dès l'aube, la grisaille domine encore les débats au saut du lit, mais les précipitations s'estompent peu à peu par les plaines. En revanche, des brumes matinales peuvent exister sur l'ouest et les zones élevées. Plus tard dans la journée, des éclaircies tentent de percer la couche nuageuse, mais les averses devraient être bien réelles sur les Vosges, bien qu'elles soient plus faibles. En début de soirée, l'atmosphère s'apaise et les nuages se déchirent enfin, laissant entrevoir une nuit plus calme sur l'ensemble des plaines. Les averses sont de moins en moins fréquentes près de la Bresse. La nuit est plus calme, mais avec un manque de visibilité généralisé. Côté thermomètre, pour les minimales, comptez 2 degrés en altitude et jusqu'à 3 ou 4 dans la cité de Limages, ainsi qu'au pays de Neuchâtel. Au plus chaud, le mercure progresse timidement pour atteindre 9 degrés dans les Hautes-Vosges et jusqu'à 12 dans nos vallées. Comme la veille, le vent est relativement calme, sans rafales notoires. Les températures devraient remonter légèrement dans les jours à venir, cependant les précipitations seraient quasiment nulles par rapport à ces derniers jours. 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
1: Chers amis, auditrices, auditeurs de Mi bémol, bonjour, très heureux de vous retrouver pour une émission qui va être à la gloire de beaucoup de musique. Le piano, il sera là constamment, mais aussi en fin d'émission, le violon soliste, enfin, en duo avec le piano. Et puis, pour commencer, pas un concerto pour piano et orchestre, mais enfin des variations symphoniques de César Franck. Pour piano et orchestre, c'est un quasi-concerto qui n'a pas la forme d'un concerto. Voilà, tout ça, César Franck, pour commencer cette émission, nous allons donc écouter cette œuvre en entier, puis un extrait aussi du prélude Chorale et Fugue, un bel hommage à Jean-Sébastien Bach par ce compositeur du 19e siècle, César Franck, aujourd'hui au programme de Mi bémol pour saluer la sortie chez Mirare, ce label nantais, d'un nouvel album de Tanguy de Villancourt, un disciple de beaucoup de musiciens extraordinaires, Roger Muraret, Claire Désert, d'une certaine manière aussi également, grâce aux conseils reçus de ses grands maîtres, disciples aussi, finalement, Tanguy de Villancourt, d'artistes prestigieux tels que Maria Joao Pires, Christophe Eschenbach, et puis Paul Badurascola, excusez du peu. Donc il a été bien accompagné, il est toujours. Donc Tanguy, qui mène une carrière au concert, au disque, tout à fait remarquable, ouais, vraiment impressionnant. Nous allons l'écouter tout d'abord, je le disais à l'instant, dans les variations symphoniques avec orchestre de César Franck. Il est accompagné par une dame qui dirige magnifiquement l'orchestre symphonique des Flandres. Donc je vous rappelle que c'est une œuvre de César Franck, les variations symphoniques pour piano et orchestre que nous écoutons grâce au label Mirare.

Voilà donc un extrait d'un disque, donc les variations symphoniques de César Franck, extrait du magnifique album Mirare, donc pour saluer la publication de quatre œuvres de César Franck. Il y a les djinns, il y a le prélude, chorale et fugue, dont nous allons entendre maintenant le prélude et le choral. Il y a ce que nous venons d'entendre, les variations symphoniques, et puis aussi encore un autre triptyque, le prélude, chorale et fugue, c'est un triptyque, deuxième triptyque, qui est d'ailleurs la dernière œuvre de sa vie, qui est au menu, au programme de ce disque, prélude, aria et finale, tout cela qui montre l'usage, une écriture autour de formes anciennes, dans l'esprit d'un hommage à Jean-Sébastien Bach. Nous allons tout de suite écouter en soliste, cette fois, Tanguy de Villiancourt, dans ce même album Mirare, en écoutant donc les deux premiers mouvements de ce prélude, chorale et fugue, donc vous l'avez compris, le prélude et le choral.

Voilà les deux premières plages, donc les deux premiers mouvements du prélude chorale et fugue de César Franck, interprété par Tanguy de Villancourt, qui est le pianiste donc de cet enregistrement Mirare. Nous allons changer d'album pour retrouver un autre album consacré au piano, mais aussi au violon. Et puis, ce n'est pas tout à fait la même époque. Là, on est donc au 19e siècle, fin du 19e siècle, les années 80. Et puis là, on est en 1932, ou plus exactement pour l'œuvre originale de Maurice Ravel, en 1931. C'est l'année où il écrit son concerto pour piano et orchestre en sol majeur. Et puis l'année suivante, il écrit ce qu'il appelait, dans une lettre à un ami, Philippe Gobert, le concerto à deux pattes. Pourquoi deux pattes? C'est parce que c'est une transcription du compositeur pour piano et violon de l'Adagio, le deuxième mouvement, qui est écrit bien sûr originellement pour piano et orchestre. Alors il dit, voilà, c'est un divertissement, une page légère, comme tous les concertos devraient l'être. Je ne sais pas si on pourrait dire que c'est un divertissement, une œuvre légère, que son concerto, que ce soit le concerto pour la main gauche, et puis le concerto en sol majeur, et c'est sans doute pas vrai de cet Adagio, principalement. Ce n'est pas du tout une œuvre légère, qu'elle soit apaisante, qu'elle fasse du bien, et voilà, très bien. C'est une œuvre d'une grande, grande, grande profondeur que nous allons écouter avec deux artistes enregistrés chez Aparté, Elsa Kretner et David Lively. Je vous laisse découvrir, donc Elsa au violon, David au piano, enregistré par Aparté.

Voilà donc le premier mouvement d'un disque aparté consacré exclusivement à Maurice Ravel, dans lequel il y a une sonate pour violon, et puis la pièce en forme d'habanera, et puis aussi des mélodies hébraïques, Tzigane, une rhapsodie de concert. Et puis voilà, pour la première fois, c'est quand même une première mondiale, l'Adagio assai, donc un extrait, le deuxième mouvement du concerto pour piano en sol majeur de Maurice Ravel, composé en 31, mais ici en 32. Oui, en 32, comme je vous le disais tout à l'heure, puisque un an plus tôt, Maurice Ravel compose son merveilleux concerto pour piano en sol majeur qui comportait bien sûr initialement trois mouvements, bien sûr. Maurice Ravel, dont je vous ai lu quelques lignes tout à l'heure d'une lettre à un ami, donc pour dire que ce que nous venons d'entendre, à ses yeux, était une œuvre un petit peu divertissante. Il n'a pas dit pas très sérieuse, c'est parce qu'il a écrit, mais enfin, il a un ton quand même assez d'autodérision, je ne sais pas pourquoi, parce que c'est une œuvre aussi sublime, même avec l'accompagnement du violon seulement. Voilà, c'est une œuvre bien sûr magnifique quand il y a l'orchestre, mais je trouve extraordinairement séduisante, très très très belle et très pure que nous avons écouté là avec au violon Elsa Gretter, je vous le rappelle, et puis David Lively au piano, donc une très très belle œuvre parmi d'autres œuvres de Maurice Ravel, donc dans cet album Aparté. Merci d'avoir été à l'écoute de Mi bémol. Nous allons la semaine prochaine, même jour, même heure, nous retrouver pour d'autres partitions pour découvrir l'actualité du CD classique. Au revoir, à très très bientôt, chers amis.

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1: Bonjour à tous, l'essentiel de l'actualité, la Free Party se poursuit en Lozère. Environ 1500 participants sont encore présents ce matin à Saint-Privat-du-Faux sur un site situé à 1300 mètres d'altitude. La préfecture évoque une météo dantesque avec de la neige et des températures négatives. Au moins 7 personnes ont dû être secourues, dont 2 pour hypothermie. Plus de 150 gendarmes, 40 pompiers et la Croix-Rouge sont sur place. Le ministre de l'Intérieur, Laurent Nunez, à Nantes ce matin, un adolescent d'une quinzaine d'années a été tué par balle hier soir dans un quartier populaire de la ville. 2 autres mineurs ont également été blessés. Le pronostic vital est engagé pour celui âgé de 13 ans. Un règlement de compte sur fond de narcotrafic est évoqué. Bonbons, gâteaux, huiles ou tisanes au CBD interdits à la vente à partir d'aujourd'hui en France. La Direction générale de l'alimentation renforce les contrôles sur ces produits qui n'avaient jamais obtenu d'autorisation officielle de commercialisation au niveau européen. Le CBD à fumer ou à vapoter, lui, reste autorisé. Enfin, en football, Didier Deschamps a dévoilé la liste des 26 joueurs sélectionnés pour le Mondial 2026. On retrouve notamment Kylian Mbappé, Michael Olise, Tchouaméni, Kanté ou encore Mike Maignan. Voilà pour l'actu, bonne journée à tous.
2: Bienvenue dans votre bulletin météo. On s'intéresse à ce vendredi 15 mai, 135e jour de l'année, et on souhaite une très belle fête à toutes les Denises. L'indice de fiabilité ne sera qu'assez bon. Au matin, le réveil se fait sous une voûte céleste bien encombrée, avec des précipitations qui traversent déjà notre département d'ouest en est. Un mélange pluie-neige pourrait même être attendu dans les Hautes-Vosges. L'après-midi, le rideau nuageux reste tenace et les parapluies seront de sortie pour tout le monde. Des éclaircies peuvent cependant percer, mais elles seront moins visibles en altitude. Durant la soirée, le temps demeure humide et très frais pour la saison, mais les averses sont de plus en plus rares. Sur le bassin de la Meuse, le temps est presque beau. Durant la nuit, les pluies cessent, mais le brouillard prendra le relais. Côté température, pour les minimales, on frissonne au lever du jour avec 1 degré sur les massifs, 2 degrés dans le secteur Jérômois et à peine 4 du côté du chef-lieu et de l'ouest vosgien. Pour les maximales, le mercure est en berne et ne dépassera pas les 11 degrés en pleine. Seulement 7 degrés est attendu pour la perle des Vosges. Côté vent, un flux de nord-ouest sensible souffle sur nos vallées, mais son intensité reste faible avec une moyenne de 20 km/h. Le lendemain samedi, l'indice de fiabilité est bon. Dès l'aube, la grisaille domine encore les débats au saut du lit, mais les précipitations s'estompent peu à peu par les plaines. En revanche, des brumes matinales peuvent exister sur l'ouest et les zones élevées. Plus tard dans la journée, des éclaircies tentent de percer la couche nuageuse, mais les averses devraient être bien réelles sur les Vosges, bien qu'elles soient plus faibles. En début de soirée, l'atmosphère s'apaise et les nuages se déchirent enfin, laissant entrevoir une nuit plus calme sur l'ensemble des plaines. Les averses sont de moins en moins fréquentes près de la Bresse. La nuit est plus calme, mais avec un manque de visibilité généralisé. Côté thermomètre, pour les minimales, comptez 2 degrés en altitude et jusqu'à 3 ou 4 dans la cité de Limoges, ainsi qu'au pays de Neuchâteau. Au plus chaud, le mercure progresse timidement pour atteindre 9 degrés dans les Hautes-Vosges et jusqu'à 12 dans nos vallées. Comme la veille, le vent est relativement calme, sans rafales notoires. Les températures devraient remonter légèrement dans les jours à venir, cependant les précipitations seraient quasiment nulles par rapport à ces derniers jours. 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
2: Blastus. Ce nom est un nom assez latin, donc il est possible que le personnage qui le portait était d'origine romaine, ou en tout cas quelqu'un qui était favorable à l'Empire romain ou né dans une famille plutôt au service de l'Empire romain. On trouve ce personnage à l'époque du roi Hérode, celui dont nous avons déjà parlé une fois ou l'autre, qui était le père de Bérénice, l'Hérode qui a fait tuer Jean-Baptiste, et pendant le règne de qui Jésus lui-même a été mis à mort. Le Blastus, dont nous parlons maintenant, était au service de ce roi et occupait la fonction de chambellan, celui qui était tout proche du roi, qui avait accès à sa chambre, donc c'était un homme de confiance, un personnage qui avait des responsabilités, qui pouvait approcher le roi à n'importe quel moment. Aujourd'hui, peut-être qu'on dirait que c'est son chef de cabinet ou son homme de confiance, son conseiller proche. En tout cas, il exerçait des fonctions très importantes auprès de ce roi. Et on connaît une de ses interventions à une époque où il y a eu un litige entre le roi et une partie des populations qui étaient sous son autorité. En effet, dans ces territoires, disons qui correspondent à la fois à Israël d'aujourd'hui et au Liban, il y a des régions qui sont beaucoup plus fertiles et qui sont en quelque sorte les greniers fournisseurs de nourriture pour les autres territoires plus montagneux, plus arides ou plus urbanisés. Et les deux villes de Tyr et de Sidon, à cette époque-là, Tyr était une très petite ville, Sidon était une ville beaucoup plus grande, avaient souvent des problèmes d'approvisionnement et elles se ravitaillaient dans les territoires beaucoup plus au sud où il y avait davantage de cultures de blé. Et un certain nombre de malentendus, de difficultés économiques, de transport, de taxes et d'affaires comme ça rendaient la situation difficile. Et les habitants voulaient absolument que le roi s'en mêle, qu'il prenne des décisions qui enfin leur permettent de s'approvisionner correctement. Mais le roi avait mauvaise réputation, c'était perçu comme un personnage capricieux, méchant, pas toujours prêt à écouter, et donc les populations ne savaient pas comment faire. Et finalement, quelqu'un a eu l'idée de dire « mais adressons-nous à son chambellan, à Blastus ». Alors bon, on lui a un petit peu graissé la patte, on lui a donné une belle somme d'argent, et on lui dit « essaye de résoudre ce problème ». Et Blastus est intervenu auprès d'Hérode, et Hérode a accepté une entrevue en public avec les représentants des habitants de Tyr et de Sidon. Et Blastus leur avait dit, vous savez, si vous voulez que ça marche, votre demande, il va falloir que vous lui réserviez un bon accueil, qu'il y ait la claque qui soit là, que vous déballiez le tapis rouge, et que vraiment, le roi ait l'impression que vous l'appréciez, que vous le respectez et que vous l'aimez. Et tout s'est déroulé dans des très bonnes conditions, au point que le peuple a été excessif, que le conseil de Blastus n'a peut-être pas été le plus sage, puisque la foule, quand le roi est arrivé et qu'il a pris la parole, a dit « mais ce sont les paroles d'un véritable Dieu ». Et à ce moment-là, nous raconte le texte biblique, le roi Hérode a été saisi d'une crise terrible. On dit que ses entrailles sont sorties de son ventre, c'est-à-dire qu'il a eu un éclatement, semble-t-il, de l'abdomen. Avait-il un cancer? Je ne sais pas, mais en tout cas, il en est mort sur le champ. Et les textes bibliques disent que ça a été une punition de Dieu pour avoir traité un homme comme roi, de l'avoir traité de Dieu. Vous trouvez cette histoire avec l'intervention de Blastus dans le livre des Actes des Apôtres, au chapitre 12.
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0: expression qui est un petit peu vieillotte, que les gens de l'âge de mes parents peut-être disaient, c'était « Ah, celui-là, c'est un vrai petit sang ». Ce qui est intéressant, c'est que c'était rarement dit de façon positive. En général, on disait ça à des gens qui voulaient se faire bien voir par tout le monde, qui étaient un peu hypocrites, qui se donnaient un genre, qui prenaient les autres un peu de haut. Et du coup, ça me fait me poser la question, ça veut dire quoi être saint? Parce que c'est une expression qui vient de la Bible. Donc est-ce que c'est cette idée de donner seulement une impression extérieure, d'être bien sous tout rapport? Souvent, quand on utilise le mot saint, on pense à la perfection, à des gens qui auraient réussi à s'élever plus haut que les autres, à être bien meilleurs que nous tous, pauvres populaces là en bas, qui nous démenons pour essayer d'être à peu près bien. Et en plus, y a des textes qui existent dans la Bible qui peuvent donner cette impression-là. Il y en a un, c'est Pierre qui écrit une lettre, et il dit quelque chose, je trouve ça super dur à vivre. Il dit, mais de même, que celui qui vous a appelé est saint, vous aussi devenez saint dans toute votre conduite. La pression. Donc en gros, il est en train de dire, si vous voulez être à la rencontre de Dieu, soyez saint. Si ça veut dire que je dois être parfaite, je suis mal barrée quand même. Parce que, je ne me permettrai pas de dire pour vous, mais moi, je ne suis pas parfaite, très très loin de là. Je fais de mon mieux, j'essaye de m'améliorer, mais non, je ne suis pas parfaite. Et puis dans tout le Nouveau Testament, là, quand on nous parle de l'Église, on nous dit « ce sont des saints », on écrit « aux saints ». Ils étaient tous saints, ils étaient tous super à cette époque-là. En fait, c'est parce que « saint », ça ne veut pas dire « parfait » du tout. On se trompe quand on dit que « sainteté », ça veut dire « perfection », non ? En fait, « saint », ça vient de l'idée que quelque chose est mis à part. On trouve ça déjà dans la Bible. Dieu faisait ça même dans l'Ancien Testament. Il prenait quelque chose tout à fait banal. Une tente, un bout de montagne, des gens. Et il leur dit, toi là, je te choisis pour quelque chose de particulier. Je vais te mettre à part. Et comme je suis là et présent avec toi, tu deviens saint. C'est dingue. Parce qu'en réalité, la sainteté, c'est pas tellement par rapport à moi qui serait, ou vous, qui serait meilleur que les autres. Ça enlève cette pression. L'idée là, il faut qu'on soit absolument parfait, on enlève. L'idée d'être saint, c'est vrai, ça veut dire on va essayer de faire de son mieux. Mais c'est surtout, on a envie de rentrer dans une relation avec Dieu, d'essayer de comprendre qui il est, d'essayer de comprendre ce qu'il veut pour notre vie, et c'est surtout accepter de dire, avec tous mes défauts, Dieu m'a quand même choisi pour avoir une relation avec lui, pour être appelé enfant de Dieu. Et en réalité, c'est ça être saint. C'est dire oui, je sais que Dieu m'a mis à part parce qu'il veut avoir une relation avec moi et me sauver. Et du coup, je vais reprendre le petit texte que j'ai lu tout à l'heure, celui que Pierre avait écrit. Parce que je vais relire ce même verset, je vais juste dire ce qu'il écrit juste après. Mais de même que celui qui vous a appelé est saint, vous aussi devenez saint dans toute votre conduite. Puisqu'il est écrit, vous serez saint car moi, Dieu, je suis saint. C'est pas moi qui suis parfaite, c'est Dieu qui est parfait. Et parce que lui m'a choisi, parce que lui veut vous choisir, je peux être appelée sainte et vous pouvez, si vous le voulez, être appelée saint. Alors bien sûr, quand je dis que Dieu me met à part, ça ne veut pas dire qu'il me met dans un petit coin loin de tout le monde et que j'ai plus de contact avec les autres. Au contraire, quand Dieu met à part quelqu'un, c'est pour qu'il se mette au service des autres, au service du monde. Et il y a plein de façons de le faire. Ça peut être dans les relations amicales et d'amour qu'on va avoir avec les autres. Ça peut être pour un service particulier. Pour certains, ça peut être devenir un pasteur, un prêtre, quelqu'un qui sert Dieu. Ça peut être dans le métier qu'on a. Ça peut être simplement dans le sourire qu'on fait aux gens. La différence, c'est qu'on rentre dans une relation particulière avec lui.
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1: Il suffit d'une minute. Pourquoi Dieu nous rend-il la vie difficile? Pourquoi ne se montre-t-il pas plus franchement? Heureux ceux qui ont le courage de poser ces questions. La foi n'est ni habitude, ni conformisme, mais c'est une chose vivante qui se démène, qui cherche, qui réfléchit, qui se débat et même quelquefois qui soupire. Les croyants de la Bible ne sont pas des pères tranquilles, confiés dans une religion sans problème, abonnés aux confidences de Dieu, installés dans des évidences confortables. Les vrais croyants sont de la race de Jacob qui combat avec l'ange, de la race de Job qui lutte pied à pied avec son destin. Ils sont de la race de saint Paul qui déclare, arrivant en fin de course dans une foulée athlétique, « J'ai combattu, j'ai achevé, j'ai gardé ». Trois verbes qui montrent que la foi n'a rien d'un fauteuil.

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2: Bonjour à tous, à la une ce matin, un adolescent de 15 ans tué par balle hier à Nantes, un autre de 13 ans blessé à son pronostic vital engagé. Les huiles, les tisanes et les bonbons au CBD sont interdits en France à partir d'aujourd'hui. Et en football, l'équipe de France, Didier Deschamps a dévoilé hier sa liste pour la Coupe du Monde dans un mois avec quelques surprises. Votre météo, le soleil ne sera pas vraiment franc aujourd'hui avec une succession d'éclaircies et de nuages sur tout le pays. Des orages cet après-midi, surtout sur une bonne partie est du pays, mais aussi en Occitanie. Le soleil devrait réapparaître plus à l'ouest, mais aussi autour de la Méditerranée, sauf sur les Cévennes. Les températures au meilleur de la journée, prévoyez 9 à Annecy, 10 à Aurillac, 11 à Nancy, 12 à Paris et à Lille, 13 à Lyon, 15 à Bordeaux et de 16 à 18 de Perpignan à Menton. Une nuit de cauchemar hier à Nantes. Un adolescent d'une quinzaine d'années a été tué par balle hier soir dans un quartier populaire. Deux autres mineurs ont également été blessés. Le pronostic vital est engagé pour celui de 13 ans. Un lien possible avec le narcotrafic est évoqué. Le ministre de l'Intérieur, Laurent Nunez, doit se rendre sur place ce matin. Deux personnes mortes noyées hier lors d'une séance de longe côte au Conquet dans le Finistère. Le vent a soufflé fort près des côtes et c'est le cas aussi aujourd'hui. Huit marcheurs aquatiques participaient à la sortie dans une mer à 13 degrés avec de fortes vagues aussi. Deux autres femmes ont été hospitalisées en urgence absolue à Brest. Météo France fait appel aux Français pour baptiser les prochaines tempêtes. L'organisme lance une campagne participative avant la saison 2026-2027 avec des règles très précises pour choisir les futurs prénoms des coups de vent qui vont toucher l'Europe. Les explications avec Jacques Terrance.
3: Claudia, Benjamin ou encore Goretti, les noms des tempêtes marquent parfois autant les dégâts qu'elles provoquent. Et pour la prochaine saison, Météo France veut faire participer le public. L'organisme lance un appel à idées jusqu'au 21 mai pour trouver les futurs prénoms des tempêtes de la saison 2026-2027. Les internautes peuvent proposer leurs suggestions via un formulaire en ligne. Mais attention, il y a plusieurs règles à respecter. Les prénoms doivent alterner entre féminin et masculin, être faciles à prononcer dans plusieurs langues européennes et commencer par certaines lettres bien précises. Depuis 2017, les services météo européens attribuent des noms aux tempêtes susceptibles de provoquer des vigilances orange ou rouge pour vent violent. Objectif, mieux communiquer et faciliter les alertes auprès du grand public. La liste définitive des noms sera validée dans les prochains mois.
2: Également dans l'actualité, une rave party illégale en Lozère à Saint-Privat-du-Faux. 1500 personnes y participent. Une centaine de gendarmes sont sur place depuis hier pour sécuriser la zone et arrêter le rassemblement. Les agriculteurs ont installé des barrages. Les huiles, les tisanes et les bonbons au CBD sont interdits en France à partir d'aujourd'hui. Les produits alimentaires contenant du cannabidiol ne peuvent plus être vendu. La Direction Générale de l'Alimentation applique une réglementation européenne sur les nouveaux aliments. Le CBD à fumer ou en liquide pour cigarettes électroniques reste autorisé. Les professionnels dénoncent une décision incompréhensible. C'est le cas d'Alicia qui vend ses produits dans une boutique.
4: Mes gummies, mes infusions, donc là pour les produits qui me restent, oui ça va être une perte. Et c'est dommage de nous interdire ça quoi. C'est inutile, ça n'a aucun sens. Autant nous interdire de vendre du CBD dans la globalité, enfin, ça n'a pas de sens d'interdire uniquement l'alimentaire. C'est nous embêter sur des petites choses, mais on va essayer en fait de contourner ça différemment. On va proposer d'autres bonbons là où il n'y aura pas la mention CBD. Il y aura la mention chanvre et puis comme ça tout le monde sera content. On va respecter la loi, hein, mais on va essayer de contourner pour qu'on puisse revenir sur des gummies CBD. Tout sera dans la légalité, ce sera pas de l'illégal.
2: Des propos recueillis par Mylène Debac. À l'étranger, des accords commerciaux fantastiques, c'est ce qu'affirme avoir conclu Donald Trump avec Xi Jinping lors de sa visite en Chine. Selon le président américain, Pékin s'est engagé à acheter 200 avions Boeing, plus de pétrole et de produits agricoles américains. À pas de confirmation de la Chine pour le moment, qui appelle à un cessez-le-feu au Moyen-Orient. On revient en France avec la Coupe du Monde de football. Didier Deschamps a dévoilé hier soir la liste des 26 joueurs sélectionnés pour le Mondial qui débute dans un mois. Trois petites surprises. Robin Risser a été appelé comme troisième gardien. Jean-Philippe Mateta a été préféré à Randal Kolo Muani et Maxence Lacroix prend la place de Camavinga. On retrouve également Kylian Mbappé, Michael Olysee, Aurélien Tchouaméni, N'Golo Kanté, Dayo Upamecano ou encore Mike Maignan. La Coupe du Monde, c'est à à partir du 11 juin prochain. Toujours en football, suite des barrages d'accession en Ligue 1, Saint-Etienne accueille Rodez ce soir, match à 20h30. Le vainqueur retrouvera le club qui va terminer 16e de Ligue 1 à l'issue de la 34e et dernière journée de championnat, une 16e place actuellement occupée par l'OGC Nice. C'est la fin de votre journal, passez une très belle journée.
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1: Bienvenue dans votre bulletin météo. On s'intéresse à ce vendredi 15 mai, 135e jour de l'année, et on souhaite une très belle fête à toutes les Denises. L'indice de fiabilité ne sera qu'assez bon. Au matin, le réveil se fait sous une voûte céleste bien encombrée, avec des précipitations qui traversent déjà notre département d'ouest en est. Un mélange pluie-neige pourrait même être attendu dans les Hautes-Vosges. L'après-midi, le rideau nuageux reste tenace et les parapluies seront de sortie pour tout le monde. Les éclaircies peuvent cependant percer, mais elles seront moins visibles en altitude. Durant la soirée, le temps demeure humide et très frais pour la saison, mais les averses sont de plus en plus rares. Sur le bassin de la Meuse, le temps est presque beau. Durant la nuit, les pluies cessent, mais le brouillard prendra le relais. Côté température, pour les minimales, on frissonne au lever du jour avec 1 degré sur les massifs, 2 degrés dans le secteur Jérômois et à peine 4 du côté du chef-lieu et de l'ouest vosgien. Pour les maximales, le mercure est en berne et ne dépassera pas les 11 degrés en plaine. Seulement 7 degrés est attendu pour la perle des Vosges. Côté vent, un flux de nord-ouest sensible souffle sur nos vallées, mais son intensité reste faible avec une moyenne de 20 km/h. Le lendemain samedi, l'indice de fiabilité est bon. Dès l'aube, la grisaille domine encore les débats au saut du lit, mais les précipitations s'estompent peu à peu par les plaines. En revanche, des brumes matinales peuvent exister sur l'ouest et les zones élevées. Plus tard dans la journée, des éclaircies tentent de percer la couche nuageuse, mais les averses devraient être bien réelles sur les Vosges, bien qu'elles soient plus faibles. En début de soirée, l'atmosphère s'apaise et les nuages se déchirent enfin, laissant entrevoir une nuit plus calme sur l'ensemble des plaines. Les averses sont de moins en moins fréquentes près de la Bresse. La nuit est plus calme, mais avec un manque de visibilité généralisé. Côté thermomètre, pour les minimales, comptez 2 degrés en altitude et jusqu'à 3 ou 4 dans la cité de Limoges, ainsi qu'au pays de Neuchâteau. Au plus chaud, le mercure progresse timidement pour atteindre 9 degrés dans les Hautes-Vosges et jusqu'à 12 dans nos vallées. Comme la veille, le vent est relativement calme, sans rafales notoires. Les températures devraient remonter légèrement dans les jours à venir, cependant les précipitations seraient quasiment nulles par rapport à ces derniers jours. 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
1: Le concours Lépine a encore récompensé une invention étonnante cette année, Kylian Tanguy.
2: Oui, un aspirateur sous-marin capable de récupérer des déchets et des microplastiques sans perturber la vie marine. Dites bonjour à Monsieur Turbino. C'est lui qui remporte le premier prix du célèbre concours d'invention cette année. Une invention 100% made in France qui pourrait bien aider à lutter contre la pollution des océans. Son créateur a imaginé un système qui fonctionne grâce à un vortex à basse pression. En fait, l'appareil aspire les déchets sous l'eau sans aspiration continue, ce qui permet de préserver les poissons, les herbiers marins ou encore les zones rocheuses sensibles.
1: Le concours Lépine qui récompense depuis plus d'un siècle les inventions les plus innovantes.
2: Et cette année encore, les idées étaient nombreuses. Plus de 250 inventions étaient présentées à la Foire de Paris. Le deuxième prix est revenu à des skis électriques sur roues capables de rouler sur différents terrains. Et la troisième place a récompensé un capteur connecté pour boîte aux lettres qui prévient en temps réel lorsqu'un courrier ou un colis est déposé. Plutôt pas mal pour éviter les vols.
1: Et ce concours reste parfois un vrai tremplin commercial.
2: Selon les organisateurs, près d'une invention sur deux finit par être commercialisée après son passage au concours Lépine. Parmi les anciennes inventions récompensées, on retrouve par exemple le stylo à billes, le presse-purée ou encore le fer à repasser à vapeur, objet bien entré dans le quotidien de milliards de personnes.
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1: Le Théâtre du Peuple de Busan a une manifestation un peu différente cette fois-ci, puisqu'elle va accueillir la compagnie du Plateau Ivre les 21 et 22 mai prochains. Et avec nous, pour en parler, nous sommes en compagnie de Julie Delisle. Madame Delisle, vous êtes la directrice du Théâtre du Peuple. On va s'intéresser plutôt à la compagnie du Plateau Ivre aujourd'hui. Pourquoi vous les recevez et qu'est-ce qu'ils vont nous proposer dans ces dates prochaines ?
2: La compagnie du Plateau Ivre, c'est vraiment nos voisins. C'est une compagnie qui est implantée depuis 20 ans dans les Vosges, qui a un théâtre de verdure, qui est assez connu et qui est dirigée par Hélène Tisserand et Pierre-Marie Paturel, avec lesquels on a assez vite connecté dans la philosophie, la manière d'aborder les choses. Et j'avais très envie de pouvoir leur proposer de venir présenter un de leurs spectacles. Donc on a pu en joindre toutes nos forces pour pouvoir proposer ce merveilleux objet, l'envers des mousses, qui sera donné, effectivement, comme vous l'avez dit, au Théâtre du Peuple, en déambulatoire, en extérieur, le jeudi 21 et le vendredi 22 mai à 20h. C'est vraiment une proposition très sensible autour de la question des mousses. Alors, dans les Vosges, on connaît bien les mousses, on en voit quand même beaucoup, mais est-ce qu'on les connaît vraiment ? On peut les découvrir scientifiquement et aussi sensiblement et poétiquement. Et elle est en plus une proposition qui s'adapte complètement au lieu dans lequel elle est jouée. Ils vont venir au Théâtre du Peuple, ça fait déjà plusieurs fois qu'on échange et qui viennent voir et vont faire danser nos mousses. On est très heureux de pouvoir les accueillir, de poursuivre cette relation jolie qu'on a avec le Plateau Ivre entre le Théâtre du Peuple et cette compagnie vosgienne. Voilà.
1: Ils vont pouvoir bénéficier un peu du cadre, du lieu, de l'ouverture sur le théâtre pour jouer des mousses.
2: Ils vont tout à fait faire leur proposition d'artiste dans le lieu, en passant par la salle, la fameuse ouverture de porte. Enfin, moi, je ne sais pas très bien ce qu'ils vont faire. En fait, je les vois tourner et réfléchir autour, être dans le parc, se déplacer. Évidemment, selon le temps qu'il va faire, je pense qu'il y aura des adaptations. Mais en tout cas, c'est très, très beau à la nuit de voir comme ils arrivent à faire danser les éléments du vivant. En ouverture, enfin en démarrage de cette saison d'été, quoi. On est au printemps et voilà, on prend le grand élan et ça se fait tout doucement avec nos voisins.
1: Si on souhaite assister à cette représentation, comment on peut faire ? Est-ce qu'il faut réserver, contacter un numéro en particulier ?
2: Oui, tout est accessible sur notre site internet et puis notre billetterie, toujours la même. Il suffit d'appeler ou de nous écrire, c'est totalement accessible. Voilà.
1: Vous pouvez nous redonner peut-être le numéro de téléphone ou le site internet ?
2: Alors, le numéro de téléphone, c'est le 03 29 61 50 48. Ça, c'est la billetterie. Vous pouvez aussi envoyer un mail à réservation@theatredupeuple.com ou voilà, réserver sur le site internet.
1: Nous sommes en compagnie de Sébastien Georges, directeur des Hautes-Mines du Tillot. Et ensemble, on fait le point tout au long de l'année sur vos différentes animations. Les Hautes-Mines, c'est de la visite, évidemment, mais pas que. Et pour l'occasion, vous organisez une journée spécifique, la Nuit de la Mine, le 23 mai prochain. On va revenir très rapidement sur la programmation. Mais avant d'en parler, est-ce que vous pouvez rappeler aussi en quelques phrases ce que c'est les Hautes-Mines ?
3: Alors, les Hautes-Mines, finalement, c'est deux lieux. C'est une partie muséographique et surtout, et j'ai envie de dire, c'est un site minier préservé, un site minier qui est exploité par les ducs de Lorraine entre le XVIe et le XVIIIe siècle et qui a permis aux ducs de produire du cuivre nécessaire pour la fabrication de canons, de monnaies et autres cloches.
1: Au XXIe siècle, c'est possible de les visiter grâce à votre site. Comment ça se passe ? C'est ouvert toute l'année ? Comment on fait pour les visiter ?
3: Oui, c'est ouvert, on va dire, quasiment toute l'année. Les Hautes-Mines ne connaissent que trois véritables jours de fermeture, le 1er mai, le 25 décembre et le 1er janvier. Mais sinon, tout au long de l'année, on peut visiter les Hautes-Mines. Et le plus simple, toujours, c'est de nous passer un petit coup de téléphone avant. La réservation peut être quand même à privilégier, surtout dans les périodes de forte fréquentation. Je pense entre autres aux vacances d'été qui s'approchent maintenant à grands pas.
1: On redonnera les coordonnées à la fin aussi également. Comme je le disais en tout début d'introduction, le 23 mai prochain, vous organisez un événement que vous faites chaque année qui s'appelle la Nuit de la Mine. Donc là, on sera en dehors des mines cette fois-ci, même si on pourra toujours les visiter. Mais qu'est-ce que vous avez organisé à cette occasion ?
3: Alors c'est vrai que la Nuit de la Mine, pour nous, c'est le gros événement qu'on propose chaque année en collaboration avec l'association Minérail. Et l'idée, finalement, c'est de faire revivre le village des mines tel qu'il pouvait être au XVIIe siècle. Et c'est l'occasion de présenter des savoir-faire aujourd'hui un petit peu disparus, donc savoir-faire et artisanat, alors autour de thèmes variés, hein, comme le métal, évidemment, avec de la réduction de minerais de fer, une fonte de bronze, des savoir-faire autour du bois, autour du feu. Donc ça permet vraiment de redécouvrir tout ça en le mêlant avec du théâtre et de la musique.
1: L'idée, c'est de s'imprégner un peu de cette époque, une sorte de mise en contexte.
3: C'est ça, c'est revivre l'ambiance un petit peu, replonger dans les siècles aujourd'hui qui nous séparent de l'activité minière. C'est un petit voyage dans le temps d'une soirée et même d'une nuit, j'ai envie de dire.
1: Est-ce qu'on pourra aussi visiter les mines de nuit à cette occasion ?
3: Oui, on pourra visiter les mines, effectivement. Des visites seront organisées qui permettront justement de découvrir la mine. Et la mine devrait être en musique également. On proposera une petite surprise musicale souterraine.
1: Si l'événement nous intéresse, comment on peut rentrer en contact avec vous ? Quelles sont vos coordonnées ?
3: Alors le mieux, donc, c'est de nous appeler, comme je le disais, donc au 03 29 25 03 33. Et puis on peut également nous envoyer un mail. Hein, donc on retrouve assez facilement une fiche de contact sur notre site internet en tapant Haute-Mine, voilà, sur le moteur de recherche préféré. Et ça permet de retrouver nos coordonnées, la façon de nous joindre et puis le programme détaillé également et de présenter aussi la restauration, hein, puisqu'on aura un petit menu 17e siècle qui sera proposé pour remplir les ventres affamés.
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0: Bienvenue dans ce nouveau magazine consacré à la thématique culturelle. Durant ces prochaines minutes, nous allons à nouveau nous plonger dans la programmation du Festival international de sculpture Camille Claudel à la Bresse, qui célèbre cette année sa 32e édition. Ce festival se poursuit jusqu'à dimanche et vous avez jusque-là pour venir rencontrer les artistes et les acteurs de cet événement. Le collectif des Radios des Vosges s'est donc rendu sur place pour réaliser des reportages avec ces acteurs et nous retrouvons l'un d'entre eux au micro d'Éric de Résonance FM et de Manuel de Radio Cristal Haute-Vosges. Il s'agit tout d'abord de Maxime Acker, artiste sculpteur.
1: Nous recevons des invités cette semaine sur notre plateau avec aujourd'hui Maxime Acker qui finalise une sculpture réalisée en amont grâce au procédé de strato-conception en partenariat avec le CIRTES à Saint-Dié-des-Vosges. Alors Maxime, bonjour.
2: Bonjour.
1: Maxime, eh bien, parlez-nous de votre arrivée à la Bresse. Qu'est-ce qui a fait que vous soyez présent cette année ?
2: Eh bien, c'était le CIRTES donc de Saint-Dié-des-Vosges, qui est une entreprise, comme vous l'avez dit, qui fait de la strato-conception, entre autres, qui est dans tout ce qui est imagerie numérique à Saint-Dié-des-Vosges, donc entre autres de la strato-conception. Et le principe étant de créer des volumes sur un logiciel quelconque, hein, on peut prendre un peu n'importe quoi, et ensuite de le découper en strates pour recomposer ce volume à partir de matières qui vont être découpées sur une machine à commande numérique. Donc on peut faire ça avec un petit peu tout, du bois, du métal.
1: Donc vous l'avez préparé avant de venir.
2: Voilà, alors en fait le CIRTES m'a contacté, il m'a dit ça serait bien qu'on montre un petit peu notre savoir-faire dans le domaine de la sculpture, sachant qu'ils sont déjà sollicités par des artistes à travers le monde.
1: Et c'est quoi le CIRTES finalement ?
2: Le CIRTES, ça a été créé par Claude Barallier il y a déjà plus de 20 ans hein, et c'est donc un procédé qui s'appelle la strato-conception, qui est un procédé qui est déposé. Ils en sont les propriétaires. Expliquer ça à la radio, en fait, c'est un petit peu compliqué. Mais voilà, si vous voulez plus d'informations, allez sur Internet et regardez le principe.
1: Donc, vous êtes à la Bresse, vous avez commencé à travailler donc avant le festival pour préparer la sculpture.
2: La sculpture, effectivement, elle a été en amont dessinée en trois dimensions, donc avec des logiciels de sculpture qui sont dédiés à ça. La sculpture est réalisée en 3D donc sur un logiciel et ensuite elle est envoyée au CIRTES qui lui avec son logiciel va la découper en strates hein, qui elles-mêmes seront après débitées sur des planches.
3: Le CIRTES donc a fait appel à vous dans le cadre du festival, c'est ça ? Qu'est-ce qu'ils vous ont demandé ?
2: Eh bien ils m'ont dit ça serait bien qu'on participe cette année au festival de sculpture de la Bresse qui est un festival important et on aimerait y montrer notre savoir-faire donc si tu peux proposer quelque chose qui réponde en fait au thème du festival ça serait super et qu'ils acceptent et du coup voilà.
3: Pourquoi vous ? Alors quelles sont vos compétences ? Quelle est votre peut-être formation, métier ou loisir qui fait en sorte qu'on fasse appel à vous aujourd'hui ?
2: Alors moi j'ai une formation de plasticien à la base, donc j'ai fait la faculté d'art plastique à Strasbourg. J'ai pas mal tourné depuis la fin des années 90, j'ai beaucoup exposé, un petit peu moins ces dernières années. Alors à un moment donné j'ai travaillé avec le CIRTES sur des projets et du coup on est resté en contact de temps en temps. Je faisais un petit peu appel à eux sur tel et tel projet et du coup quand ils ont voulu participer au festival, ils ont naturellement pensé à moi, sachant que je suis pas loin, moi je suis à Jérémie, donc c'était tout naturellement.
1: Parlez-nous également de votre sculpture. Alors, c'est sur le thème. Alors, vous êtes invité hors compétition, mais vous respectez tout de même le thème, le monde à l'envers.
2: Complètement. Moi, je suis parti en fait à la base par rapport au CIRTES, justement, à cette technologie qu'on allait présenter, qui est de la haute technologie. Et donc, je suis parti sur quelque chose de scientifique. Je me suis dit, on va vraiment y aller à fond. Donc, je suis parti d'un point de vue anatomique de l'homme de Viltruve, le personnage de Léonard de Vinci, qui à l'époque faisait appel à toute la science qui était développée pour mettre en place cet homme à l'anatomie parfaite, qui est placé au centre du monde. Et qui représente un petit peu l'homme de l'époque qui est au-dessus de la nature. Déjà, à l'époque, c'est un petit peu la vision que Léonard de Vinci voulait mettre en place, donc moi je l'ai utilisé. J'ai fait partir de ce personnage une structure atomique qui a elle-même fait office de socle pour une petite cabane à oiseaux. Le principe étant que cette haute technologie, cette science, visuellement mise en place et utilisée uniquement pour servir de support à une petite cabane à oiseaux. Ce qui est finalement peu courant et voire un petit peu complètement à l'envers, donc qui répond au sujet, je l'espère, du monde à l'envers.
1: En quoi votre travail est différent alors dessus des autres sculpteurs qui sont sous la patinoire ?
2: Eux, c'est de la taille directe, c'est de l'assemblage, c'est ce genre de choses. Moi, la sculpture, elle est conçue en trois dimensions de manière numérique. donc sur un logiciel. Ensuite, elle est reconstituée. Au final, quand la sculpture est finie, on ne voit pas trop la différence. C'est du bois, ça a l'air sculpté, sauf que c'est juste débité à la machine, puis assemblé.
0: Maxime Acker, artiste sculpteur au micro collectif d'Éric de Résonance FM et de Manuel pour Radio Cristal Haute-Vosges et pour le collectif des Radios des Vosges. Cette interview n'est pas terminée, il en reste encore quelques bouts à vous partager et je vous propose pour cela qu'on se retrouve dans la deuxième partie de ce magazine culturel consacré à la 32e édition du Festival International de Sculpture Camille Claudel à la Bresse. Alors à tout de suite sur notre antenne.

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1: Deuxième partie de ce magazine culturel consacré à la 32e édition du Festival international de sculpture Camille Claudel à la Bresse, en compagnie du collectif des Radios des Vosges, pour retrouver l'un des artistes du festival, Maxime Acker. Il répond aux questions d'Éric de Résonance FM et de Manuel de Radio Cristal Haute-Vosges. Pour poursuivre sur cette interview, eh bien, il nous explique où en est son travail.
2: Bah, ça avance très bien. Moi, j'ai pas trop de pression. Hein. C'est vrai que par rapport aux sculpteurs qui sont dans le concours et qui doivent finir avant la fin de la semaine, moi j'y vais tranquillement, je discute avec les gens, j'explique un petit peu le principe de la stratoconception, je leur montre la démarche, l'évolution de la sculpture, et puis j'essaie d'aller pas trop vite, parce que sinon à un moment j'aurais plus grand chose à montrer, si bien que je sois là en train de travailler quand les gens passent. Donc,
3: Vous apportez finalement une touche un peu technique, un peu software aussi, qu'on ne retrouve pas normalement au festival ?
2: Oui, tout à fait. Il faut savoir que dans l'art contemporain, la technologie est très très utilisée et on fait beaucoup appel à tout ce qui est numérique de nos jours. C'est vrai que le festival s'appuie plutôt sur un savoir-faire technique. Les artistes qui passent ont vraiment cette technique ancestrale de taille ou de modelage, voire d'assemblage, qui est un petit peu, lui, un peu plus contemporain. Mais il me semble que j'ai pas tout suivi, mais le numérique n'était pas trop abordé dans les dernières éditions du festival. Donc, bah, c'est bien cette année de présenter aussi les différentes techniques qui peuvent être utilisées dans l'art contemporain.
4: Est-ce que ça vous donne envie de participer à d'autres festivals aujourd'hui ?
2: Ah oui, bien sûr. Mais même au festival de la Bresse, je me suis dit, bah, tiens, dans 2 ans, je pourrais peut-être le faire en tant que sculpteur classique, en ramenant mes bouges à la tronçonneuse.
4: Vous maîtrisez les techniques ?
2: J'ai déjà fait, bien sûr. Disons que moi, l'art numérique, c'est quelque chose auquel je suis venu par hasard, en fait. Avant, je faisais beaucoup de métal. J'ai fait aussi de la sculpture sur bois traditionnelle. Souvent, je mélange aussi la stratoconception avec la sculpture traditionnelle. C'est que je pars d'une base de stratoconception et je rajoute des choses ensuite qui sont, elles, plutôt sculptées à la main.
4: C'est votre première participation à la Bresse. Est-ce qu'il y a des choses qui vous ont surprise ou est-ce que vous attendiez à ça ?
2: Rien de surprenant, c'est un symposium tout à fait classique et bien organisé et avec des sculpteurs d'un petit peu partout. Donc c'est plutôt sympa, l'ambiance est chouette, c'est dommage qu'on n'ait pas de beau temps.
4: Mais vous étiez déjà venu en tant que visiteur, vous connaissiez le festival, à Gérardmer on n'est pas loin aussi.
2: Tout à fait, voilà, j'étais déjà passé, mais plutôt aux expositions. J'avais pas encore vu les artistes travailler, j'étais venu voir les expositions après.
1: Maxime Acker, que vous pouvez retrouver donc sur ce festival jusqu'à dimanche. Dimanche qui sera le temps de retrouver la délibération pour le palmarès de cette 32e édition. Un deuxième intervenant est à découvrir. Il s'agit cette fois-ci de la Maison de la Bresse qui accueille les expositions des invités d'honneur. Nous sommes donc en compagnie de Chantal Poirot, chargée d'accès culturel à la Maison de la Bresse. Elle répond aux questions de Clément et de Manuel de Radio Cristal Haute-Vosges.
5: Mais avant de parler de ces deux expositions, est-ce que vous pouvez nous rappeler ce qu'est la Maison de la Bresse ?
6: Alors, la Maison de la Bresse, c'est un lieu culturel, plein de vie, avec tout au long de l'année des expos, des événements culturels, des soirées littéraires, des soirées dans le salon. Et on a également à la Maison de la Bresse la ludothèque et la MLC, donc ça vit vraiment toute l'année.
5: Les expositions qu'il y a actuellement, c'est un des gros événements de la Maison de la Bresse ou il y a d'autres événements importants au cours de l'année ?
6: Alors, toute l'année, on a des expos, mais c'est vrai que cette expo des invités d'honneur du festival représente quand même le point d'orgue de cette année 2026.
5: Ces deux expositions sont donc celles des deux invités d'honneur. Est-ce que vous pouvez nous parler déjà de ces invités, nous les présenter peut-être ?
6: Oui, tout à fait. Alors, les invités d'honneur ont été sélectionnés par le jury du festival et le comité du festival. Donc, on a affaire vraiment à deux personnes de pointure hein, de la sculpture dans deux domaines bien différents. Donc, la première s'appelle Sylvie Cochelin. Alors, Sylvie Cochelin, en fait, c'est une sculptrice professionnelle qui participe à des expos dans le monde entier, qui est demandée aux quatre coins du monde. Et elle travaille donc la pierre principalement, mais toutes les pierres. Et en fait, elle a un don incroyable d'arriver à faire des choses, des sculptures dans lesquelles on arrive à lire des émotions, de la douceur, malgré que ce soit des morceaux de cailloux, entre guillemets. Donc c'est vraiment très exceptionnel ce qu'elle fait. C'est vraiment dingue d'arriver à un tel réalisme avec de la pierre. Donc je vous invite vraiment à venir découvrir son travail à la Maison de la Bresse.
1: Et nous étions en compagnie de Chantal Poirot, chargée d'accès culturel à la Maison de la Bresse, pour présenter cette exposition qui est accueillie pendant cette 32e édition du Festival international de sculpture Camille Claudel, exposition qui accueille les invités d'honneur du festival. On a déjà découvert l'un des aspects de cette exposition et je vous propose dans quelques instants qu'on puisse en découvrir le second aspect. Ce sera pour la troisième partie de ce magazine consacré à ce 32e Festival international de sculpture Camille Claudel, à la Bresse.
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0: Troisième partie de ce magazine culturel consacré à la 32e édition du Festival de sculpture internationale Camille Claudel à la Bresse. Dans le cadre d'un partenariat porté par le collectif des Radios des Vosges, nous vous proposons ces jours-ci des interviews et des reportages directement sur place. Chantal Poirot, chargée d'accès culturel à la Maison de la Bresse, est au micro de Manuel et de Clément de Radio Cristal Haute-Vosges pour poursuivre sur les autres aspects de cette exposition tout à fait exceptionnelle.
1: Chantal, avant peut-être de parler de l'autre exposition, quel est le style de Sylvie? Quelle est sa source d'inspiration? Vous connaissez son travail peut-être déjà?
2: On a la chance là, à la Maison de la Bresse d'avoir des sculptures qui ont été primées par le Musée de la Marine. Donc on a des animaux marins, mais on a aussi des visages. Et ces visages, ils sont absolument dingues parce qu'on arrive à lire des émotions sur ces visages. Donc on est plutôt dans ces deux univers-là. La mer et les portraits, on a toutes sortes de couleurs de pierre, on a du brut, on a du poli, mais vraiment poli à un point où on croirait du coton, quoi, tellement c'est doux. Deux univers qui finalement se marient très bien dans cette salle.
1: Vous parlez de couleurs de pierre, alors comment on obtient cette couleur? Ce sont des pierres de différentes couleurs, on a de la teinte?
2: À la base, ce sont des pierres de différentes couleurs, bien sûr, hein, des matériaux différents également. Et donc du coup, au polissage, au fil du temps avec le polissage, il y a des rainures qui ressortent, il y a des petites imperfections de la pierre et qui font que vraiment les œuvres sont incroyables.
3: Et on a une autre artiste qui est présente. Qui est-elle et que fait-elle?
2: Alors, la deuxième artiste s'appelle Laetitia Bontemps. Elle nous vient de Nancy, elle est tout près de Nancy. Et en fait, elle travaille la pâte de verre. Donc, elle propose, elle, des sculptures qui laissent passer la lumière. Dès que vous avez un rayon de soleil dessus, c'est absolument incroyable parce qu'on a un reflet qui est somptueux. Et en fait, elle travaille notamment autour des ammonites. Ces ammonites, une fois pareil, une fois polies, une fois travaillées, elles font ressortir des nuances qui sont vraiment chouettes. On a principalement également des sculptures qui représentent le fond marin. Elle propose également des bijoux dans des écrins en bois, parce que maintenant elle travaille un peu le bois. Elle fait à la fois l'écrin du bijou et le bijou en lui-même, où là elle associe une pierre qu'elle aura travaillée. Donc là on a vraiment aussi une expo qu'on n'a jamais vue en fait à la Maison de la Bresse, dans un style bien particulier, plein de lumière et plein de belles couleurs.
1: Oui, parce que travailler le verre, tant que ça soit au festival ou à la Maison de la Bresse, on n'a pas vraiment l'habitude, c'est assez unique, non?
2: Alors, on n'a pas eu beaucoup d'artistes qui nous ont proposé cet univers-là et franchement, c'est chouette de pouvoir l'avoir là en tant qu'invité d'honneur au festival, oui, c'est assez exceptionnel, oui.
1: Est-ce qu'on retrouvera des moments où on pourra rencontrer les artistes à la Maison de la Bresse?
2: Normalement, elle reste jusqu'à la fin du week-end, donc à ce moment-là, effectivement, je pense qu'il y aura moyen de les rencontrer. Mais en tout cas, elles seront sûrement dans les salles d'expo fin de semaine.
3: Et les expositions, elles sont visibles jusqu'à quand?
2: Alors, les deux expos des invités d'honneur seront visibles à la Maison de la Bresse jusqu'au 28 juin. Mais on va avoir des horaires différents à partir de la fin du festival. C'est-à-dire que là, jusqu'à la fin de la semaine, elles vont être visibles tous les jours, du lundi au dimanche, de 10h à midi et de 14h à 18h. Et à partir de la semaine prochaine, on repart sur nos horaires classiques, donc du mardi au dimanche de 14h à 18h, jusque fin juin.
3: Et est-ce que la visite de ces expositions est gratuite ou alors est-ce qu'il faut réserver une visite?
2: Pas du tout, c'est en accès libre, donc vous pouvez venir quand vous voulez, venir plusieurs fois, ça ne vous coûtera rien, juste vous allez vraiment passer un très bon moment. Pour avoir toutes ces infos, vous pouvez nous contacter à la Maison de la Bresse au 03 29 62 65 95. Et bien sûr, toutes les infos sont visibles sur le site de la ville, sur le site du festival également. Donc n'hésitez surtout pas à aller vous renseigner.
3: Est-ce que vous pouvez nous rappeler le nom du site?
2: Alors, le nom du site de la Bresse, www.labresse.fr.
3: Merci Chantal pour ces informations sur ces deux expositions qui se déroulent donc jusqu'au 28 juin. C'était Clément Emmanuel de Radio Cristal pour le collectif des Radios des Vosges en partenariat avec le Festival international de sculpture Camille Claudel de la Bresse.
0: La 32e édition du Festival international de sculpture Camille Claudel se poursuit jusqu'à dimanche et vous pourrez découvrir alors le palmarès et voir les gagnants des différents prix. Ainsi s'achève ce magazine culturel. Je vous rappelle qu'il sera disponible sur notre site internet. Vous tapez radiocristal.org, vous cliquez sur l'onglet podcast et vous choisissez l'invité. Moi, je vous dis à très bientôt sur Radio Cristal avec de nouveaux invités pour d'autres thématiques. Et d'ici là, je vous souhaite une très bonne écoute des programmes de Radio Cristal.

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2: Bonjour à tous, à la une de l'actualité, un mot sur cette fusillade mortelle à Nantes, un adolescent de 15 ans qui a été tué hier soir en pleine rue lors d'une attaque armée visant trois mineurs. Deux autres jeunes ont été blessés, dont un dans un état critique. La piste d'un règlement de compte lié au narcotrafic est privilégiée. Laurent Nunez, qui était sur place, a annoncé qu'il présentera la semaine prochaine au Sénat son projet de loi Riposte, destiné à intensifier la lutte contre le narcotrafic. La justice européenne a donné raison aux éditions Albert René, détenteur des droits de la série Astérix, dans un litige de propriété intellectuelle. Une société polonaise avait tenté d'exploiter ce nom pour vendre munitions et explosifs. Les juges estiment que cette utilisation pouvait nuire à la réputation du célèbre personnage et créer une confusion auprès du public. L'affaire est renvoyée devant l'Office européen de la propriété intellectuelle pour un nouvel examen. Concernant l'antivirus, une mission scientifique est lancée en Argentine à Ushuaia pour tenter de comprendre l'origine de la contamination. Les chercheurs vont capturer des rongeurs dans la région afin de déterminer s'ils sont porteurs du virus. Les analyses devraient prendre plusieurs semaines. L'objectif est de remonter la piste du patient zéro. À Paris, les soirées d'été vont encore s'étirer un peu plus. La mairie vient d'annoncer que les terrasses éphémères des cafés et restaurants pourront rester ouverte jusqu'à 23h entre le 21 juin et le 30 août. Mise en place après la crise du Covid en 2020, ces terrasses sont devenues permanentes chaque été, mais leur extension horaire continue de susciter des tensions avec certains riverains qui dénoncent des nuisances sonores. Le porte-avions français Charles de Gaulle a été déployé vers la mer d'Arabie après avoir franchi le canal de Suez dans le contexte de la guerre au Moyen-Orient. Selon la ministre déléguée aux armées, il est sur zone mais ne se trouve pas dans le détroit d'Ormuz. La France insiste sur une posture strictement défensive et conforme au droit international, avec pour objectif de sécuriser la liberté de circulation maritime. À Pékin, Donald Trump et Xi Jinping affichent leur volonté d'apaisement après plusieurs tensions commerciales. Le président américain parle d'accords fantastiques entre les deux puissances. Donald Trump affirme que la Chine s'engagerait à acheter 200 avions Boeing, ainsi que du pétrole et des produits agricoles américains, mais ces annonces n'ont pas été confirmées par Pékin. Suite des barrages d'accession en Ligue 1, Saint-Etienne accueille Rodez ce soir. Coup d'envoi à 20h30, le vainqueur retrouvera le club qui terminera 16e de Ligue 1 à l'issue de la 34e et dernière journée de championnat. Une 16e place actuellement occupée par Nice. Tout se jouera dimanche soir. Auxerre et Le Havre peuvent aussi terminer 16e en fonction des résultats de dimanche. Voilà pour l'essentiel de l'actualité. Bon après-midi à tous.
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1: Bienvenue dans votre bulletin météo. On s'intéresse à ce vendredi 15 mai, 135e jour de l'année, et on souhaite une très belle fête à toutes les Denises. L'indice de fiabilité ne sera qu'assez bon. Au matin, le réveil se fait sous une voûte céleste bien encombrée, avec des précipitations qui traversent déjà notre département d'ouest en est. Un mélange pluie-neige pourrait même être attendu dans les Hautes-Vosges. L'après-midi, le rideau nuageux reste tenace et les parapluies seront de sortie pour tout le monde. Des éclaircies peuvent cependant percer, mais elles seront moins visibles en altitude. Durant la soirée, le temps demeure humide et très frais pour la saison, mais les averses sont de plus en plus rares. Sur le bassin de la Meuse, le temps est presque beau. Durant la nuit, les pluies cessent, mais le brouillard prendra le relais. Côté température, pour les minimales, on frissonne au lever du jour avec 1 degré sur les massifs, 2 degrés dans le secteur Jérômois et à peine 4 du côté du chef-lieu et de l'ouest vosgien. Pour les maximales, le mercure est en berne et ne dépassera pas les 11 degrés en plaine. Seulement 7 degrés est attendu pour la perle des Vosges. Côté vent, un flux de nord-ouest sensible souffle sur nos vallées, mais son intensité reste faible avec une moyenne de 20 km/h. Le lendemain samedi, l'indice de fiabilité est bon. Dès l'aube, la grisaille domine encore les débats au saut du lit, mais les précipitations s'estompent peu à peu par les plaines. En revanche, des brumes matinales peuvent exister sur l'ouest et les zones élevées. Plus tard dans la journée, des éclaircies tentent de percer la couche nuageuse, mais les averses devraient être bien réelles sur les Vosges, bien qu'elles soient plus faibles. En début de soirée, l'atmosphère s'apaise et les nuages se déchirent enfin, laissant entrevoir une nuit plus calme sur l'ensemble des plaines. Les averses sont de moins en moins fréquentes près de la Bresse. La nuit est plus calme, mais avec un manque de visibilité généralisé. Côté thermomètre, pour les minimales, comptez 2 degrés en altitude et jusqu'à 3 ou 4 dans la cité de Limages, ainsi qu'au pays de Neuchâtel. Au plus chaud, le mercure progresse timidement pour atteindre 9 degrés dans les Hautes-Vosges et jusqu'à 12 dans nos vallées. Comme la veille, le vent est relativement calme, sans rafales notoires. Les températures devraient remonter légèrement dans les jours à venir, cependant les précipitations seraient quasiment nulles par rapport à ces derniers jours. 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
1: L'Office de tourisme de Gérardmer poursuit sa programmation pour la saison du mois de mai. Et pour en parler, nous sommes en compagnie de Valérie Lanoé, attachée de presse. Vous allez donc nous présenter les prochains événements à ne pas manquer à Gérardmer dans les Hauts-de-Vosges. Et à Grand-Jaute-Monzé, il y a une exposition qui a déjà débuté et qui dure jusqu'au 17 mai.
2: Voilà, ça se déroule à la Petite Galerie et c'est une exposition intitulée « Dialogue » avec l'artiste Simone Fulpin, qui est sculptrice en textile, et Thibaut Chaguet, qui est céramiste et sculpteur sur terre. Donc, ils présentent leurs œuvres. C'est tous les week-ends et jours fériés de 14h30 à 18h30 et l'entrée est gratuite.
1: Le 16 mai, il y aura la fête de la marche nordique à Gérardmer.
2: Il s'agit de la fête de la marche nordique et de la randonnée organisée par le club vosgien. Alors, au programme, initiation sur les bienfaits de la marche nordique avec un animateur sur circuit de 5 km, 9 km et 13 km ou en accès libre et sur inscription. Les adultes, c'est 3 euros. Ça se déroule de 14h à 17h et tous les départs se font devant les cours de tennis quai du Locle.
1: Enfin, toujours le 16 mai à Gérardmer, une rencontre avec la nature.
2: Le rendez-vous est au parking de la Drosera au Baru. Il s'agit de nature et histoire du grand étang des Barus. Cette visite est proposée par Didier Gilles, conservateur du site, pour le Conservatoire des espaces naturels de Lorraine. Et il nous fera découvrir cette grande tourbière. Bonnes chaussures de marche conseillées. L'accès est gratuit à la conférence et c'est à 14h.
1: On arrive à la fin du mois avec le 23 mai un petit concert organisé à la MCL de Gérardmer.
2: La Maison de la Culture propose le concert de Petit K. Il s'agit de pop acoustique et chansons françaises. La billetterie est d'ores et déjà en ligne où on peut se renseigner directement à la Maison de la Culture et des Loisirs. Le concert aura lieu à 20h30. Il s'agit de 10 euros pour les adultes et 5 euros pour les enfants.
1: Le 24 mai, il y aura un vide-grenier à Xonrue-Longemer.
2: Un vide-grenier proposé par la Société des Fêtes de Xonrue. Il se déroulera à place du 22 octobre 1919, en face de la mairie. Et il se déroule de 6h à 18h.
1: Et le même jour se déroulera la fête de la Pentecôte au Valtin.
2: Pour la troisième année consécutive, le centre du village va connaître sa fête de la Pentecôte avec la présence du cirque Stefano qui proposera deux spectacles dans l'après-midi et de nombreuses autres animations. Notamment, on retrouvera une ferme pédagogique, des ateliers, un petit manège, des expos, des stands de jeux, d'artisanat et le soir un concert sous chapiteau, restauration et buvette sur place.
1: On termine avec un festival important qui se déroulera les 29 et 30 mai à Gérardmer.
2: Voilà, il s'agit du festival Face au lac. Il s'agit d'un festival multiculturel sur et aux abords du lac, avec des concerts, des tributes pop-rock, des spectacles, des fanfares, des ateliers. À noter que tout est gratuit et c'est organisé par la ville de Gérardmer et le Joa Casino.
1: Si on souhaite en savoir plus sur cette programmation ou tout simplement obtenir divers renseignements, quels sont vos contacts, téléphone, site web ou encore email ?
2: Ils peuvent nous appeler à l'Office du tourisme au 03 29 27 27 27. On peut aussi retrouver l'agenda complet sur gérardmer.net dans la rubrique agenda. On peut nous envoyer des informations à info@gérardmer.net.
3: Comme chaque mois, la Média Ludothèque de Gérardmer Haute-Vosges a une programmation. On retrouve différents types d'activités avec aussi parfois des nouveautés. Pour en parler, nous sommes en présence de Arnaud Schilling. Arnaud, vous êtes le responsable de l'espace adulte au sein de cette Média Ludothèque du Tilleul à Gérardmer. Et avec vous, on reprend ensemble toute la programmation du mois de mai. Et comme premier événement, on a un atelier d'écriture.
4: Atelier d'écriture consacré à des cartes de la fraternité. Vous pouvez rédiger votre carte en choisissant un sujet d'actualité qui vous touche et la carte est ensuite envoyée à un inconnu qui répondra peut-être. Voilà, c'est pour les enfants à partir de 8 ans, les enfants qui aiment à écrire ou qui souhaitent un petit peu s'amuser, le samedi 16 mai à 14h30 à l'espace jeunesse au deuxième étage, sur inscription gratuite.
3: Sur la semaine d'après, on reprend un peu le même concept.
4: Oui, on est toujours dans le cadre du festival Éclat de Lyre. Donc, balade lecture forestière, le 20 mai à 14h30, départ à la mairie de Liézet. Cette fois-ci, une balade lecture sous le couvert des arbres. À partir de 6 ans, inscription toujours gratuite.
3: On a une animation aussi, cette fois-ci un peu plus particulière, le mercredi 20.
4: C'est pour fêter un petit peu le printemps. On va animer la Grainothèque. Grainothèque qui a été conçue par le Conseil municipal des jeunes de Gérardmer. Et on va proposer dans ce cadre-là plusieurs petites activités bricolage, un peu sur le thème du printemps. C'est en entrée libre, mercredi 20 mai à 14h à la ludothèque au deuxième étage.
3: Un petit peu plus tard, hein, dans les jours à venir, on a Vimavi de ludothécaire qui revient.
4: C'est pour découvrir un petit peu l'envers du décor de la ludothèque. Devenez ludothécaire le temps d'une journée, le temps d'une après-midi plus exactement. Vous pourrez vérifier les jeux, compter, nettoyer, vraiment découvrir un petit peu l'envers du décor. Atelier pour adultes et enfants à partir de 7 ans. L'inscription est gratuite, samedi 23 mai à 14h à la ludothèque au deuxième étage.
3: Toujours sur la même journée, mais en soirée, on a un jeu de rôle, mais extérieur cette fois-ci qui arrive.
4: Oui, rendez-vous dans la forêt pour une séance de jeu de rôle crépusculaire où vous partirez à la recherche des créatures tapies dans la nuit et découvrez les mystères de la forêt. À partir de 16 ans, sur inscription gratuite, le jeu de rôle c'est samedi 23 mai à 20h à Gérardmer.
3: Alors Arnaud, si on a des questions ou si on souhaite avoir plus d'informations sur ce que vous faites hein, au niveau de votre agenda culturel, comment on peut se renseigner ?
4: Vous pouvez nous appeler au 03 29 63 00 70 et toutes les infos sont sur notre site internet medialudothèque.ccghv.fr.
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2: Bonjour à tous, l'essentiel de l'actualité, un mot sur cette fusillade mortelle à Nantes, un adolescent de 15 ans qui a été tué hier soir en pleine rue lors d'une attaque armée visant trois mineurs. Deux autres jeunes ont été blessés, dont un dans un état critique. La piste d'un règlement de compte lié au narcotrafic est privilégiée. Laurent Nunez, qui a été sur place, a annoncé qu'il présentera la semaine prochaine au Sénat son projet de loi Riposte, destiné à intensifier la lutte contre le narcotrafic. Concernant l'antivirus, une mission scientifique est lancée en Argentine, à Ushuaia, pour tenter de comprendre l'origine de la contamination. Les chercheurs vont capturer des rongeurs dans la région pour déterminer s'ils sont porteurs du virus. Les analyses devraient prendre plusieurs semaines. L'objectif est de remonter à la piste du patient zéro. À Pékin, Donald Trump et Xi Jinping affichent leur volonté d'apaisement après plusieurs tensions commerciales. Le président américain parle d'accord, je cite, « fantastique » entre les deux puissances. Donald Trump affirme que la Chine s'engagerait à acheter 200 Boeing avions ainsi que du pétrole et des produits agricoles américains. Mais ces annonces n'ont pas été confirmées par Pékin. Et enfin, suite des barrages d'accession en Ligue 1, Saint-Etienne accueille Rodez ce soir. Coup d'envoi à 20h30. Le vainqueur retrouvera le club qui terminera 16e de Ligue 1 à l'issue de la 34e et dernière journée de championnat. Une 16e place actuellement occupée par Nice. Fin de ce flash, excellent après-midi à tous.
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1: Bienvenue dans votre bulletin météo. On s'intéresse à ce vendredi 15 mai, 135e jour de l'année, et on souhaite une très belle fête à toutes les Denises. L'indice de fiabilité ne sera qu'assez bon. Au matin, le réveil se fait sous une voûte céleste bien encombrée, avec des précipitations qui traversent déjà notre département d'ouest en est. Un mélange pluie-neige pourrait même être attendu dans les Hautes-Vosges. L'après-midi, le rideau nuageux reste tenace et les parapluies seront de sortie pour tout le monde. Des éclaircies peuvent cependant percer, mais elles seront moins visibles en altitude. Durant la soirée, le temps demeure humide et très frais pour la saison, mais les averses sont de plus en plus rares. Sur le bassin de la Meuse, le temps est presque beau. Durant la nuit, les pluies cessent, mais le brouillard prendra le relais. Côté température, pour les minimales, on frissonne au lever du jour avec 1 degré sur les massifs, 2 degrés dans le secteur Jérômois et à peine 4 du côté du chef-lieu et de l'ouest vosgien. Pour les maximales, le mercure est en berne et ne dépassera pas les 11 degrés en plaine. Seulement 7 degrés est attendu pour la perle des Vosges. Côté vent, un flux de nord-ouest sensible souffle sur nos vallées, mais son intensité reste faible avec une moyenne de 20 km/h. Le lendemain samedi, l'indice de fiabilité est bon. Dès l'aube, la grisaille domine encore les débats au saut du lit, mais les précipitations s'estompent peu à peu par les plaines. En revanche, des brumes matinales peuvent exister sur l'ouest et les zones élevées. Plus tard dans la journée, des éclaircies tentent de percer la couche nuageuse, mais les averses devraient être bien réelles sur les Vosges, bien qu'elles soient plus faibles. En début de soirée, l'atmosphère s'apaise et les nuages se déchirent enfin, laissant entrevoir une nuit plus calme sur l'ensemble des plaines. Les averses sont de moins en moins fréquentes près de la Bresse. La nuit est plus calme, mais avec un manque de visibilité généralisé. Côté thermomètre, pour les minimales, comptez 2 degrés en altitude et jusqu'à 3 ou 4 dans la cité de Limages, ainsi qu'au pays de Neuchâteau. Au plus chaud, le mercure progresse timidement pour atteindre 9 degrés dans les Hautes-Vosges et jusqu'à 12 dans nos vallées. Comme la veille, le vent est relativement calme, sans rafales notoires. Les températures devraient remonter légèrement dans les jours à venir, cependant les précipitations seraient quasiment nulles par rapport à ces derniers jours. 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
2: Bonjour à tous, à la une de l'actualité, Donald Trump quitte la Chine après 2 jours de sommet avec Xi Jinping. Les deux dirigeants ont évoqué plusieurs dossiers sensibles comme Taïwan, le Moyen-Orient ou encore les relations commerciales entre Pékin et Washington. Donald Trump affirme avoir obtenu des accords commerciaux et assure que Xi Jinping souhaite éviter un conflit autour de Taïwan et empêcher l'Iran d'obtenir l'arme nucléaire. L'émotion reste vive à Nantes après la mort d'un adolescent de 15 ans tué jeudi soir dans une fusillade. 2 autres mineurs de 13 et 14 ans ont été blessés. Selon le ministre de l'Intérieur, Laurent Nunez, le plus gravement touché n'est plus en danger. Le procureur évoque un règlement de compte lié au trafic de stupéfiants. L'usine Stellantis de Rennes va produire un modèle du constructeur chinois Dongfeng destiné au marché européen. Un accord qui doit permettre au groupe chinois d'éviter certains droits de douane à l'importation, alors que Stellantis cherche à mieux utiliser ses usines européennes. Le site breton, qui emploie 1300 salariés, ne produit aujourd'hui que la CS5 Aircross. L'annonce officielle devrait intervenir dans les prochains jours. C'est la journée internationale contre l'homophobie et la transphobie dimanche. Elle vise à informer et à faire comprendre la réalité LGBT. Et c'est une journée importante car les infractions anti-LGBT+ ont encore augmenté de 2% en un an. Pour y parvenir, il faut passer par l'éducation. C'est ce que nous explique Erwan Lehaut, président d'un centre LGBT.
3: Il faut savoir que le code de l'éducation prévoit depuis le début des années 2000 d'avoir des interventions en milieu scolaire qui sensibilisent sur le respect fille-garçon, la lutte contre l'homophobie, sur le consentement, et que cette loi a été appliquée de façon très très partielle. Il y a à peine 15-20% d'une génération qui a connu ces séances de sensibilisation dans les établissements. Donc aujourd'hui, je pense qu'il y a eu une prise de conscience nationale là-dessus. On nous dit que ces séances redémarrent dans les établissements scolaires. C'est une bonne chose parce que je pense que la priorité passera par l'éducation des plus jeunes, en effet.
2: Propos recueillis par Mylène Desbacs. Et plusieurs marches sont prévues en France demain, comme à Besançon, Blois, Vannes, La Roche-sur-Yon ou encore Valence. Les 2 orques de Marineland pourraient bientôt quitter la Côte d'Azur. Le ministre de la Transition écologique souhaite transférer Wiki et Keijo vers le parc espagnol Loro Parque à Tenerife d'ici la fin du mois de juin. Une décision motivée par l'état jugé préoccupant des bassins de l'ancien parc d'Antibes. Il est fermé depuis janvier 2025. Voilà pour l'actualité. Excellent après-midi à tous.
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1: Bienvenue dans votre bulletin météo. On s'intéresse à ce vendredi 15 mai, 135e jour de l'année, et on souhaite une très belle fête à toutes les Denises. L'indice de fiabilité ne sera qu'assez bon. Au matin, le réveil se fait sous une voûte céleste bien encombrée, avec des précipitations qui traversent déjà notre département d'ouest en est. Un mélange pluie-neige pourrait même être attendu dans les Hautes-Vosges. L'après-midi, le rideau nuageux reste tenace et les parapluies seront de sortie pour tout le monde. Des éclaircies peuvent cependant percer, mais elles seront moins visibles en altitude. Durant la soirée, le temps demeure humide et très frais pour la saison, mais les averses sont de plus en plus rares. Sur le bassin de la Meuse, le temps est presque beau. Durant la nuit, les pluies cessent, mais le brouillard prendra le relais. Côté température, pour les minimales, on frissonne au lever du jour avec 1 degré sur les massifs, 2 degrés dans le secteur jérômois et à peine 4 du côté du chef-lieu et de l'ouest vosgien. Pour les maximales, le mercure est en berne et ne dépassera pas les 11 degrés en plaine. Seulement 7 degrés est attendu pour la perle des Vosges. Côté vent, un flux de nord-ouest sensible souffle sur nos vallées, mais son intensité reste faible avec une moyenne de 20 km/h. Le lendemain samedi, l'indice de fiabilité est bon. Dès l'aube, la grisaille domine encore les débats au saut du lit, mais les précipitations s'estompent peu à peu par les plaines. En revanche, des brumes matinales peuvent exister sur l'ouest et les zones élevées. Plus tard dans la journée, des éclaircies tentent de percer la couche nuageuse, mais les averses devraient être bien réelles sur les Vosges, bien qu'elles soient plus faibles. En début de soirée, l'atmosphère s'apaise et les nuages se déchirent enfin, laissant entrevoir une nuit plus calme sur l'ensemble des plaines. Les averses sont de moins en moins fréquentes près de la Bresse. La nuit est plus calme, mais avec un manque de visibilité généralisé. Côté thermomètre, pour les minimales, comptez 2 degrés en altitude et jusqu'à 3 ou 4 dans la cité de Limoges, ainsi qu'au pays de Neuchâteau. Au plus chaud, le mercure progresse timidement pour atteindre 9 degrés dans les Hautes-Vosges et jusqu'à 12 dans nos vallées. Comme la veille, le vent est relativement calme, sans rafales notoires. Les températures devraient remonter légèrement dans les jours à venir, cependant les précipitations seraient quasiment nulles par rapport à ces derniers jours. 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

Bonjour à tous. Aujourd'hui, je vous propose d'écouter, voire de découvrir un guitariste français trop tôt disparu. En son temps, il avait participé à de nombreux disques avec les jazzmen français et avait aussi été le guitariste favori d'Yves Montand dans l'orchestre de Bob Castella. C'est d'ailleurs en ouverture d'un concert du chanteur que nous allons entendre cette formation et l'interprétation d'Henri Corolla en 1954 du standard « After You've Gone ».

Henri Crolla, 1920-1960, né à Naples et grandi à Paris dans la zone de la Porte de Choisy, apprend à jouer de la mandoline et fait la manche à 12 ans. Il rencontre Django Reinhardt qui l'initie à la guitare et au jazz. Plus âgé, il obtient un engagement dans un cabaret où il fait la connaissance des frères Prévert et de Marcel Duhamel, le fondateur de la Série Noire. Leur amitié va lui permettre de connaître les frères Ferré, les Manouches, et l'accordéoniste Gus Wieser qui va l'embaucher en 1938. Nous écoutons Crolla avec Grappelli en 1958, Tchangologie.

L'occupation met un terme provisoire à l'activité musicale d'Henri Crolla, obligé de se cacher car il est considéré comme déserteur par l'Italie. En 1946, ayant repris sa guitare, il entre dans la formation d'André Équian avec Léo Chauliac, Bernard Péfer, Emmanuel Soulieu, Pierre Fouade. À Cannes, chez Jacques Prévert, il met en musique les cireurs de souliers de Broadway, poème destiné à mon temps. La musique plaît, et le musicien aussi. Henri Crolla et son orchestre Tenderley.

Henri Crolin continue avec son orchestre et participe aux hommages à Django en 1954 et en 1958. Ses enregistrements ont pour principaux participants Stéphane Grappelli, bien sûr, Emmanuel Soudieu, Maurice Meunier, Roger Paraboschki, les frères Ferré et tous les musiciens qui se réclament de la tradition manouche. Un standard par l'orchestre Henri Crolin, Begin the Begin.

La mort frappe Enrico Rolla en 1960 alors qu'il vient de terminer un rôle dans un film « Le bonheur est pour demain ». Auparavant, il avait souvent participé comme figurant ou comme compositeur à plusieurs films, « Gasoil » avec Gabin et Jeanne Moreau, « Une Parisienne, cette sacrée gamine et voulez-vous danser avec moi ?» avec Brigitte Bardot, « Le vent se lève », Django Reinhardt, « Dos Banderanzas » et maintenant un autre standard, « Body and Soul ».

Musicalement, Henri Crolla est un des grands continuateurs de Django Reinhardt. Son lyrisme et sa technique font un ensemble très homogène, en ce sens qu'il n'essaie pas d'aligner un maximum de notes en un minimum de temps, comme certains, mais qu'il utilise son instrument pour en tirer une expression, un dialogue avec les autres musiciens. Bien entendu, il a aussi écouté les guitaristes américains Tal Farlow, Charlie Christian ou surtout Gene Raney. Pour terminer, voici la Yardbird Suite.

0: 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Il suffit d'une minute, dit le pasteur Zeisig.
1: Il y a l'aventure de la médecine qui permet de rester jeune et de devenir vieux. Il y a l'aventure des moyens de communication qui fait de la planète une chambre de famille. Il y a l'aventure de l'espace, il y a l'aventure de l'informatique avec tous ses écrans qui affichent tout ce qu'on veut. Il y a les jeux, olympiques ou non. Il y a les accélérateurs de particules ou de véhicules. Il y a de quoi grimper dans les nuages ou descendre dans les gouffres. Mais toutes ces aventures ne suffisent pas à l'homme pour trouver sa propre aventure intéressante et digne d'être vécue. Sur la scène du monde, le spectacle est assez prodigieux, et pourtant, des acteurs cherchent la sortie de secours. Sonore ou silencieuse, la drogue est très demandée. Le salut est dans la fuite, le paradis dans l'hallucination. C'est peut-être que la vie n'est pas quelque chose, même d'extraordinaire, mais quelqu'un. Je suis la vie, dit Jésus. La vie, c'est moins des exploits qu'une rencontre.

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1: 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Histoire ordinaire et extraordinaire tirée de la Bible.
2: Mardoché. C'est un personnage qui est plein de paradoxes. D'abord, par son nom, il s'appelle Mardoché, ce qui est probablement une déformation du nom de la divinité babylonienne Marduk, alors qu'il était juif et que ses parents étaient censés être attachés au Dieu d'Israël, le Dieu unique. Mais voilà, il va être, lui, un personnage, semble-t-il, fidèle, en tout cas à son peuple, peut-être à son Dieu aussi, mais il porte le nom d'une divinité étrangère. Autre paradoxe, Mardoché est un déporté. Il est descendant d'une lignée de Benjamites qui ont été déportés avec le roi Jéconia en 597 avant notre ère, depuis la ville de Jérusalem jusque dans les provinces de Babylonie. Et quand on le trouve, lui, il habite en Perse, il est à la capitale, Suse, mais il est libre, parfaitement libre, et on le voit même frayer avec les responsables de la cour en homme tout à fait libre. Déporté, mais libre. Et puis, c'est un personnage curieux parce que, d'après ce qu'on sait, on ne connaît rien de sa famille toute proche, ni sa femme, ni ses éventuels enfants. Mais ce que l'on sait, c'est qu'il a élevé une jeune fille qui était en fait la fille de son oncle, donc une de ses cousines, et qui s'appelait Hadassa. Mais à qui on a donné un autre nom, puisque elle aussi habitait en Perse et on lui a donné le nom d'Esther, sous lequel elle est bien connue. Alors Esther, ça veut dire la star en fait, l'étoile. Et c'est vrai que quand on demande aux petites filles qui lisent la Bible quel est leur personnage préféré de la Bible, beaucoup des petites filles vous diront que c'est Esther, la star des petites filles, celle qui est devenue princesse et dont toutes les petites filles rêvent. Eh bien, Mardoché, lui, est un personnage qui a vécu une drôle d'histoire avec Esther. En effet, à cette époque, à la cour de Perse, le roi Assuérus avait renvoyé sa femme légitime et avait décidé d'en trouver une autre. Et il a encouragé sa nièce, Hadassa, à se présenter à un concours qu'elle a gagné et c'est elle qui est devenue la reine. Donc ça, c'est aussi une sacrée péripétie dans l'histoire de Mardoché. Et puis, à cette époque-là, il y avait un homme très influent à la cour de Assuérus qui s'appelait Aman. Et ce personnage n'aimait pas du tout Mardoché parce que Mardoché voulait bien respecter les hommes mais ne voulait absolument pas se prosterner devant eux comme si c'était des divinités. Et un jour, on s'est rendu compte que Mardoché avait rendu un service à la royauté perse et qu'il avait déjoué un complot qui menaçait la vie du roi. Alors le roi a voulu le récompenser et a demandé à Aman, celui qui était fâché contre Mardoché, d'aller le promener en ville et de crier devant le cheval où Mardoché était honoré, de crier que voilà comment on honore un homme que le roi veut vraiment mettre en avant. Ça a été très humiliant pour Aman, mais paradoxal pour Mardoché. Voilà donc un personnage tout à fait curieux. Et sa vie, eh bien, il l'a finie en prenant la place de ce personnage important qui était Aman, puisque le roi Assuérus en a fait presque son premier ministre. Et c'est lui qui a réussi à déjouer le complot qu'Aman avait fomenté pour éliminer les Juifs, grâce aussi à l'intervention de sa cousine Esther auprès du roi. Alors, Mardoché, oui, personnage de grand paradoxe, personnage qui va exercer un pouvoir important à une époque dramatique de l'histoire d'Israël et dont vous pourrez trouver les détails de sa vie dans ce livre biblique qu'on appelle le livre d'Esther.
1: C'était une chronique de Bernard Sauvagna.
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3: À propos, savez-vous que la cuisine en famille est un moment privilégié? Se mettre tous en tablier et les manches retroussées pour élaborer ensemble une recette est une activité à explorer et à renouveler. Et ceci pour plusieurs raisons. La première, pour son côté ludique, fun, créatif. N'ayez pas peur de vous salir, de mettre les mains à la pâte, de vous poudrer de farine ou de vous lécher les doigts. Lancez-vous avec votre enfant dans le pétrissage, le modelage, le découpage de formes animalières ou rigolotes. Mettez de la musique ou papotez en même temps. La recette est là, importante, à suivre, mais le moment est surtout convivial et gai. Donc soyez réaliste en fonction de l'âge de votre enfant et de ses talents ou des vôtres. Comptez plus de temps si besoin. La deuxième, parce qu'on peut commencer tôt. Dès 3 ans, l'enfant peut touiller, pétrir, verser. À 5 ans, l'enfant commence à casser des œufs, et tant pis si ce n'est pas trop net. Vers 6 à 8 ans, l'enfant apprend la lecture, se régale à découvrir les étapes de la recette. Sa main étant plus sûre, il peut commencer à découper des morceaux de fruits, à peser les quantités. Enfin, à partir de 9-10 ans, il pourra tenir le fouet électrique ou allumer le feu sous le regard attentif d'un adulte, bien sûr. La troisième raison est qu'en cuisinant, l'enfant goûte, touche, découvre des goûts et des textures diverses ainsi que le vocabulaire qui les définit. Son langage se développe, notamment sur les différents verbes décrivant ses actions, les ustensiles, les produits, etc. La quatrième raison pour laquelle cuisiner en famille est intéressante, c'est que l'on apprend à s'organiser. Trouver la recette, en discuter, salé, sucré, pour le goûter, pour inviter dans ce cas, à offrir, comment l'emballer, etc. Puis faire la liste des ingrédients, petit passage par l'écriture, et aller faire les courses, moment ô combien amusant, mais qui permet également de faire passer quelques notions selon l'âge de l'enfant ou de l'adolescent, le choix des produits, leur qualité, leur prix, etc. Mais la cuisine, c'est aussi ranger, nettoyer, prendre soin de ses ustensiles. Au final, faire du moment de dégustation un temps de joie, de reconnaissance et de partage. Alors, si cela est vécu ainsi, sans pression mais avec des apprentissages réels et variés, cuisiner en famille devient un moment inédit à renouveler. Et cela tombe bien puisqu'il revient régulièrement. À vos cuillères.
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0: Bienvenue dans ce nouveau magazine consacré à la thématique culturelle. Durant ces prochaines minutes, nous allons à nouveau nous plonger dans la programmation du Festival international de sculpture Camille Claudel à la Bresse, qui célèbre cette année sa 32e édition. Ce festival se poursuit jusqu'à dimanche et vous avez jusque-là pour venir rencontrer les artistes et les acteurs de cet événement. Le collectif des Radios des Vosges s'est donc rendu sur place pour réaliser des reportages avec ces acteurs et nous retrouvons l'un d'entre eux au micro d'Éric de Résonance FM et de Manuel de Radio Cristal Haute-Vosges. Il s'agit tout d'abord de Maxime Acker, artiste sculpteur.
1: Nous recevons des invités cette semaine sur notre plateau avec aujourd'hui Maxime Acker qui finalise une sculpture réalisée en amont grâce au procédé de strato-conception en partenariat avec le CIRTES à Saint-Dié-des-Vosges. Alors Maxime, bonjour.
2: Bonjour.
1: Maxime, eh bien, parlez-nous de votre arrivée à la Bresse. Qu'est-ce qui a fait que vous soyez présent cette année ?
2: Eh bien, c'était le CIRTES donc de Saint-Dié-des-Vosges, qui est une entreprise, comme vous l'avez dit, qui fait de la strato-conception, entre autres, qui est dans tout ce qui est imagerie numérique à Saint-Dié-des-Vosges, donc entre autres de la strato-conception. Et le principe étant de créer des volumes sur un logiciel quelconque, hein, on peut prendre un peu n'importe quoi, et ensuite de le découper en strates pour recomposer ce volume à partir de matières qui vont être découpées sur une machine à commande numérique. Donc on peut faire ça avec un petit peu tout, du bois, du métal.
1: Donc vous l'avez préparé avant de venir.
2: Voilà, alors en fait le CIRTES m'a contacté, il m'a dit ça serait bien qu'on montre un petit peu notre savoir-faire dans le domaine de la sculpture, sachant qu'ils sont déjà sollicités par des artistes à travers le monde.
1: Et c'est quoi le CIRTES finalement ?
2: Le CIRTES, ça a été créé par Claude Barallier il y a déjà plus de 20 ans hein, et c'est donc un procédé qui s'appelle la strato-conception, qui est un procédé qui est déposé. Ils en sont les propriétaires. Expliquer ça à la radio, en fait, c'est un petit peu compliqué. Mais voilà, si vous voulez plus d'informations, allez sur Internet et regardez le principe.
1: Donc, vous êtes à la Bresse, vous avez commencé à travailler donc avant le festival pour préparer la sculpture.
2: La sculpture, effectivement, elle a été en amont dessinée en trois dimensions, donc avec des logiciels de sculpture qui sont dédiés à ça. La sculpture est réalisée en 3D donc sur un logiciel et ensuite elle est envoyée au CIRTES qui lui avec son logiciel va la découper en strates hein, qui elles-mêmes seront après débitées sur des planches.
3: Le CIRTES donc a fait appel à vous dans le cadre du festival, c'est ça ? Qu'est-ce qu'ils vous ont demandé ?
2: Eh bien ils m'ont dit ça serait bien qu'on participe cette année au festival de sculpture de la Bresse qui est un festival important et on aimerait y montrer notre savoir-faire donc si tu peux proposer quelque chose qui réponde en fait au thème du festival ça serait super et qu'ils acceptent et du coup voilà.
3: Pourquoi vous ? Alors quelles sont vos compétences ? Quelle est votre peut-être formation, métier ou loisir qui fait en sorte qu'on fasse appel à vous aujourd'hui ?
2: Alors moi j'ai une formation de plasticien à la base, donc j'ai fait la faculté d'art plastique à Strasbourg. J'ai pas mal tourné depuis la fin des années 90, j'ai beaucoup exposé, un petit peu moins ces dernières années. Alors à un moment donné j'ai travaillé avec le CIRTES sur des projets et du coup on est resté en contact de temps en temps. Je faisais un petit peu appel à eux sur tel et tel projet et du coup quand ils ont voulu participer au festival, ils ont naturellement pensé à moi, sachant que je suis pas loin, moi je suis à Jérémie, donc c'était tout naturellement.
1: Parlez-nous également de votre sculpture. Alors, c'est sur le thème. Alors, vous êtes invité hors compétition, mais vous respectez tout de même le thème, le monde à l'envers.
2: Complètement. Moi, je suis parti en fait à la base par rapport au CIRTES, justement, à cette technologie qu'on allait présenter, qui est de la haute technologie. Et donc, je suis parti sur quelque chose de scientifique. Je me suis dit, on va vraiment y aller à fond. Donc, je suis parti d'un point de vue anatomique de l'homme de Viltruve, le personnage de Léonard de Vinci, qui à l'époque faisait appel à toute la science qui était développée pour mettre en place cet homme à l'anatomie parfaite, qui est placé au centre du monde. Et qui représente un petit peu l'homme de l'époque qui est au-dessus de la nature. Déjà, à l'époque, c'est un petit peu la vision que Léonard de Vinci voulait mettre en place. Donc moi, je l'ai utilisé. J'ai fait partir de ce personnage une structure atomique qui a elle-même fait office de socle pour une petite cabane à oiseaux. Le principe étant que cette haute technologie, cette science, visuellement mise en place et utilisée uniquement pour servir de support à une petite cabane à oiseaux. Ce qui est finalement peu courant et voire un petit peu complètement à l'envers, donc qui répond au sujet, je l'espère, du monde à l'envers.
1: En quoi votre travail est différent alors dessus des autres sculpteurs qui sont sous la patinoire ?
2: Eux, c'est de la taille directe, c'est de l'assemblage, c'est ce genre de choses. Moi, la sculpture, elle est conçue en trois dimensions de manière numérique. donc sur un logiciel. Ensuite, elle est reconstituée. Au final, quand la sculpture est finie, on ne voit pas trop la différence. C'est du bois, ça a l'air sculpté, sauf que c'est juste débité à la machine, puis assemblé.
0: Maxime Acker, artiste sculpteur au micro collectif d'Éric de Résonance FM et de Manuel pour Radio Cristal Hauts-de-Vosges et pour le collectif des Radios des Vosges. Cette interview n'est pas terminée, il en reste encore quelques bouts à vous partager et je vous propose pour cela qu'on se retrouve dans la deuxième partie de ce magazine culturel consacré à la 32e édition du Festival International de Sculpture Camille Claudel à la Bresse. Alors à tout de suite sur notre antenne. 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

0: Deuxième partie de ce magazine culturel consacré à la 32e édition du Festival international de sculpture Camille Claudel à la Bresse, en compagnie du collectif des Radios des Vosges, pour retrouver l'un des artistes du festival, Maxime Acker. Il répond aux questions d'Éric de Résonance FM et de Manuel de Radio Cristal Haute-Vosges. Pour poursuivre sur cette interview, eh bien, il nous explique où en est son travail.
1: Bah, ça avance très bien. Moi, j'ai pas trop de pression. Hein. C'est vrai que par rapport aux autres sculpteurs qui sont dans le concours et qui doivent finir avant la fin de la semaine, moi, j'y vais tranquillement. Je discute avec les gens. J'explique un petit peu le principe de la stratoconception. Je leur montre la démarche, l'évolution de la sculpture. Et puis, j'essaie d'aller pas trop vite parce que sinon, à un moment, j'aurais plus grand chose à montrer. C'est bien que je sois là en train de travailler quand les gens passent. Donc.
2: Vous apportez finalement une touche un peu technique, un peu software aussi, qu'on ne retrouve pas normalement au festival ?
1: Oui, tout à fait. Il faut savoir que dans l'art contemporain, la technologie est très très utilisée et on fait beaucoup appel à tout ce qui est numérique de nos jours. C'est vrai que le festival s'appuie plutôt sur un savoir-faire technique. Les artistes qui passent ont vraiment cette technique ancestrale de taille ou de modelage, voire d'assemblage qui est un petit peu, lui, un peu plus contemporain. Mais il me semble que j'ai pas tout suivi, mais le numérique n'était pas trop abordé dans les dernières éditions du festival. Donc, bah, c'est bien cette année de présenter aussi les différentes techniques qui peuvent être utilisées dans l'art contemporain.
3: Est-ce que ça vous donne envie de participer à d'autres festivals aujourd'hui ?
1: Ah oui, bien sûr. Mais même au festival de la Bresse, je me suis dit, bah tiens, dans 2 ans, je pourrais peut-être le faire en tant que sculpteur classique, en ramenant mes bouges à la tronçonneuse.
3: Vous maîtrisez les techniques ?
1: J'ai déjà fait, bien sûr. Disons que moi, l'art numérique, c'est quelque chose auquel je suis venu par hasard, en fait. Avant, je faisais beaucoup de métal. J'ai fait aussi de la sculpture sur bois traditionnelle. Souvent, je mélange aussi la stratoconception avec la sculpture traditionnelle. C'est que je pars d'une base de stratoconception et je rajoute des choses ensuite qui sont, elles, plutôt sculptées à la main.
3: C'est votre première participation à la Bresse. Est-ce qu'il y a des choses qui vous ont surprise ou est-ce que vous attendiez à ça ?
1: Rien de surprenant, c'est un symposium tout à fait classique et bien organisé et avec des sculpteurs d'un petit peu partout. Donc c'est plutôt sympa, l'ambiance est chouette, c'est dommage qu'on n'ait pas de beau temps.
3: Mais vous étiez déjà venu en tant que visiteur, vous connaissiez le festival, à Gérardmer on n'est pas loin aussi.
1: Tout à fait, voilà, j'étais déjà passé, mais plutôt aux expositions. Je n'avais pas encore vu les artistes travailler, j'étais venu voir les expositions après.
0: Maxime Acker, que vous pouvez retrouver donc sur ce festival jusqu'à dimanche. Dimanche qui sera le temps de retrouver la délibération pour le palmarès de cette 32e édition. Un deuxième intervenant est à découvrir. Il s'agit cette fois-ci de la Maison de la Bresse qui accueille les expositions des invités d'honneur. Nous sommes donc en compagnie de Chantal Poirot, chargée d'accès culturel à la Maison de la Bresse. Elle répond aux questions de Clément et de Manuel de Radio Cristal Haute-Vosges.
4: Mais avant de parler de ces deux expositions, est-ce que vous pouvez nous rappeler ce qu'est la Maison de la Bresse ?
5: Alors, la Maison de la Bresse, c'est un lieu culturel, plein de vie, avec tout au long de l'année des expos, des événements culturels, des soirées littéraires, des soirées dans le salon. Et on a également à la Maison de la Bresse la ludothèque et la MLC, donc ça vit vraiment toute l'année.
4: Les expositions qu'il y a actuellement, c'est un des gros événements de la Maison de la Bresse ou il y a d'autres événements importants au cours de l'année ?
5: Alors, toute l'année, on a des expos, mais c'est vrai que cette expo des invités d'honneur du festival représente quand même le point d'orgue de cette année 2026.
4: Ces deux expositions sont donc celles des deux invités d'honneur. Est-ce que vous pouvez nous parler déjà de ces invités, nous les présenter peut-être ?
5: Oui, tout à fait. Alors, les invités d'honneur ont été sélectionnés par le jury du festival et le comité du festival. Donc, on a affaire vraiment à deux personnes de pointure de la sculpture dans deux domaines bien différents. Donc, la première s'appelle Sylvie Cochelin. Alors, Sylvie Cochelin, en fait, c'est une sculptrice professionnelle qui participe à des expos dans le monde entier, qui est demandée aux quatre coins du monde. Et elle travaille donc la pierre principalement, mais toutes les pierres. Et en fait, elle a un don incroyable d'arriver à faire des choses, des sculptures dans lesquelles on arrive à lire des émotions, de la douceur, malgré que ce soit des morceaux de cailloux, entre guillemets. Donc, c'est vraiment très exceptionnel ce qu'elle fait. C'est vraiment dingue d'arriver à un tel réalisme avec de la pierre. Donc, je vous invite vraiment à venir découvrir son travail à la Maison de la Bresse.
0: Et nous étions en compagnie de Chantal Poirot, chargée d'accès culturel à la Maison de la Bresse, pour présenter cette exposition qui est accueillie pendant cette 32e édition du Festival international de sculpture Camille Claudel, exposition qui accueille les invités d'honneur du festival. On a déjà découvert l'un des aspects de cette exposition et je vous propose dans quelques instants qu'on puisse en découvrir le second aspect. Ce sera pour la troisième partie de ce magazine consacré à ce 32e Festival international de sculpture Camille Claudel à la Bresse.
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0: Troisième partie de ce magazine culturel consacré à la 32e édition du Festival de sculpture internationale Camille Claudel à la Bresse. Dans le cadre d'un partenariat porté par le collectif des Radios des Vosges, nous vous proposons ces jours-ci des interviews et des reportages directement sur place. Chantal Poirot, chargée d'accès culturel à la Maison de la Bresse, est au micro de Manuel et de Clément de Radio Cristal Haute-Vosges pour poursuivre sur les autres aspects de cette exposition tout à fait exceptionnelle.
1: Chantal, avant peut-être de parler de l'autre exposition, quel est le style de Sylvie? Quelle est sa source d'inspiration? Vous connaissez son travail peut-être déjà?
2: On a la chance, là, à la Maison de la Bresse, d'avoir des sculptures qui ont été primées par le Musée de la Marine. Donc, on a des animaux marins, mais on a aussi des visages. Et ces visages, ils sont absolument dingues parce qu'on arrive à lire des émotions sur ces visages. Donc, on est plutôt dans ces deux univers-là. La mer et les portraits, on a toutes sortes de couleurs de pierre, on a du brut, on a du poli, mais c'est vraiment poli à un point où on croirait du coton, quoi, tellement c'est doux. Deux univers qui finalement se marient très bien dans cette salle.
1: Vous parlez de couleurs de pierre, alors comment on obtient cette couleur? Ce sont des pierres de différentes couleurs, on a de la teinte?
2: À la base, ce sont des pierres de différentes couleurs, bien sûr, hein, des matériaux différents également. Et donc du coup, au polissage, au fil du temps avec le polissage, il y a des rainures qui ressortent, il y a des petites imperfections de la pierre et qui font que vraiment les œuvres sont incroyables.
3: Et on a une autre artiste qui est présente. Qui est-elle et que fait-elle?
2: Alors, la deuxième artiste s'appelle Laetitia Bontemps. Elle nous vient de Nancy, elle est tout près de Nancy. Et en fait, elle travaille la pâte de verre. Donc, elle propose, elle, des sculptures qui laissent passer la lumière. Dès que vous avez un rayon de soleil dessus, c'est absolument incroyable parce qu'on a un reflet qui est somptueux. Et en fait, elle travaille notamment autour des ammonites. Ces ammonites, une fois pareil, une fois polies, une fois travaillées, elles font ressortir des nuances qui sont vraiment chouettes. On a principalement également des sculptures qui représentent le fond marin. Elle propose également des bijoux dans des écrins en bois, parce que maintenant elle travaille un peu le bois. Elle fait à la fois l'écrin du bijou et le bijou en lui-même, où là elle associe une pierre qu'elle aura travaillée. Donc là on a vraiment aussi une expo qu'on n'a jamais vue en fait à la Maison de la Bresse, dans un style bien particulier, plein de lumière et plein de belles couleurs.
1: Oui, parce que travailler le verre, tant que ça soit au festival ou à la Maison de la Bresse, on n'a pas vraiment l'habitude, c'est assez unique, non?
2: Alors, on n'a pas eu beaucoup d'artistes qui nous ont proposé cet univers-là, et franchement, c'est chouette de pouvoir l'avoir là, en tant qu'invité d'honneur au festival, oui, c'est assez exceptionnel, oui.
1: Est-ce qu'on retrouvera des moments où on pourra rencontrer les artistes à la Maison de la Bresse?
2: Normalement, elle reste jusqu'à la fin du week-end, donc à ce moment-là, effectivement, je pense qu'il y aura moyen de les rencontrer. Mais en tout cas, elles seront sûrement dans les salles d'expo fin de semaine.
3: Et les expositions, elles sont visibles jusqu'à quand?
2: Alors, les deux expos des invités d'honneur seront visibles à la Maison de la Bresse jusqu'au 28 juin. Mais on va avoir des horaires différents à partir de la fin du festival. C'est-à-dire que là, jusqu'à la fin de la semaine, elles vont être visibles tous les jours, du lundi au dimanche, de 10h à midi et de 14h à 18h. Et à partir de la semaine prochaine, on repart sur nos horaires classiques, donc du mardi au dimanche de 14h à 18h, jusque fin juin.
3: Et est-ce que la visite de ces expositions est gratuite ou alors est-ce qu'il faut réserver une visite?
2: Pas du tout, c'est en accès libre, donc vous pouvez venir quand vous voulez, venir plusieurs fois, ça ne vous coûtera rien, juste vous allez vraiment passer un très bon moment. Pour avoir toutes ces infos, vous pouvez nous contacter à la Maison de la Bresse au 03 29 62 65 95. Et bien sûr, toutes les infos sont visibles sur le site de la ville, sur le site du festival également. Donc n'hésitez surtout pas à aller vous renseigner.
3: Est-ce que vous pouvez nous rappeler le nom du site?
2: Alors, le nom du site de la Bresse, www.labresse.fr.
3: Merci Chantal pour ces informations sur ces deux expositions qui se déroulent donc jusqu'au 28 juin. C'était Clément Emmanuel de Radio Cristal pour le collectif des Radios des Vosges en partenariat avec le Festival international de sculpture Camille Claudel de la Bresse.
0: La 32e édition du Festival international de sculpture Camille Claudel se poursuit jusqu'à dimanche et vous pourrez découvrir alors le palmarès et voir les gagnants des différents prix. Ainsi s'achève ce magazine culturel. Je vous rappelle qu'il sera disponible sur notre site internet. Vous tapez radiocristal.org, vous cliquez sur l'onglet podcast et vous choisissez l'invité. Moi, je vous dis à très bientôt sur Radio Cristal avec de nouveaux invités pour d'autres thématiques. Et d'ici là, je vous souhaite une très bonne écoute des programmes de Radio Cristal.
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3: Bonsoir à tous, à la une de l'actualité. Le ministre de l'Intérieur est à Nantes au lendemain d'une fusillade mortelle. Un adolescent de 15 ans a été tué près d'un point de deal connu des policiers. Un garçon de 13 ans a été gravement blessé, mais ses jours ne sont plus en danger. Laurent Nunez dit ne rien vouloir lâcher dans la lutte contre cette violence.
4: La guerre que nous menons est intraitable. Ici, évidemment, à Nantes, nous avons renforcé le dispositif de présence policière. Il restera en place, évidemment, le temps qu'il faudra ici pour sécuriser le quartier, évidemment. Je voudrais dire, et d'ailleurs, ce sont des effectifs CRS, notamment, qui sont engagés et que je veux saluer. Je veux dire aussi également que les investigations judiciaires partout sur le territoire national vont se poursuivre. Partout, nous allons continuer à démanteler des réseaux. C'est vrai aussi ici, à Nantes, au cas particulier, où l'an dernier, ce sont 9 réseaux qui ont été démantelés sur le département de la Loire-Atlantique, principalement à Nantes et à Saint-Nazaire. Et évidemment, on va continuer ce travail.
3: Laurent Nunez, tout à l'heure, à Nantes. L'animatrice Flavie Flamand annonce porter plainte pour viol contre Patrick Bruel. Les faits dénoncés seraient prescrits et remonteraient à 1991 alors qu'elle était mineure. Les avocats du chanteur contestent fermement ces accusations. 3 enquêtes visant Patrick Bruel sont actuellement ouvertes à Paris, Saint-Malo et Bruxelles pour des faits présumés de violences sexuelles. Un début d'incendie s'est déclaré ce matin sur le site de la centrale nucléaire de Chinon. Le feu a touché un transformateur hors de la zone nucléaire avant d'être rapidement maîtrisé grâce au système automatique de sécurité. La production du réacteur numéro 3 a été stoppée automatiquement. Selon la préfecture, aucune conséquence radioactive n'a été constatée. Une nouvelle épidémie d'Ebola déclarée dans l'est de la République démocratique du Congo. Selon l'agence sanitaire de l'Union africaine, 4 décès ont été confirmés et plus de 240 cas suspects ont été recensés. Les autorités sanitaires africaines renforcent la surveillance aux frontières avec les pays voisins pour tenter de limiter la propagation de cette fièvre. Elle avait fait 34 morts en décembre dernier. Enfin, les sportifs russes et biélorusses pourront de nouveau concourir sous leurs drapeaux et hymnes nationaux en lutte. La décision a été annoncée par la Fédération internationale avec effet immédiat. Depuis le début de la guerre en Ukraine en 2022, les athlètes des deux pays participaient sous bannière neutre. Ce retour intervient après le feu vert donné par le Comité international olympique en vue des qualifications pour les JO de Los Angeles 2028. Voilà, c'est la fin de ce flash. Excellente fin de journée à tous.
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1: Bienvenue dans votre bulletin météo. On s'intéresse à ce samedi 16 mai, 136e jour de l'année, et on souhaite une joyeuse fête à tous les honorés. L'indice de fiabilité n'est qu'assez bon. Au réveil, le ciel reste encombré sur l'ensemble du département. Des averses résiduelles balayent les Hauts-de-Vosges, tandis que sur les crêtes vosgiennes, on ne sera pas à l'abri de quelques flocons. On note de courtes éclaircies également sur la préfecture. L'après-midi, la situation ne s'améliore que très lentement. Malgré parfois de rapides percées du soleil, le ciel reste encombré et des averses sont attendues en fin d'après-midi sur le département. En soirée, un retour au calme progressif est espéré en débutant par l'ouest vosgien. Les précipitations cessent au fil des heures sur la plaine et le calme devrait revenir partout durant la nuit avec beaucoup moins de nuages sur l'ensemble. Côté température, les minimales sont de 4 degrés du côté d'Épinal et Vittel, 3 degrés sur l'ouest vosgien, 2 dans le secteur jérômois et des valeurs frôlant les 0 sur les sommets. Pour les maximales, 11 à 12 degrés à la cité de Limages et dans le pays thermal, 12 degrés chez les néo-castriens et 7 à 8 degrés au cœur des Hauts-de-Vosges seulement. Côté vent, c'est un flux de sud-ouest qui nous attend, relativement calme mais avec des rafales possibles jusqu'à 35 km/h. Le lendemain, dimanche, l'indice de fiabilité est bon. Aux aurores, les éclaircies sont encore parfois visibles sur les Vosges, mais les nuages regagnent du terrain par rapport à la nuit dernière. Ça se couvre même progressivement sur les hauteurs. En revanche, aucune précipitation n'est annoncée. Pour la suite de la journée, le ciel s'assombrit pour les néo-castriens, la masse nuageuse est importante. Sur le reste des territoires, des rayons de soleil essayent de se montrer malgré un climat encore chargé. Le soir en hauteur, l'atmosphère s'améliore avec un ciel à moitié nuageux et sans risque de pluie. Par contre, sur la vallée de la Meuse, des averses tombent en fin de soirée. La nuit, du brouillard est attendu près de Grand et Doré-Milapucelle. Partout ailleurs, quelques gouttes de pluie devraient apparaître. Côté thermomètre, au plus froid, comptez 5 à 6 degrés sur la plaine et le secteur d'Épinal, 6 vers Neuchâtel et 3 à 4 degrés en altitude jérômoise. Pour les maximales, 14 à 15 degrés du côté de la préfecture et du pays thermal, 15 degrés chez les néo-castriens, 12 degrés environ sur les Hauts-de-Vosges. Comme la veille, le vent n'est pas particulièrement fort, mais des rafales jusqu'à 35 km/h sont encore annoncées. Dès lundi, une nouvelle dégradation frappe le département avec un retour de la pluie et des températures en repli. La semaine s'annonce variable et capricieuse, il faut attendre jeudi pour espérer mieux. D'ici là, retrouvez toutes vos prévisions météo détaillées sur radiocristal.org.
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1: Le Théâtre du Peuple de Bussan a une manifestation un peu différente cette fois-ci, puisqu'elle va accueillir la compagnie du Plateau Ivre les 21 et 22 mai prochains. Et avec nous, pour en parler, nous sommes en compagnie de Julie Delisle. Madame Delisle, vous êtes la directrice du Théâtre du Peuple. On va s'intéresser plutôt à la compagnie du Plateau Ivre aujourd'hui. Pourquoi vous les recevez et qu'est-ce qu'ils vont nous proposer dans ces dates prochaines ?
2: La compagnie du Plateau Ivre, c'est vraiment nos voisins. C'est une compagnie qui est implantée depuis 20 ans dans les Vosges, qui a un théâtre de verdure qui est assez connu et qui est dirigé par Hélène Tisserand et Pierre-Marie Paturel, avec lesquels on a assez vite connecté dans la philosophie, la manière d'aborder les choses. Et j'avais très envie de pouvoir leur proposer de venir présenter un de leurs spectacles. Donc on a pu en joindre toutes nos forces pour pouvoir proposer ce merveilleux objet, l'Envers des Mousses, qui sera donné effectivement, comme vous l'avez dit, au Théâtre du Peuple, en déambulatoire, en extérieur, le jeudi 21 et le vendredi 22 mai à 20h. C'est vraiment une proposition très sensible autour de la question des mousses. Alors dans les Vosges, on connaît bien les mousses, on en voit quand même beaucoup, mais est-ce qu'on les connaît vraiment ? On peut les découvrir scientifiquement et aussi sensiblement et poétiquement. Et elle est en plus une proposition qui s'adapte complètement au lieu dans lequel elle est jouée. Ils vont venir au Théâtre du Peuple, ça fait déjà plusieurs fois qu'on échange avec eux, et qui viennent voir et vont faire danser nos mousses. On est très heureux de pouvoir les accueillir, de poursuivre cette relation jolie qu'on a avec le Plateau Ivre entre le Théâtre du Peuple et cette compagnie vosgienne. Voilà.
1: Ils vont pouvoir bénéficier un peu du cadre, du lieu, de l'ouverture sur le théâtre pour jouer des mousses.
2: Ils vont tout à fait faire leur proposition d'artiste dans le lieu, en passant par la salle, la fameuse ouverture de porte. Enfin, moi, je ne sais pas très bien ce qu'ils vont faire. En fait, je les vois tourner et réfléchir autour, être dans le parc, se déplacer. Évidemment, selon le temps qu'il va faire, je pense qu'il y aura des adaptations. Mais en tout cas, c'est très, très beau à la nuit de voir comme ils arrivent à faire danser les éléments du vivant. En ouverture, enfin, en démarrage de cette saison d'été, quoi. On est au printemps et voilà, on prend le grand élan et ça se fait tout doucement avec nos voisins.

0: Si on souhaite assister à cette représentation, comment on peut faire? Est-ce qu'il faut réserver, contacter un numéro en particulier?
1: Oui, tout est accessible sur notre site internet et puis notre billetterie, hein, toujours la même. Il suffit d'appeler ou de nous écrire, c'est totalement accessible. Voilà.
0: Vous pouvez nous redonner peut-être le numéro de téléphone ou le site internet?
1: Alors, le numéro de téléphone, c'est le 03 29 61 50 48. Ça, c'est la billetterie. Vous pouvez aussi envoyer un mail à réservation@theatredupeuple.com ou voilà, réserver sur le site internet.
2: L'Office de tourisme de Gérardmer poursuit sa programmation pour la saison du mois de mai. Et pour en parler, nous sommes en compagnie de Valérie Lanoé, attachée de presse. Vous allez donc nous présenter les prochains événements à ne pas manquer à Gérardmer dans les Hauts-de-Vosges. Et à Grand-Jotte-Monzé, il y a une exposition qui a déjà débuté et qui dure jusqu'au 17 mai.
3: Voilà, ça se déroule à la Petite Galerie et c'est une exposition intitulée « Dialogue » avec l'artiste Simone Fulpin, qui est sculptrice en textile, et Thibaut Chaguet, qui est céramiste et sculpteur sur terre. Donc, ils présentent leurs œuvres. C'est tous les week-ends et jours fériés de 14h30 à 18h30 et l'entrée est gratuite.
2: Le 16 mai, il y aura la fête de la marche nordique à Gérardmer.
3: Il s'agit de la fête de la marche nordique et de la randonnée organisée par le club vosgien. Alors au programme, initiation sur les bienfaits de la marche nordique avec un animateur sur circuit de 5 km, 9 km et 13 km ou en accès libre et sur inscription. Les adultes, c'est 3 euros. Ça se déroule de 14h à 17h et tous les départs se font devant les cours de tennis quai du Locle.
2: Enfin, toujours le 16 mai à Gérardmer, une rencontre avec la nature.
3: Le rendez-vous est au parking de la Drosera au Baru. Il s'agit de Nature et Histoire du Grand Étang des Barus. Cette visite est proposée par Didier Gilles, conservateur du site, pour le Conservatoire des Espaces Naturels de Lorraine. Et il nous fera découvrir cette grande tourbière. Bonne chaussure de marche conseillée. L'accès est gratuit à la conférence et c'est à 14h.
2: On arrive à la fin du mois avec le 23 mai un petit concert organisé à la MCL de Gérardmer.
3: La Maison de la Culture propose le concert de Petit K. Il s'agit de pop acoustique et chansons françaises. La billetterie est d'ores et déjà en ligne où on peut se renseigner directement à la Maison de la Culture et des Loisirs. Le concert aura lieu à 20h30. Il s'agit de 10 euros pour les adultes et 5 euros pour les enfants.
2: Le 24 mai, il y aura un vide-grenier à Xonrue-Longemer.
3: Un vide-grenier proposé par la Société des Fêtes de Xonrue. Il se déroulera à place du 22 octobre 1919, en face de la mairie. Et il se déroule de 6h à 18h.
2: Et le même jour se déroulera la fête de la Pentecôte au Valtin.
3: Pour la troisième année consécutive, le centre du village va connaître sa fête de la Pentecôte avec la présence du cirque Stefano qui proposera deux spectacles dans l'après-midi et de nombreuses autres animations. Notamment, on retrouvera une ferme pédagogique, des ateliers, un petit manège, des expos, des stands de jeux, d'artisanat et le soir un concert sous chapiteau, restauration et buvette sur place.
2: On termine avec un festival important qui se déroulera les 29 et 30 mai à Gérardmer.
3: Voilà, il s'agit du festival Face au lac. Il s'agit d'un festival multiculturel sur et aux abords du lac, avec des concerts, des tributes pop-rock, des spectacles, des fanfares, des ateliers. À noter que tout est gratuit et c'est organisé par la ville de Gérardmer, le Joa Casino.
2: Si on souhaite en savoir plus sur cette programmation ou tout simplement obtenir divers renseignements, quels sont vos contacts, téléphone, site web ou encore email?
3: Ils peuvent nous appeler à l'Office du tourisme au 03 29 27 27 27. On peut aussi retrouver l'agenda complet sur gérardmer.net dans la rubrique agenda. On peut nous envoyer des informations à info@gérardmer.net.
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2: Bonsoir à tous, à la une ce soir, l'animatrice Flavie Flamand porte plainte pour viol contre Patrick Bruel. La journée internationale contre l'homophobie, c'est dimanche. Et puis du foot avec les barrages pour accéder en Ligue 1. Avance un coup d'œil sur le ciel pour demain, un temps qui reste mitigé avec une alternance entre nuages et éclaircies, des averses en matinée en Nouvelle-Aquitaine mais aussi en Occitanie, sur la pointe bretonne et en Auvergne-Rhône-Alpes. En deuxième partie de journée, on aura quelques gouttes de pluie également en Île-de-France et près des côtes de la Manche. Les températures demain matin, 7 à Aurillac, 9 à Chaumont, 12 à Paris, Rennes et Tours, 13 à Bordeaux, 14 à Biarritz, 16 à Montpellier, 17 en Corse. Demain après-midi, il fera 11 à 19 degrés. Mais tout d'abord, à la une de l'actualité, le ministre de l'Intérieur est à Nantes au lendemain d'une fusillade. Un adolescent de 15 ans a été tué par balle près d'un point de deal connu des policiers. Un garçon de 13 ans a été gravement blessé, mais ses jours ne sont plus en danger. Laurent Nunez, ministre de l'Intérieur, dit ne rien vouloir lâcher dans la lutte contre cette violence.
3: La guerre que nous menons, elle est intraitable. Ici, évidemment, à Nantes, nous avons renforcé le dispositif de présence policière. Il restera en place, évidemment, le temps qu'il faudra ici pour sécuriser le quartier, évidemment. Je voudrais dire, et d'ailleurs, ce sont des effectifs CRS, notamment, qui sont engagés et que je veux saluer. Je veux dire aussi également que les investigations judiciaires partout sur le territoire national vont se poursuivre. Partout, nous allons continuer à démanteler des réseaux. C'est vrai aussi ici, à Nantes, au cas particulier, où l'an dernier, sont 9 réseaux qui ont été démantelés sur le département de la Loire-Atlantique, principalement à Nantes et à Saint-Nazaire. Et évidemment, on va continuer ce travail.
2: Voilà, Laurent Nunez, tout à l'heure à Nantes. L'animatrice Flavie Flamand annonce porter plainte pour viol contre Patrick Bruel. Les faits dénoncés remonteraient à 1991 alors qu'elle était mineure et selon la loi, ces faits présumés seraient prescrits. Les avocats du chanteur contestent fermement ces accusations. 3 enquêtes visant Patrick Bruel sont actuellement ouvertes à Paris, Saint-Malo et Bruxelles pour des faits présumés de violences sexuelles. L'usine Stellantis de Rennes va produire un modèle de constructeur chinois destiné au marché européen. Un accord qui doit permettre au groupe chinois d'éviter certains droits de douane à l'importation, alors que Stellantis cherche à mieux utiliser ses usines européennes. Le site breton, qui emploie 1300 salariés, ne produit aujourd'hui que la C5 Aircross. L'annonce officielle pourrait intervenir dès la semaine prochaine. Les deux orques de Marineland pourraient bientôt quitter la Côte d'Azur pour l'Espagne. Le ministre de la Transition écologique souhaite transférer Wiki et Keijo vers le parc espagnol de Tenerife d'ici la fin du mois de juin. Les 12 dauphins encore présents sur le site doivent eux aussi être transférés vers l'Espagne avant un accueil prévu aux eaux de Beauval. Une nouvelle épidémie d'Ebola a été déclarée en République démocratique du Congo. Les autorités sanitaires recensent déjà 246 cas suspects et 65 décès au nord-est du pays. L'Africa CDC évoque un risque élevé de propagation. Les premières analyses suggèrent une souche différente de l'Ebola Zaïre, la seule pour laquelle les vaccins et les traitements existent actuellement. La journée internationale contre l'homophobie et la transphobie, c'est dimanche. Elle vise à informer et faire comprendre la réalité LGBT. Et c'est une journée importante car les infractions anti-LGBT+ ont encore augmenté en 2025, plus 2% en un an. Pour lutter contre ces violences, il faut passer par l'éducation. C'est ce que nous explique Erwan Lehaut, président d'un centre LGBT.
4: Il faut savoir que le code de l'éducation prévoit depuis le début des années 2000 d'avoir des interventions en milieu scolaire qui sensibilise sur le respect filles-garçons, la lutte contre l'homophobie, sur le consentement, et que voilà, cette loi a été appliquée de façon très très partielle. Il y a à peine 15-20% d'une génération qui a connu ces séances de sensibilisation dans les établissements. Donc aujourd'hui, je pense qu'il y a eu une prise de conscience nationale là-dessus. On nous dit que ces séances redémarrent dans les établissements scolaires. C'est une bonne chose parce que je pense que la priorité passera par l'éducation des plus jeunes, en effet.
2: Propos recueillis par Myline Desbac. Plusieurs marches sont prévues en France demain, comme à Besançon, Blois, Vannes, La Roche-sur-Yon ou encore Valence. Le film The Batman 2 dévoile son casting. Robert Pattinson reprendra son rôle de Batman et le réalisateur Matt Reeves a confirmé le début du tournage de ce deuxième volet attendu en septembre 2027. Enfin, du foot avec la suite des barrages d'accession en Ligue 1. Saint-Étienne accueille Rodez ce soir à 20h30. Le vainqueur retrouvera le club qui terminera 16e de Ligue 1 à l'issue de la 34e et dernière journée de championnat. Voilà pour l'actualité. Excellente soirée à tous.
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1: Bienvenue dans votre bulletin météo. On s'intéresse à ce samedi 16 mai, 136e jour de l'année, et on souhaite une joyeuse fête à tous les honorés. L'indice de fiabilité n'est qu'assez bon. Au réveil, le ciel reste encombré sur l'ensemble du département. Des averses résiduelles balayent les Hautes-Vosges, tandis que sur les crêtes vosgiennes, on ne sera pas à l'abri de quelques flocons. On note de courtes éclaircies également sur la préfecture. L'après-midi, la situation ne s'améliore que très lentement. Malgré parfois de rapides percées du soleil, le ciel reste encombré et des averses sont attendues en fin d'après-midi sur le département. En soirée, un retour au calme progressif est espéré en débutant par l'ouest vosgien. Les précipitations cessent au fil des heures sur la plaine et le calme devrait revenir partout durant la nuit avec beaucoup moins de nuages sur l'ensemble. Côté température, les minimales sont de 4 degrés du côté d'Épinal et Vittel, 3 degrés sur l'ouest vosgien, 2 dans le secteur jérômois et des valeurs frôlant les 0 sur les sommets. Pour les maximales, 11 à 12 degrés à la cité de Limages et dans le pays thermal, 12 degrés chez les néo-castriens et 7 à 8 degrés au cœur des Hautes-Vosges seulement. Côté vent, c'est un flux de sud-ouest qui nous attend, relativement calme mais avec des rafales possibles jusqu'à 35 km/h. Le lendemain, dimanche, l'indice de fiabilité est bon. Aux aurores, les éclaircies sont encore parfois visibles sur les Vosges, mais les nuages regagnent du terrain par rapport à la nuit dernière. Ça se couvre même progressivement sur les hauteurs. En revanche, aucune précipitation n'est annoncée. Pour la suite de la journée, le ciel s'assombrit pour les néo-castriens, la masse nuageuse est importante. Sur le reste des territoires, des rayons de soleil essayent de se montrer malgré un climat encore chargé. Le soir en hauteur, l'atmosphère s'améliore avec un ciel à moitié nuageux et sans risque de pluie. Par contre, sur la vallée de la Meuse, des averses tombent en fin de soirée. La nuit, du brouillard est attendu près de Grand et Doré-Milapucelle. Partout ailleurs, quelques gouttes de pluie devraient apparaître. Côté thermomètre, au plus froid, comptez 5 à 6 degrés sur la plaine et le secteur d'Épinal, 6 vers Neuchâtel et 3 à 4 degrés en altitude jérômoise. Pour les maximales, 14 à 15 degrés du côté de la préfecture et du pays thermal, 15 degrés chez les néo-castriens, 12 degrés environ sur les Hautes-Vosges. Comme la veille, le vent n'est pas particulièrement fort, mais des rafales jusqu'à 35 km/h sont encore annoncées. Dès lundi, une nouvelle dégradation frappe le département avec un retour de la pluie et des températures en repli. La semaine s'annonce variable et capricieuse, il faut attendre jeudi pour espérer mieux. D'ici là, retrouvez toutes vos prévisions météo détaillées sur radiocristal.org.
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1: Le concours Lépine a encore récompensé une invention étonnante cette année, Kylian Tanguy.
2: Oui, un aspirateur sous-marin capable de récupérer des déchets et des microplastiques sans perturber la vie marine. Dites bonjour à Monsieur Turbineau. C'est lui qui remporte le premier prix du célèbre concours d'invention cette année. Une invention 100% made in France qui pourrait bien aider à lutter contre la pollution des océans. Son créateur a imaginé un système qui fonctionne grâce à un vortex à basse pression. En fait, l'appareil aspire les déchets sous l'eau sans aspiration continue, ce qui permet de préserver les poissons, les herbiers marins ou encore les zones rocheuses sensibles.
1: Le concours Lépine qui récompense depuis plus d'un siècle les inventions les plus innovantes.
2: Et cette année encore, les idées étaient nombreuses. Plus de 250 inventions étaient présentées à la Foire de Paris. Le deuxième prix est revenu à des skis électriques sur roues capables de rouler sur différents terrains. Et la troisième place a récompensé un capteur connecté pour boîte aux lettres qui prévient en temps réel lorsqu'un courrier ou un colis est déposé. Plutôt pas mal pour éviter les vols.
1: Et ce concours reste parfois un vrai tremplin commercial.
2: Selon les organisateurs, près d'une invention sur deux finit par être commercialisée après son passage au concours Lépine. Parmi les anciennes inventions récompensées, on retrouve par exemple le stylo à billes, le presse-purée ou encore le fer à repasser à vapeur. Objet bien entré dans le quotidien de milliards de personnes.
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1: Jusqu'au 25 mai prochain se tient la 43e édition du Floréal Musical d'Épinal. Et sa programmation se poursuit. Nous sommes en compagnie de la présidente du festival, Martine Audasso, pour nous présenter le prochain de ses concerts. On continue avec les concerts partenaires et le 17 mai, une fois qu'on a passé la mi-mai, on va au Val d'Ajol.
2: Oui, on va au Val d'Ajol pour un voyage musical sans frontières avec un groupe qui s'appelle La et La. C'est un quatuor à la croisée des chemins entre classique, jazz et musique du monde. Les artistes s'unissent

0: nous entraîne cette fois-ci du côté de l'église du Tolly. C'est aussi un concert habituel.
1: Voilà. Et là, on a choisi cette année donc un ensemble baroque qui s'appelle l'ensemble Mirabel, avec deux très belles voix, un contre-ténor et une mezzo-soprano, accompagné d'une viole de gambe et d'un clavecin. Ça va plutôt être au niveau du chant, puisqu'ils se sont rencontrés avec la passion du baroque en commun. Et ils vont nous interpréter les plus belles œuvres vocales du répertoire. Donc il y aura du Charpentier, du Handel, du Purcell, Vivaldi, Bach, Monteverdi, accompagné par le clavecin et la viole de gambe. Ça va être vraiment magnifique. Les œuvres instrumentales des 17e et 18e siècles.
0: On va rappeler quand est-ce que ça va avoir lieu et où ?
1: Alors ça sera un concert gratuit qui aura lieu le jeudi 21 mai à l'église du Tolly.
0: Alors voilà pour les détails sur ces concerts, pour toutes les personnes qui souhaitent en savoir davantage, surtout pour pouvoir prendre ses places, puisqu'il y a un tarif d'entrée pour les concerts du festival hors concert partenaire. Je sais qu'il y a différentes méthodes, il y a des abonnements, ce genre de choses. Est-ce que vous pouvez nous donner plus de détails ?
1: On a un abonnement passion, donc à 5 concerts. On a un abonnement de 3 concerts au choix, donc des petits abonnements qui sont bien sympathiques. Et puis après, nous avons bien sûr un tarif de place individuelle, voilà, à 28 euros et à 23 euros. Des tarifs groupe à 20 euros. C'est 10 euros pour les enfants de 12 à 25 ans. C'est gratuit pour les enfants de moins de 12 ans.
0: C'est aussi une volonté de rendre la musique accessible à tous, y compris aux familles.
1: Exactement.
0: Que ce ne soit pas forcément de se gréver le budget pour cet événement.
1: Exactement, parce que bon, les enfants ont un tarif vraiment, vraiment dérisoire. Et c'est vrai que ça permet un petit peu à tout le monde d'aller au concert. Et puis on a des petits tarifs, vraiment des petits tarifs avec le festival Petit Floréal, Tiganiski par exemple à 10 euros. Le trio Adendoub à Remiremont est à 10 euros. Donc on a vraiment des tarifs accessibles.
0: Et puis deux concerts gratuits quand même à rappeler.
1: Et deux concerts gratuits.
0: Également. Alors où est-ce qu'on peut se renseigner pour en savoir davantage ? Où est-ce qu'on peut réserver ses places ?
1: Alors le mieux, c'est à l'Office du tourisme d'Épinal, ou par correspondance à l'Office du tourisme, par téléphone à l'Office du tourisme, bien sûr, au 03 29 82 53 32. Voilà. Et puis sur Internet, il y a aussi le site de l'Office du tourisme d'Épinal, tourisme-épinal.com.
0: Et puis, je crois que le festival a lui-même son propre site internet où
1: on
0: peut retrouver tous les
1: site
0: détails.
1: Internet, voilà, où on a tous les détails. Et ça, c'est très important. Sur floréal-épinal.fr. 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
2: Comme chaque mois, l'Office de tourisme de la Bresse communautaire Haute-Vosges, on annonce la programmation des événements à venir ensemble. On s'intéresse évidemment cette fois-ci au mois de mai. Et nous sommes toujours en présence de Gauthier Bervard pour en parler. Gauthier, vous êtes le community manager au sein de cet office de tourisme et c'est avec vous qu'on reprend l'agenda des animations mois après mois. Donc une fois que le festival de sculpture se termine le 17 mai, sur cette même journée, on pourra aussi assister à une course de cyclisme, à un gros événement encore là.
3: Effectivement, c'est le Grand Fondo Vosges. C'est une épreuve qualificative pour les championnats du monde UCI. Donc, c'est une épreuve qui attire plus de 2000 cyclistes de toute l'Europe qui viennent faire cette magnifique course avec un magnifique parcours de 175 km sur du coup le territoire de la Bresse-Haute-Vosges et même les Vosges en général. Si vous êtes amateur de cyclisme, le départ est toujours très impressionnant. Ça se passe au niveau de la station de la Bresse-Honnec. Le départ et l'arrivée se situent à cet endroit-là. Donc voilà, c'est un événement sportif impressionnant et surtout qui permet de faire briller nos magnifiques vallées vosgiennes et nos magnifiques circuits de vélo de route à travers toute l'Europe. Donc pour ceux qui sont amateurs de cyclisme, c'est un rendez-vous à ne pas louper. Donc par contre, rendez-vous assez tôt pour les premiers départs et après ça se suit tout au long de la matinée. Sur place, il y a aussi un petit village d'exposants et d'équipements spécialisés dans le vélo de route.
2: La semaine d'après, un autre événement qui revient pour la quatrième fois et qui est assez drôle et intéressant aussi, hein.
3: Effectivement, c'est aussi un événement sportif pour ceux qui vont faire cette course. C'est le retour de la quatrième édition de course de tracteur à pédale à Gerbamont. Donc, c'est organisé par les Fralets Vosgiens. Donc, effectivement, c'est une course totalement folklorique avec des adultes sur les tracteurs à pédale, même des enfants. À savoir que toutes les places ont déjà été prises. Donc, maintenant, c'est à vous, spectateurs, pour vous y rendre. Ça commence dès midi jusqu'à 20h avec du coup la course de tracteur à pédale. Et après, de 20h à 22h, un concert. Et de 23h à 3h, soirée barbecue, DJ, etc. C'est gratuit, c'est ouvert à tous, c'est très bon enfant, très bonne ambiance et très bonne enfance aussi. Et voilà, sur place, buvette et barbecue pour ceux qui le désirent. Donc voilà, un événement assez effectivement atypique à ne pas louper.
2: On arrive petit à petit à la fin du mois et du 29 au 31, on a la fête du bois qui revient également.
3: C'est la cinquième édition de la fête du bois au Hauts-Vuto qui a lieu le 29, 30 et 31 mai. Donc c'est gratuit, ouvert à tous et c'est l'occasion de découvrir les métiers de la filière bois et aussi il y aura

0: un concours de débardage. Donc sur place, exposition de matériel, démonstration et surtout buvette aussi et restauration. Donc moyen de passer trois très beaux jours autour de l'industrie du bois et de voir des professionnels et des magnifiques machines en exposition et en présentation. Donc à savoir que l'entrée et le parking est gratuit. Donc voilà, pareil, un très bon moment pour les amateurs de mécanique et surtout les amateurs aussi du travail du bois.
1: Gauthier, si on souhaite se renseigner, puisqu'il y a aussi d'autres choses qui se passent sur la communauté de communes, comment on peut faire pour contacter l'Office de tourisme ?
0: Alors, soit vous pouvez nous contacter par téléphone au 03 29 25 41 29, soit sur le site internet, on a un onglet agenda qui est très détaillé, qui effectivement indique toutes les animations sur le territoire de la Comcom des Hauts-de-Vosges, donc sur le site www.labresse.net.
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2: L'essentiel de l'actualité, l'animatrice Flavie Flamand annonce porter plainte pour viol contre le chanteur Patrick Bruel. Elle affirme que les faits se seraient produits en 1991 alors qu'elle était mineure. De son côté, Patrick Bruel conteste fermement les accusations. Ses avocats assurent qu'il n'a jamais imposé aucun rapport à l'animatrice. Le chanteur a déjà fait l'objet de plusieurs enquêtes ouvertes pour des faits présumés de violence sexuelle. Le groupe Pierre et Vacances Center Parcs a été victime d'une importante fuite de données. Plus de 4 millions de clients seraient concernés après le piratage de la plateforme de réservation La France du Nord au Sud. Les noms, dates de naissance ou numéros de téléphone ont été récupérés. Une plainte a été déposée et la CNIL a été saisie. Carton plein pour la Vénus électrique après sa projection à l'ouverture du Festival de Cannes. La comédie signée Pierre Salvadori et portée par Pio Marmaille a déjà dépassé les 80 000 entrées en 2 jours. Derrière, on retrouve le film d'horreur Obsession proche des 30 000 spectateurs. Enfin, Jonas Vingegaard frappe fort sur le Tour d'Italie 2026. Le Danois a remporté en solitaire la 7e étape. Il devance l'Autrichien Félix Gall et l'Australien Jai Hindley.
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1: Bienvenue dans votre bulletin météo. On s'intéresse à ce samedi 16 mai, 136e jour de l'année, et on souhaite une joyeuse fête à tous les honorés. L'indice de fiabilité n'est qu'assez bon. Au réveil, le ciel reste encombré sur l'ensemble du département. Des averses résiduelles balayent les Hauts-de-Vosges, tandis que sur les crêtes vosgiennes, on ne sera pas à l'abri de quelques flocons. On note de courtes éclaircies également sur la préfecture. L'après-midi, la situation ne s'améliore que très lentement. Malgré parfois de rapides percées du soleil, le ciel reste encombré et des averses sont attendues en fin d'après-midi sur le département. En soirée, un retour au calme progressif est espéré en débutant par l'ouest vosgien. Les précipitations cessent au fil des heures sur la plaine et le calme devrait revenir partout durant la nuit avec beaucoup moins de nuages sur l'ensemble. Côté température, les minimales sont de 4 degrés du côté d'Épinal et Vittel, 3 degrés sur l'ouest vosgien, 2 dans le secteur jérômois et des valeurs frôlant les 0 sur les sommets. Pour les maximales, 11 à 12 degrés à la cité de Limages et dans le pays thermal, 12 degrés chez les néo-castriens et 7 à 8 degrés au cœur des Hauts-de-Vosges seulement. Côté vent, c'est un flux de sud-ouest qui nous attend, relativement calme mais avec des rafales possibles jusqu'à 35 km/h. Le lendemain, dimanche, l'indice de fiabilité est bon. Aux aurores, les éclaircies sont encore parfois visibles sur les Vosges, mais les nuages regagnent du terrain par rapport à la nuit dernière. Ça se couvre même progressivement sur les hauteurs. En revanche, aucune précipitation n'est annoncée. Pour la suite de la journée, le ciel s'assombrit pour les néo-castriens, la masse nuageuse est importante. Sur le reste des territoires, des rayons de soleil essayent de se montrer malgré un climat encore chargé. Le soir en hauteur, l'atmosphère s'améliore avec un ciel à moitié nuageux et sans risque de pluie. Par contre, sur la vallée de la Meuse, des averses tombent en fin de soirée. La nuit, du brouillard est attendu près de Grand et Doré-Milla-Pucelle. Partout ailleurs, quelques gouttes de pluie devraient apparaître. Côté thermomètre, au plus froid, comptez 5 à 6 degrés sur la plaine et le secteur d'Épinal, 6 vers Neuchâtel et 3 à 4 degrés en altitude jérômoise. Pour les maximales, 14 à 15 degrés du côté de la préfecture et du pays thermal, 15 degrés chez les néo-castriens, 12 degrés environ sur les Hauts-de-Vosges. Comme la veille, le vent n'est pas particulièrement fort, mais des rafales jusqu'à 35 km/h sont encore annoncées. Dès lundi, une nouvelle dégradation frappe le département avec un retour de la pluie et des températures en repli. La semaine s'annonce variable et capricieuse, il faut attendre jeudi pour espérer mieux. D'ici là, retrouvez toutes vos prévisions météo détaillées sur radiocristal.org.
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2: L'essentiel de l'actualité, l'animatrice Flavie Flamand annonce porter plainte pour viol contre le chanteur Patrick Bruel. Elle affirme que les faits se seraient produits en 1991 alors qu'elle était mineure. De son côté, Patrick Bruel conteste fermement les accusations. Ses avocats assurent qu'il n'a jamais imposé aucun rapport à l'animatrice. Le chanteur a déjà fait l'objet de plusieurs enquêtes ouvertes pour des faits présumés de violences sexuelles. Le groupe Pierre et Vacances Center Parcs a été victime d'une importante fuite de données. Plus de 4 millions de clients seraient concernés après le piratage de la plateforme de réservation La France du Nord au Sud. Les noms, dates de naissance ou numéros de téléphone ont été récupérés. Une plainte a été déposée et la CNIL a été saisie. Carton plein pour la Vénus électrique après sa projection à l'ouverture du Festival de Cannes. La comédie signée Pierre Salvadori et portée par Pio Marmaille a déjà dépassé les 80 000 entrées en 2 jours. Derrière, on retrouve le film d'horreur Obsession proche des 30 000 spectateurs. Enfin, Jonas Vingegaard frappe fort sur le Tour d'Italie 2026. Le Danois a remporté en solitaire la 7e étape. Il devance l'Autrichien Félix Gall et l'Australien Jai Hindley.
3: Bienvenue dans votre bulletin météo. On s'intéresse à ce samedi 16 mai, 136e jour de l'année, et on souhaite une joyeuse fête à tous les honorés. L'indice de fiabilité n'est qu'assez bon. Au réveil, le ciel reste encombré sur l'ensemble du département. Des averses résiduelles balayent les Hauts-de-Vosges, tandis que sur les crêtes vosgiennes, on ne sera pas à l'abri de quelques flocons. On note de courtes éclaircies également sur la préfecture. L'après-midi, la situation ne s'améliore que très lentement. Malgré parfois de rapides percées du soleil, le ciel reste encombré et des averses sont attendues en fin d'après-midi sur le département. En soirée, un retour au calme progressif est espéré en débutant par l'ouest vosgien. Les précipitations cessent au fil des heures sur la plaine et le calme devrait revenir partout durant la nuit avec beaucoup moins de nuages sur l'ensemble. Côté température, les minimales sont de 4 degrés du côté d'Épinal et Vittel, 3 degrés sur l'ouest vosgien, 2 dans le secteur Jérômois et des valeurs frôlant les 0 sur les sommets. Pour les maximales, 11 à 12 degrés à la cité de Limages et dans le pays thermal, 12 degrés chez les néo-castriens et 7 à 8 degrés au cœur des Hauts-de-Vosges seulement. Côté vent, c'est un flux de sud-ouest qui nous attend, relativement calme mais avec des rafales possibles jusqu'à 35 km/h. Le lendemain, dimanche, l'indice de fiabilité est bon. Aux aurores, les éclaircies sont encore parfois visibles sur les Vosges, mais les nuages regagnent du terrain par rapport à la nuit dernière. Ça se couvre même progressivement sur les hauteurs. En revanche, aucune précipitation n'est annoncée. Pour la suite de la journée, le ciel s'assombrit pour les néo-castriens, la masse nuageuse est importante. Sur le reste des territoires, des rayons de soleil essayent de se montrer malgré un climat encore chargé. Le soir en hauteur, l'atmosphère s'améliore avec un ciel à moitié nuageux et sans risque de pluie. Par contre, sur la vallée de la Meuse, des averses tombent en fin de soirée. La nuit, du brouillard est attendu près de Grand et Doremy-la-Pucelle. Partout ailleurs, quelques gouttes de pluie devraient apparaître. Côté thermomètre, au plus froid, comptez 5 à 6 degrés sur la plaine et le secteur d'Épinal, 6 vers Neuchâtel et 3 à 4 degrés en altitude jérômoise. Pour les maximales, 14 à 15 degrés du côté de la préfecture et du pays thermal, 15 degrés chez les néo-castriens, 12 degrés environ sur les Hauts-de-Vosges. Comme la veille, le vent n'est pas particulièrement fort mais des rafales jusqu'à 35 km/h sont encore annoncées. Dès lundi, une nouvelle dégradation frappe le département avec un retour de la pluie et des températures en repli. La semaine s'annonce variable et capricieuse, il faut attendre jeudi pour espérer mieux. D'ici là, retrouvez toutes vos prévisions météo détaillées sur radiocristal.org.
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1: Le concours Lépine a encore récompensé une invention étonnante cette année, Kylian Tanguy.
2: Oui, un aspirateur sous-marin capable de récupérer des déchets et des microplastiques sans perturber la vie marine. Dites bonjour à Monsieur Turbino. C'est lui qui remporte le premier prix du célèbre concours d'invention cette année. Une invention 100% made in France qui pourrait bien aider à lutter contre la pollution des océans. Son créateur a imaginé un système qui fonctionne grâce à un vortex à basse pression. En fait, l'appareil aspire les déchets sous l'eau sans aspiration continue, ce qui permet de préserver les poissons, les herbiers marins ou encore les zones rocheuses sensibles.
1: Le concours Lépine qui récompense depuis plus d'un siècle les inventions les plus innovantes.
2: Et cette année encore, les idées étaient nombreuses. Plus de 250 inventions étaient présentées à la Foire de Paris. Le deuxième prix est revenu à des skis électriques sur roues capables de rouler sur différents terrains. Et la troisième place a récompensé un capteur connecté pour boîte aux lettres qui prévient en temps réel lorsqu'un courrier ou un collier est déposé. Plutôt pas mal pour éviter les vols.
1: Et ce concours reste parfois un vrai tremplin commercial.
2: Selon les organisateurs, près d'une invention sur deux finit par être commercialisée après son passage au concours Lépine. Parmi les anciennes inventions récompensées, on retrouve par exemple le stylo à billes, le presse-purée ou encore le fer à repasser à vapeur. Objet bien entré dans le quotidien de milliards de personnes.
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0: Bienvenue dans ce nouveau magazine consacré à la thématique culturelle. Durant ces prochaines minutes, nous allons à nouveau nous plonger dans la programmation du Festival international de sculpture Camille Claudel à la Bresse, qui célèbre cette année sa 32e édition. Ce festival se poursuit jusqu'à dimanche et vous avez jusque-là pour venir rencontrer les artistes et les acteurs de cet événement. Le collectif des Radios des Vosges s'est donc rendu sur place pour réaliser des reportages avec ces acteurs et nous retrouvons l'un d'entre eux au micro d'Éric de Résonance FM et de Manuel de Radio Cristal Haute-Vosges. Il s'agit tout d'abord de Maxime Acker, artiste sculpteur.
1: Nous recevons des invités cette semaine sur notre plateau avec aujourd'hui Maxime Acker qui finalise une sculpture réalisée en amont grâce au procédé de stratoconception en partenariat avec le CIRTES à Saint-Dié-des-Vosges. Alors Maxime, bonjour.
2: Bonjour.
1: Maxime, eh bien, parlez-nous de votre arrivée à la Bresse. Qu'est-ce qui a fait que vous soyez présent cette année ?
2: Eh bien, c'était le CIRTES donc de Saint-Dié-des-Vosges, qui est une entreprise, comme vous l'avez dit, qui fait de la stratoconception, entre autres, qui est dans tout ce qui est imagerie numérique à Saint-Dié-des-Vosges, donc entre autres de la stratoconception. Et le principe étant de créer des volumes sur un logiciel quelconque, hein, on peut prendre un peu n'importe quoi, et ensuite de le découper en strates pour recomposer ce volume à partir de matières qui vont être découpées sur une machine à commande numérique. Donc on peut faire ça avec un petit peu tout, du bois, du métal.
1: Donc vous l'avez préparé avant de venir.
2: Voilà, alors en fait le CIRTES m'a contacté, il m'a dit ça serait bien qu'on montre un petit peu notre savoir-faire dans le domaine de la sculpture, sachant qu'ils sont déjà sollicités par des artistes à travers le monde.
1: C'est quoi le CIRTES finalement ?
2: Le CIRTES, ça a été créé par Claude Barallier il y a déjà plus de 20 ans hein, et c'est donc un procédé qui s'appelle la stratoconception, qui est un procédé qui est déposé. Ils en sont les propriétaires. Expliquer ça à la radio, en fait, c'est un petit peu compliqué. Mais voilà, si vous voulez plus d'informations, allez sur Internet et regardez le principe.
1: Donc, vous êtes à la Bresse, vous avez commencé à travailler donc avant le festival pour préparer la sculpture.
2: La sculpture, effectivement, elle a été en amont dessinée en trois dimensions, donc avec des logiciels de sculpture qui sont dédiés à ça. La sculpture est réalisée en 3D donc sur un logiciel et ensuite elle est envoyée au CIRTES qui lui avec son logiciel va la découper en strates hein, qui elles-mêmes seront après débitées sur des planches.
3: Le CIRTES donc a fait appel à vous dans le cadre du festival, c'est ça ? Qu'est-ce qu'ils vous ont demandé ?
2: Eh bien ils m'ont dit ça serait bien qu'on participe cette année au festival de sculpture de la Bresse qui est un festival important et on aimerait y montrer notre savoir-faire donc si tu peux proposer quelque chose qui réponde en fait au thème du festival ça serait super et qu'ils acceptent et du coup voilà.
3: Pourquoi vous ? Alors quelles sont vos compétences ? Quelle est votre peut-être formation, métier ou loisir qui fait en sorte qu'on fasse appel à vous aujourd'hui ?
2: Alors moi j'ai une formation de plasticien à la base, donc j'ai fait la faculté d'art plastique à Strasbourg. J'ai pas mal tourné depuis la fin des années 90, j'ai beaucoup exposé, un petit peu moins ces dernières années. Alors à un moment donné j'ai travaillé avec le CIRTES sur des projets et du coup on est resté en contact de temps en temps. Je faisais un petit peu appel à eux sur tel et tel projet et du coup quand ils ont voulu participer au festival, ils ont naturellement pensé à moi, sachant que je suis pas loin, moi je suis à Jérémie, donc c'était tout naturellement.
1: Parlez-nous également de votre sculpture. Alors, c'est sur le thème. Alors, vous êtes invité hors compétition, mais vous respectez tout de même le thème, le monde à l'envers.
2: Complètement. Moi, je suis parti en fait à la base par rapport au CIRTES, justement, à cette technologie qu'on allait présenter, qui est de la haute technologie. Et donc, je suis parti sur quelque chose de scientifique. Je me suis dit, on va vraiment y aller à fond. Donc, je suis parti d'un point de vue anatomique de l'homme de Viltruve, le personnage de Léonard de Vinci, qui à l'époque faisait appel à toute la science qui était développée pour mettre en place cet homme à l'anatomie parfaite, qui est placé au centre du monde. Et qui représente un petit peu l'homme de l'époque qui est au-dessus de la nature. Déjà, à l'époque, c'est un petit peu la vision que Léonard de Vinci voulait mettre en place, donc moi je l'ai utilisé. J'ai fait partir de ce personnage une structure atomique qui a elle-même fait office de socle pour une petite cabane à oiseaux. Le principe étant que cette haute technologie, cette science, visuellement mise en place et utilisée uniquement pour servir de support à une petite cabane à oiseaux. Ce qui est finalement peu courant et voire un petit peu complètement à l'envers, donc qui répond au sujet, je l'espère, du monde à l'envers.
1: En quoi votre travail est différent alors dessus des autres sculpteurs qui sont sous la patinoire ?
2: Eux, c'est de la taille directe, c'est de l'assemblage, c'est ce genre de choses. Moi, la sculpture, elle est conçue en trois dimensions de manière numérique. donc sur un logiciel. Ensuite, elle est reconstituée. Au final, quand la sculpture est finie, on ne voit pas trop la différence. C'est du bois, ça a l'air sculpté, sauf que c'est juste débité à la machine, puis assemblé.
0: Maxime Acker, artiste sculpteur au micro collectif d'Éric de Résonance FM et de Manuel pour Radio Cristal Haute-Vosges et pour le collectif des Radios des Vosges. Cette interview n'est pas terminée, il en reste encore quelques bouts à vous partager et je vous propose pour cela qu'on se retrouve dans la deuxième partie de ce magazine culturel consacré à la 32e édition du Festival International de Sculpture Camille Claudel à la Bresse. Alors à tout de suite sur notre antenne.

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1: Deuxième partie de ce magazine culturel consacré à la 32e édition du Festival international de sculpture Camille Claudel à la Bresse, en compagnie du collectif des Radios des Vosges, pour retrouver l'un des artistes du festival, Maxime Acker. Il répond aux questions d'Éric de Résonance FM et de Manuel de Radio Cristal Haute-Vosges. Pour poursuivre sur cette interview, eh bien, il nous explique où en est son travail.
2: Bah, ça avance très bien. Moi, j'ai pas trop de pression. Hein. C'est vrai que par rapport aux autres sculpteurs qui sont dans le concours et qui doivent finir avant la fin de la semaine, moi j'y vais tranquillement, je discute avec les gens, j'explique un petit peu le principe de la stratoconception, je leur montre la démarche, l'évolution de la sculpture, et puis j'essaie d'aller pas trop vite, parce que sinon à un moment j'aurais plus grand chose à montrer, si bien que je sois là en train de travailler quand les gens passent. Donc,
3: Vous apportez finalement une touche un peu technique, un peu software aussi, qu'on ne retrouve pas normalement au festival ?
2: Oui, tout à fait. Il faut savoir que dans l'art contemporain, la technologie est très très utilisée et on fait beaucoup appel à tout ce qui est numérique de nos jours. C'est vrai que le festival s'appuie plutôt sur un savoir-faire technique. Les artistes qui passent ont vraiment cette technique ancestrale de taille ou de modelage, voire d'assemblage qui est un petit peu, lui, un peu plus contemporain. Mais il me semble que j'ai pas tout suivi, mais le numérique n'était pas trop abordé dans les dernières éditions du festival. Donc, bah, c'est bien cette année de présenter aussi les différentes techniques qui peuvent être utilisées dans l'art contemporain.
4: Est-ce que ça vous donne envie de participer à d'autres festivals aujourd'hui ?
2: Ah oui, bien sûr. Mais même au festival de la Bresse, je me suis dit, bah, tiens, dans 2 ans, je pourrais peut-être le faire en tant que sculpteur classique, en ramenant mes bouges à la tronçonneuse.
4: Vous maîtrisez les techniques ?
2: J'ai déjà fait, bien sûr. Disons que moi, l'art numérique, c'est quelque chose auquel je suis venu par hasard, en fait. Avant, je faisais beaucoup de métal. J'ai fait aussi de la sculpture sur bois traditionnelle. Souvent, je mélange aussi la stratoconception avec la sculpture traditionnelle. C'est que je pars d'une base de stratoconception et je rajoute des choses ensuite qui sont, elles, plutôt sculptées à la main.
4: C'est votre première participation à la Bresse. Est-ce qu'il y a des choses qui vous ont surprise ou est-ce que vous attendiez à ça ?
2: Rien de surprenant, c'est un symposium tout à fait classique et bien organisé et avec des sculpteurs d'un petit peu partout. Donc c'est plutôt sympa, l'ambiance est chouette, c'est dommage qu'on n'ait pas de beau temps.
4: Mais vous étiez déjà venu en tant que visiteur, vous connaissiez le festival, à Gérardmer on n'est pas loin aussi.
2: Tout à fait, voilà, j'étais déjà passé, mais plutôt aux expositions. Je n'avais pas encore vu les artistes travailler, j'étais venu voir les expositions après.
1: Maxime Acker, que vous pouvez retrouver donc sur ce festival jusqu'à dimanche. Dimanche qui sera le temps de retrouver la délibération pour le palmarès de cette 32e édition. Un deuxième intervenant est à découvrir. Il s'agit cette fois-ci de la Maison de la Bresse qui accueille les expositions des invités d'honneur. Nous sommes donc en compagnie de Chantal Poirot, chargée d'accès culturel à la Maison de la Bresse. Elle répond aux questions de Clément et de Manuel de Radio Cristal Haute-Vosges.
5: Mais avant de parler de ces deux expositions, est-ce que vous pouvez nous rappeler ce qu'est la Maison de la Bresse ?
6: Alors, la Maison de la Bresse, c'est un lieu culturel, plein de vie, avec tout au long de l'année des expos, des événements culturels, des soirées littéraires, des soirées dans le salon. Et on a également à la Maison de la Bresse la ludothèque et la MLC, donc ça vit vraiment toute l'année.
5: Les expositions qu'il y a actuellement, c'est un des gros événements de la Maison de la Bresse ou il y a d'autres événements importants au cours de l'année ?
6: Alors, toute l'année, on a des expos, mais c'est vrai que cette expo des invités d'honneur du festival représente quand même le point d'orgue de cette année 2026.
5: Ces deux expositions sont donc celles des deux invités d'honneur. Est-ce que vous pouvez nous parler déjà de ces invités, nous les présenter peut-être ?
6: Oui, tout à fait. Alors, les invités d'honneur ont été sélectionnés par le jury du festival et le comité du festival. Donc, on a affaire vraiment à deux personnes de pointure de la sculpture dans deux domaines bien différents. Donc, la première s'appelle Sylvie Cochelin. Alors, Sylvie Cochelin, en fait, c'est une sculptrice professionnelle qui participe à des expos dans le monde entier, qui est demandée aux quatre coins du monde. Et elle travaille donc la pierre principalement, mais toutes les pierres. Et en fait, elle a un don incroyable d'arriver à faire des choses, des sculptures dans lesquelles on arrive à lire des émotions, de la douceur, malgré que ce soit des morceaux de cailloux, entre guillemets. Donc c'est vraiment très exceptionnel ce qu'elle fait. C'est vraiment dingue d'arriver à un tel réalisme avec de la pierre. Donc je vous invite vraiment à venir découvrir son travail à la Maison de la Bresse.
1: Et nous étions en compagnie de Chantal Poirot, chargée d'accès culturel à la Maison de la Bresse, pour présenter cette exposition qui est accueillie pendant cette 32e édition du Festival international de sculpture Camille Claudel, exposition qui accueille les invités d'honneur du festival. On a déjà découvert l'un des aspects de cette exposition et je vous propose dans quelques instants qu'on puisse en découvrir le second aspect. Ce sera pour la troisième partie de ce magazine consacré à ce 32e Festival international de sculpture Camille Claudel à la Bresse.

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1: Troisième partie de ce magazine culturel consacré à la 32e édition du Festival de sculpture internationale Camille Claudel à la Bresse. Dans le cadre d'un partenariat porté par le collectif des Radios des Vosges, nous vous proposons ces jours-ci des interviews et des reportages directement sur place. Chantal Poirot, chargée d'accès culturel à la Maison de la Bresse, est au micro de Manuel et de Clément de Radio Cristal Haute-Vosges pour poursuivre sur les autres aspects de cette exposition tout à fait exceptionnelle.
2: Chantal, avant peut-être de parler de l'autre exposition, quel est le style de Sylvie? Quelle est sa source d'inspiration? Vous connaissez son travail peut-être déjà?
3: On a la chance là, à la Maison de la Bresse d'avoir des sculptures qui ont été primées par le Musée de la Marine. Donc on a des animaux marins, mais on a aussi des visages. Et ces visages, ils sont absolument dingues parce qu'on arrive à lire des émotions sur ces visages. Donc on est plutôt dans ces deux univers-là. La mer et les portraits, on a toutes sortes de couleurs de pierre, on a du brut, on a du poli, mais c'est vraiment poli à un point où on croirait du coton, quoi, tellement c'est doux. Deux univers qui finalement se marient très bien dans cette salle.
2: Vous parlez de couleurs de pierre, alors comment on obtient cette couleur? Ce sont des pierres de différentes couleurs, on a de la teinte?
3: À la base, ce sont des pierres de différentes couleurs, bien sûr, hein, des matériaux différents également. Et donc du coup, au polissage, au fil du temps avec le polissage, il y a des rainures qui ressortent, il y a des petites imperfections de la pierre et qui font que vraiment les œuvres sont incroyables.
4: Et on a une autre artiste qui est présente. Qui est-elle et que fait-elle?
3: Alors, la deuxième artiste s'appelle Laetitia Bontemps. Elle nous vient de Nancy, elle est tout près de Nancy. Et en fait, elle travaille la pâte de verre. Donc, elle propose, elle, des sculptures qui laissent passer la lumière. Dès que vous avez un rayon de soleil dessus, c'est absolument incroyable parce qu'on a un reflet qui est somptueux. Et en fait, elle travaille notamment autour des ammonites. Ces ammonites, une fois pareil, une fois polies, une fois travaillées, elles font ressortir des nuances qui sont vraiment chouettes. On a principalement également des sculptures qui représentent le fond marin. Elle propose également des bijoux dans des écrins en bois, parce que maintenant elle travaille un peu le bois. Elle fait à la fois l'écrin du bijou et le bijou en lui-même, où là elle associe une pierre qu'elle aura travaillée. Donc là on a vraiment aussi une expo qu'on n'a jamais vue en fait à la Maison de la Bresse, dans un style bien particulier, plein de lumière et plein de belles couleurs.
2: Oui, parce que travailler le verre, tant que ça soit au festival ou à la Maison de la Bresse, on n'a pas vraiment l'habitude, c'est assez unique, non?
3: Alors, on n'a pas eu beaucoup d'artistes qui nous ont proposé cet univers-là, et franchement, c'est chouette de pouvoir l'avoir là en tant qu'invité d'honneur au festival, oui, c'est assez exceptionnel, oui.
2: Est-ce qu'on retrouvera des moments où on pourra rencontrer les artistes à la Maison de la Bresse?
3: Normalement, elle reste jusqu'à la fin du week-end, donc à ce moment-là, effectivement, je pense qu'il y aura moyen de les rencontrer. Mais en tout cas, elles seront sûrement dans les salles d'expo fin de semaine.
4: Et les expositions, elles sont visibles jusqu'à quand?
3: Alors, les deux expos des invités d'honneur seront visibles à la Maison de la Bresse jusqu'au 28 juin. Mais on va avoir des horaires différents à partir de la fin du festival. C'est-à-dire que là, jusqu'à la fin de la semaine, elles vont être visibles tous les jours, du lundi au dimanche, de 10h à midi et de 14h à 18h. Et à partir de la semaine prochaine, on repart sur nos horaires classiques, donc du mardi au dimanche de 14h à 18h, jusque fin juin.
4: Et est-ce que la visite de ces expositions est gratuite ou alors est-ce qu'il faut réserver une visite?
3: Pas du tout, c'est en accès libre, donc vous pouvez venir quand vous voulez, venir plusieurs fois, ça ne vous coûtera rien, juste vous allez vraiment passer un très bon moment. Pour avoir toutes ces infos, vous pouvez nous contacter à la Maison de la Bresse au 03 29 62 65 95. Et bien sûr, toutes les infos sont visibles sur le site de la ville, sur le site du festival également. Donc n'hésitez surtout pas à aller vous renseigner.
4: Est-ce que vous pouvez nous rappeler le nom du site?
3: Alors, le nom du site de la Bresse, www.labresse.fr.
4: Merci Chantal pour ces informations sur ces deux expositions qui se déroulent donc jusqu'au 28 juin. C'était Clément Emmanuel de Radio Cristal pour le collectif des Radios des Vosges en partenariat avec le Festival international de sculpture Camille Claudel de la Bresse.
1: La 32e édition du Festival international de sculpture Camille Claudel se poursuit jusqu'à dimanche et vous pourrez découvrir alors le palmarès et voir les gagnants des différents prix. Ainsi s'achève ce magazine culturel. Je vous rappelle qu'il sera disponible sur notre site internet. Vous tapez radiocristal.org, vous cliquez sur l'onglet podcast et vous choisissez l'invité. Moi, je vous dis à très bientôt sur Radio Cristal avec de nouveaux invités pour d'autres thématiques. Et d'ici là, je vous souhaite une très bonne écoute des programmes de Radio Cristal.
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2: Bonsoir à tous, à la une de l'actualité, l'animatrice Flavie Flamand annonce porter plainte pour viol contre le chanteur Patrick Bruel. Elle affirme que les faits se seraient produits en 1991 alors qu'elle était mineure. De son côté, Patrick Bruel conteste fermement les accusations. Ses avocats assurent qu'il n'a jamais imposé aucun rapport à l'animatrice. Le chanteur a déjà fait l'objet de plusieurs enquêtes ouvertes pour des faits présumés de violence sexuelle. Le ministre de l'Intérieur était à Nantes ce vendredi au lendemain d'une fusillade. Un adolescent de 15 ans a été tué par balle près d'un point de deal connu des policiers. Un garçon de 13 ans a été gravement blessé, mais ses jours ne sont plus en danger. Laurent Nunez, le ministre de l'Intérieur, a dit ne rien vouloir lâcher dans la lutte contre cette violence.
3: La guerre que nous menons est intraitable. Ici, évidemment, à Nantes, nous avons renforcé le dispositif de présence policière. Il restera en place pour sécuriser le quartier, évidemment. Je voudrais dire, et d'ailleurs, ce sont des effectifs CRS notamment qui sont engagés et que je veux saluer. Je veux dire aussi également que les investigations judiciaires partout sur le territoire national vont se poursuivre. Partout, nous allons continuer à démanteler des réseaux. C'est vrai aussi ici à Nantes, au cas particulier, où l'an dernier, ce sont 9 réseaux qui ont été démantelés sur le département de la Loire-Atlantique, principalement à Nantes et à Saint-Nazaire. Et évidemment, on va continuer ce travail.
2: Laurent Nunez, ce vendredi à Nantes. Nouvelle journée de violence également dans les quartiers nord de Marseille. Deux adolescents de 15 et 16 ans ont été blessés à l'arme blanche dans le 14e arrondissement. Une vingtaine de minutes plus tard, un homme de 22 ans a lui aussi été touché par balle dans la cité voisine des Iris. Selon les premiers éléments, un différend entre les victimes pourrait être à l'origine des faits. Les trois blessés ont été hospitalisés sans pronostic vital engagé. Le groupe Pierre et Vacances Center Parcs a été victime d'une importante fuite de données. Plus de 4 millions de clients seraient concernés après le piratage de la plateforme de réservation La France du Nord au Sud. Les noms, dates de naissance ou numéros de téléphone ont été récupérés, mais aucune donnée bancaire ni adresse mail n'aurait été compromise. Une plainte a été déposée et la CNIL a été saisie. Carton plein pour la Vénus électrique après sa projection à l'ouverture du Festival de Cannes. La comédie signée Pierre Salvadori et portée par Pio Marmaille a déjà dépassé les 80 000 entrées en 2 jours. Derrière, on retrouve le film d'horreur Obsession proche des 30 000 spectateurs. Enfin, Jonas Vingegaard frappe fort sur le Tour d'Italie 2026. Le Danois a remporté en solitaire la 7e étape. Il devance l'Autrichien Félix Gall et l'Australien Jai Hindley. Voilà pour l'actualité. Excellente soirée à tous.
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1: Bienvenue dans votre bulletin météo. On s'intéresse à ce samedi 16 mai, 136e jour de l'année, et on souhaite une joyeuse fête à tous les honorés. L'indice de fiabilité n'est qu'assez bon. Au réveil, le ciel reste encombré sur l'ensemble du département. Des averses résiduelles balayent les Hauts-de-Vosges, tandis que sur les crêtes vosgiennes, on ne sera pas à l'abri de quelques flocons. On note de courtes éclaircies également sur la préfecture. L'après-midi, la situation ne s'améliore que très lentement. Malgré parfois de rapides percées du soleil, le ciel reste encombré et des averses sont attendues en fin d'après-midi sur le département. En soirée, un retour au calme progressif est espéré en débutant par l'ouest vosgien. Les précipitations cessent au fil des heures sur la plaine et le calme devrait revenir partout durant la nuit avec beaucoup moins de nuages sur l'ensemble. Côté température, les minimales sont de 4 degrés du côté d'Épinal et Vittel, 3 degrés sur l'ouest vosgien, 2 dans le secteur jérômois et des valeurs frôlant les 0 sur les sommets. Pour les maximales, 11 à 12 degrés à la cité de Limages et dans le pays thermal, 12 degrés chez les néo-castriens et 7 à 8 degrés au cœur des Hauts-de-Vosges seulement. Côté vent, c'est un flux de sud-ouest qui nous attend, relativement calme mais avec des rafales possibles jusqu'à 35 km/h. Le lendemain, dimanche, l'indice de fiabilité est bon. Aux aurores, les éclaircies sont encore parfois visibles sur les Vosges, mais les nuages regagnent du terrain par rapport à la nuit dernière. Ça se couvre même progressivement sur les hauteurs. En revanche, aucune précipitation n'est annoncée. Pour la suite de la journée, le ciel s'assombrit pour les néo-castriens, la masse nuageuse est importante. Sur le reste des territoires, des rayons de soleil essayent de se montrer malgré un climat encore chargé. Le soir en hauteur, l'atmosphère s'améliore avec un ciel à moitié nuageux et sans risque de pluie. Par contre, sur la vallée de la Meuse, des averses tombent en fin de soirée. La nuit, du brouillard est attendu près de Grand et Doré-Milla-Pucelle. Partout ailleurs, quelques gouttes de pluie devraient apparaître. Côté thermomètre, au plus froid, comptez 5 à 6 degrés sur la plaine et le secteur d'Épinal, 6 vers Neuchâtel et 3 à 4 degrés en altitude jérômoise. Pour les maximales, 14 à 15 degrés du côté de la préfecture et du pays thermal, 15 degrés chez les néo-castriens, 12 degrés environ sur les Hauts-de-Vosges. Comme la veille, le vent n'est pas particulièrement fort, mais des rafales jusqu'à 35 km/h sont encore annoncées. Dès lundi, une nouvelle dégradation frappe le département avec un retour de la pluie et des températures en repli. La semaine s'annonce variable et capricieuse, il faut attendre jeudi pour espérer mieux. D'ici là, retrouvez toutes vos prévisions météo détaillées sur radiocristal.org.
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2: L'Office de tourisme de Gérardmer poursuit sa programmation pour la saison du mois de mai. Et pour en parler, nous sommes en compagnie de Valérie Lanoé, attachée de presse. Vous allez donc nous présenter les prochains événements à ne pas manquer à Gérardmer dans les Hauts-de-Vosges. Et à Grand-Jotmonzé, il y a une exposition qui a déjà débuté et qui dure jusqu'au 17 mai.
3: Voilà, ça se déroule à la Petite Galerie et c'est une exposition intitulée « Dialogue » avec l'artiste Simone Fulpin, qui est sculptrice en textile, et Thibaut Chaguet, qui est céramiste et sculpteur sur terre. Donc, ils présentent leurs œuvres. C'est tous les week-ends et jours fériés de 14h30 à 18h30 et l'entrée est gratuite.
2: Le 16 mai, il y aura la fête de la marche nordique à Gérardmer.
3: Il s'agit de la fête de la marche nordique et de la randonnée organisée par le club vosgien. Alors au programme, initiation sur les bienfaits de la marche nordique avec un animateur sur circuit de 5 km, 9 km et 13 km ou en accès libre et sur inscription. Les adultes, c'est 3 euros. Ça se déroule de 14h à 17h et tous les départs se font devant les cours de tennis quai du Locle.
2: Enfin, toujours le 16 mai à Gérardmer, une rencontre avec la nature.
3: Le rendez-vous est au parking de la Drosera au Baru. Il s'agit de Nature et Histoire du Grand Étang des Barus. Cette visite est proposée par Didier Gilles, conservateur du site, pour le Conservatoire des Espaces Naturels de Lorraine. Et il nous fera découvrir cette grande tourbière. Bonnes chaussures de marche conseillées. L'accès est gratuit à la conférence et c'est à 14h.
2: On arrive à la fin du mois avec le 23 mai un petit concert organisé à la MCL de Gérardmer.
3: La Maison de la Culture propose le concert de Petit K. Il s'agit de pop acoustique et chansons françaises. La billetterie est d'ores et déjà en ligne où on peut se renseigner directement à la Maison de la Culture et des Loisirs. Le concert aura lieu à 20h30. Il s'agit de 10 euros pour les adultes et 5 euros pour les enfants.
2: Le 24 mai, il y aura un vide-grenier à Xonrue-Longemer.
3: Un vide-grenier proposé par la Société des Fêtes de Xonrue. Il se déroulera à place du 22 octobre 1919, en face de la mairie. Et il se déroule de 6h à 18h.
2: Et le même jour se déroulera la fête de la Pentecôte au Valtin.
3: Pour la troisième année consécutive, le centre du village va connaître sa fête de la Pentecôte avec la présence du cirque Stéphano qui proposera deux spectacles dans l'après-midi et de nombreuses autres animations. Notamment, on retrouvera une ferme pédagogique, des ateliers, un petit manège, des

0: contact, téléphone, site web ou encore email.
1: Ils peuvent nous appeler à l'Office du tourisme au 03 29 27 27 27. On peut aussi retrouver l'agenda complet sur gérardmer.net dans la rubrique agenda. On peut nous envoyer des informations à info@gérardmer.net.
2: L'Office de tourisme de Bruyères-Vallon des Vosges propose son agenda des activités comme tous les mois. On s'intéresse au mois de mai cette fois-ci et nous sommes toujours en compagnie de Claire Bouilly pour en parler. Donc Claire, vous êtes la responsable communication au sein de cet office de tourisme. On a quelques activités pour ce mois de mai, par contre de belles activités et un beau programme avec une journée européenne particulière, expliquez-nous.
3: Oui, la journée européenne ciblée sur les moulins et le patrimoine meunier, donc se déroulera le week-end de 16 et 17 mai, et ce sera l'occasion de découvrir, de visiter le moulin de Xamontaru. Xamontaru est une petite commune au sud de Bruyères, et donc le moulin est plutôt impressionnant, c'est un ancien corps industriel qui autrefois a permis de proposer plusieurs métiers artisanaux qu'on peut découvrir lors de la visite, donc à savoir bien sûr les métiers de la meunerie, mais également le travail du bois à travers un haut fer et également une saboterie. Certaines machines ont été rénovées sur les années antérieures de manière à proposer des démonstrations dynamiques au public. Donc le moulin n'est pas ouvert toute l'année, donc on vous invite vivement à participer à ces visites les 16 et 17 mai, donc c'est à 14h30 au moulin de Xamontaru. Alors bien sûr la visite est payante, c'est 7 € par visiteur, mais ce n'est pas nécessaire de réserver.
2: On a une dernière activité pour le mois de mai, un peu plus tard, avec une carte au trésor, une édition qui revient, un gros événement quand même.
3: Oui, tout à fait. C'est une manifestation qui est organisée conjointement entre la communauté de communes Bruyères-Vallon des Vosges et l'Office de tourisme qui vise à promouvoir la biodiversité et aussi la mobilité douce parce que c'est une animation qui est destinée uniquement aux vététistes à partir de 10 ans. Donc c'est une animation qui va se dérouler toute la journée en pleine nature. Les participants se verront remettre une cartographie avec une feuille de route. Donc là, il y aura des points à retrouver sur la carte. Donc il faudra se localiser sur la carte, aller sur différents points en VTT, trouver des panneaux, répondre à des énigmes. Donc voilà, une belle journée en perspective pour valoriser la pratique du cyclo de manière générale. Donc le point de rendez-vous, c'est à 9h30 à Docelles. Et donc, il y a une bonne vingtaine de kilomètres à parcourir sur cette journée-là. Il faudra effectivement peut-être apporter son pique-nique, bien qu'il y aura des stands de ravitaillement sur place. Et là, bien sûr, pour la bonne organisation de la journée, il faut réserver auprès de l'Office de tourisme. Et bien sûr, on rappelle que cette animation est entièrement gratuite.
2: Alors justement, si on souhaite réserver ou se renseigner un peu plus sur ce qui se passe à Bruyères et aux alentours, comment on peut faire ?
3: Alors, on peut nous contacter par téléphone, regardez bien sûr notre site internet tourisme-bruyères.com et pour réserver les animations en ligne, il est possible d'aller sur notre boutique dédiée boutique.tourisme-bruyères.com.
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1: Bonjour, aujourd'hui je vais vous faire entendre les très connues sonatas da camera d'un compositeur aussi très connu et apprécié. Il s'agit bien sûr d'Arcangelo Corelli, qui, comme vous le savez certainement, est né à Fusignano, près de Ravenne, en Italie, en 1653. La même année que lui naît l'Allemand Johann Pachelbel, dont on connaît surtout le fameux canon. Alessandro Scarlatti et Henri Purcell sont les cadets de Corelli de 6 et 7 ans. Corelli était le cinquième enfant d'une famille aisée de propriétaires terriens. Il commença à étudier le violon très jeune. En 1671, il a 18 ans, il se rend à Rome et devient violoniste à l'église Saint-Louis des Français. Ensuite, on le trouve toujours à Rome, où il passa presque tout le reste de sa vie d'ailleurs. Dans cette ville, il parvient à se placer sous la protection de puissants mécènes, entre autres de Piero Ottoboni, qui est le neveu du pape. Cela lui permet de mener une vie sans soucis financiers et de soigner particulièrement son œuvre, qui est d'ailleurs assez réduite en nombre de pièces, mais qui est de très grande qualité. Et elle est entièrement destinée au violon et à l'orchestre à cordes. Il se retira de la vie publique en 1708. Il a 55 ans et c'est 5 ans juste avant sa mort. Il jouissait alors d'une solide aisance financière, avait une collection de tableaux de maître et était généreux envers ses proches. Il semble qu'il ait voyagé en Europe, mais aucun document ne le prouve. Mais c'est sûr qu'il a été en contact avec de nombreux collègues musiciens, entre autres Bernardo Pasquini, Alessandro Scarlatti. Par ailleurs, Georges Muffat et Georg Friedrich Händel tinrent à le rencontrer lorsqu'ils firent leur voyage en Italie. Son influence a été très grande, à la fois dans la diffusion de formes musicales nouvelles, les sonates et les concertos grosso, et dans la technique du violon. Ce rayonnement s'est exercé largement au-delà des frontières italiennes. Par exemple, Jean-Sébastien Bach et François Couperin l'admiraient beaucoup. Voici donc d'Arcangelo Corelli des sonates en trio tirées des sonatas da camera de l'opus 2 et 4. Elles sont interprétées par le London Baroque avec au violon Ingrid Seifert et Richard Wild, au violoncelle Charles Medlam et au clavecin Stephen Devine. En premier, vous entendrez les sonates numéro 1 et 2, toutes deux en ré majeur.

Vous venez d'entendre les sonates da camera numéro 1 et 2 d'Arcangelo Corelli, et voici maintenant la sonate numéro 3 en Do majeur et la sonate numéro 4 en Mi mineur, interprétées toujours par le London Baroque.

C'était le London Baroque qui interprétait les sonates da camera numéro 3 et 4 d'Arcangelo Corelli. Avec les mêmes interprètes et du même compositeur, voici les sonates numéro 5 en si bémol majeur et numéro 6 en sol mineur.

Vous venez d'entendre le London Baroque dans les sonatas da camera de Corelli. Et voici pour terminer les sonates numéro 7 en fa majeur et numéro 8 en si bémol mineur.

0: Voici la fin de notre émission sur les sonatas da camera d'Arcangelo Corelli qui étaient interprétées par le London Baroque avec, au violon, Ingrid Seifert et Richard Wildt, au violoncelle Charles Medlam et au clavecin Stephen Devine. Au revoir et à bientôt.
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3: Éman. Encore un Éman, puisque nous en avons déjà présenté un dans l'émission précédente. En voici un deuxième, parce que ce nom fidèle a certainement été donné à de très nombreux Israélites à travers l'histoire. Celui-ci, eh bien, on a peut-être un petit peu plus de détails sur sa vie, ou en tout cas sur la lignée à laquelle il appartient, que le précédent. Celui-ci, on sait que c'est un petit-fils du prophète Samuel. Alors, le prophète Samuel est un personnage bien connu. C'est lui que Dieu a appelé lorsqu'il était petit enfant et lui a révélé que le sacrificateur Élie, auprès duquel il était éduqué, allait périr à cause de ses désobéissances. Mais c'est aussi lui qui a installé Saül comme premier roi d'Israël, qui a choisi David pour succéder à Saül parce que Saül était désobéissant. Donc, un personnage qui a marqué les débuts de l'histoire royale du peuple d'Israël. Or, le prophète Samuel avait deux fils, dont l'un s'appelait Joël. Et ces deux fils de Samuel n'avaient pas gagné la confiance du peuple et on ne voulait pas qu'ils succèdent à leur père. Et pourtant, Joël a eu, lui, un fils qui s'appelait Éman. Et c'est cet Éman qui nous intéresse aujourd'hui. Qu'est-il devenu? Eh bien, on sait qu'il est devenu un chanteur et un musicien, car c'est dans le livre des Chroniques que l'on nous parle de lui, au moment où le roi David a préparé tout le système de fonctionnement des cultes qui seraient célébrés dans le temple qu'il voulait construire, et que finalement son fils Salomon a construit. Il a recruté des musiciens, des chanteurs, de façon à ce que ce culte soit animé par de la musique orchestrale, instrumentale, mais aussi par des gens qui chantent. Et donc, cet Éman a été recruté parce qu'il était réputé comme l'un des meilleurs chanteurs. Alors, je ne sais pas s'il a participé au concours de l'Eurovision de l'époque, mais en tout cas, c'était un bon chanteur puisqu'il a été sélectionné parmi les meilleurs chanteurs. Et puis, on nous dit aussi qu'il était tout à fait compétent dans le domaine des percussions, puisque c'est lui qui a été choisi pour faire retentir ce qu'on appellera les cymbales retentissantes. Et donc, voilà un personnage qui est fils d'un personnage célèbre lui aussi, ou en tout cas petit-fils d'un personnage très connu de la Bible, et dont on sait un peu ce qu'il est devenu. Il a fait partie de l'équipe liturgique du temple comme musicien et comme chanteur. Alors, vous retrouverez cet Éman mentionné dans le premier livre des Chroniques, au chapitre 15 et au chapitre 16.
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0: expression qui est un petit peu vieillotte, que les gens de l'âge de mes parents peut-être disaient, c'était « Ah, celui-là, c'est un vrai petit sang ». Ce qui est intéressant, c'est que c'était rarement dit de façon positive. En général, on disait ça à des gens qui voulaient se faire bien voir par tout le monde, qui étaient un peu hypocrites, qui se donnaient un genre, qui prenaient les autres un peu de haut. Et du coup, ça me fait me poser la question, ça veut dire quoi être saint? Parce que c'est une expression qui vient de la Bible. Donc est-ce que c'est cette idée de donner seulement une impression extérieure, d'être bien sous tout rapport? Souvent, quand on utilise le mot saint, on pense à la perfection, à des gens qui auraient réussi à s'élever plus haut que les autres, à être bien meilleurs que nous tous, pauvres populaces là en bas, qui nous démenons pour essayer d'être à peu près bien. Et en plus, y a des textes qui existent dans la Bible qui peuvent donner cette impression-là. Il y en a un, c'est Pierre qui écrit une lettre, et il dit quelque chose, je trouve ça super dur à vivre. Il dit, mais de même, que celui qui vous a appelé est saint, vous aussi, devenez saint dans toute votre conduite. La pression. Donc en gros, il est en train de dire, si vous voulez être à la rencontre de Dieu, soyez saint. Ah si ça veut dire que je dois être parfaite, je suis mal barrée quand même. Parce que, je me permettrai pas de dire pour vous, mais moi, je suis pas parfaite, très très loin de là. Je fais de mon mieux, j'essaye de m'améliorer, mais non, je suis pas parfaite. Et puis dans tout le Nouveau Testament, là, quand on nous parle de l'Église, on nous dit, ce sont des saints, on écrit aux saints. Ils étaient tous saints, ils étaient tous super à cette époque-là. C'est parce que saint, ça veut pas dire parfait du tout. On se trompe quand on dit que sainteté, ça veut dire perfection, non? En fait, saint, ça vient de l'idée que quelque chose est mis à part. On trouve ça déjà dans la Bible. Dieu faisait ça même dans l'Ancien Testament. Il prenait quelque chose tout à fait banal. Une tente, un bout de montagne, des gens. Et il leur dit, toi là, je te choisis pour quelque chose de particulier. Je vais te mettre à part. Et comme je suis là et présent avec toi, tu deviens saint. C'est dingue. Parce qu'en réalité, la sainteté, c'est pas tellement par rapport à moi qui serait, ou vous, qui serait meilleur que les autres. Ça enlève cette pression. L'idée là, il faut qu'on soit absolument parfait, on enlève. L'idée d'être saint, c'est vrai, ça veut dire on va essayer de faire de son mieux. Mais c'est surtout on a envie de rentrer dans une relation avec Dieu, d'essayer de comprendre qui il est, d'essayer de comprendre ce qu'il veut pour notre vie, et c'est surtout accepter de dire, avec tous mes défauts, Dieu m'a quand même choisi pour avoir une relation avec lui, pour être appelé enfant de Dieu. Et en réalité, c'est ça être saint. C'est dire oui, je sais que Dieu m'a mis à part parce qu'il veut avoir une relation avec moi et me sauver. Et du coup, je vais reprendre le petit texte que j'ai lu tout à l'heure, celui que Pierre avait écrit. Parce que je vais relire ce même verset, je vais juste dire ce qu'il écrit juste après. Mais de même que celui qui vous a appelé est saint, vous aussi devenez saint dans toute votre conduite. Puisqu'il est écrit, vous serez saint car moi, Dieu, je suis saint. C'est pas moi qui suis parfaite, c'est Dieu qui est parfait. Et parce que lui m'a choisi, parce que lui veut vous choisir, je peux être appelée sainte et vous pouvez, si vous le voulez, être appelée saint. Alors bien sûr, quand je dis que Dieu me met à part, ça ne veut pas dire qu'il me met dans un petit coin loin de tout le monde et que j'ai plus de contact avec les autres. Au contraire, quand Dieu met à part quelqu'un, c'est pour qu'il se mette au service des autres, au service du monde. Et il y a plein de façons de le faire. Ça peut être dans les relations amicales et d'amour qu'on va avoir avec les autres. Ça peut être pour un service particulier. Pour certains, ça peut être devenir un pasteur, un prêtre, quelqu'un qui sert Dieu. Ça peut être dans le métier qu'on a. Ça peut être simplement dans le sourire qu'on fait aux gens. La différence, c'est qu'on rentre dans une relation particulière avec lui.
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1: Une minute pour chaque jour. Françoise en votre compagnie. Un parc national est un territoire sur lequel on abandonne la nature à elle-même. Le résultat est intéressant pour l'étude, mais la vie a besoin d'autre chose. Dieu a remis la nature à l'homme avec ordre, non pas certes de la ravager, comme on le fait trop souvent, mais de régner sur elle et de la soumettre. Ces mots sont forts, régner, soumettre. C'est que la nature ne représente pas un monde parfait, et l'homme n'a pas reçu de Dieu une casquette de gardien du musée pour garder tel quel ce monde naturel et se plier à lui. Ce qui est naturel, c'est la forêt vierge. Ce dont la vie a besoin, c'est du champ de blé. Ce qui est naturel, c'est que le gros mange le petit. Ce que le bien veut, c'est que le fort respecte le faible. Ce qui est naturel, c'est que le tuberculeux meure. Ce que la vocation de l'homme exige, c'est qu'on le soigne et le guérisse. La nature nous fournit des ressources et des instincts. À nous de les retravailler avec notre intelligence et notre amour en vue d'un bien supérieur. Là où la nature ne produirait qu'un sauvage irresponsable, c'est à nous d'offrir à Dieu un homme à l'image du Christ.

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2: À propos, saviez-vous que la promenade en forêt peut être amusante? Que ce soit pendant les vacances ou les week-ends, il est bon de partir se promener en forêt. Parfois, nous hésitons à le faire en famille avec les petits et les grands. Alors, quel conseil suivre pour en profiter dans la joie et la bonne humeur? Tout d'abord, n'oublions pas que même une balade jugée courte demandera quand même de l'engagement aux tout-petits. Il s'agit donc de prévoir un petit encas composé de quelques fruits frais et secs et surtout de l'eau. De plus, cela permet des pauses agréables pour profiter d'une jolie vue ou d'un temps calme pour écouter les grillons plonger les orteils dans le ruisseau à l'eau bien fraîche. Faites ces préparatifs avec vos enfants, ainsi ils apprendront ce qui est bon pour eux et sauront à quoi penser avant de partir en expédition. Partir se promener, c'est aussi choisir un itinéraire. Ne faites pas toujours la même chose. Changer et innover permet de maintenir l'enthousiasme et la surprise. Alors, pourquoi ne pas proposer aux enfants de choisir l'itinéraire avec vous? Ce sera l'occasion de découvrir une carte de randonnée, de discuter sur les différents parcours, leurs spécificités et leurs variantes. Se balader, c'est bien, mais avec les copains, c'est encore mieux. N'hésitez donc pas à inviter les amis de vos enfants et pourquoi pas leurs parents. Plus on est de fous, plus on rit pendant la promenade. Marcher en nature, c'est se rendre disponible à elle. Là encore, ne soyons pas de simples consommateurs, mais soyons disponibles et prêts à recevoir tout ce qu'elle va vous proposer et vous offrir. Alors, marchez au rythme du plus petit, afin que tous puissent suivre. Laissez-vous mener par son regard, qui s'arrête sur l'escargot, la limace, l'insecte ou toute autre découverte qui l'émerveille ou le questionne. Ce sera pour l'adulte que nous sommes un rafraîchissement de l'âme formidable. Et puis, pourquoi pas dormir une nuit à la belle étoile en forêt, mais dans le jardin de la maison ou même sur le balcon? Faites des cabanes, des acrobranches, des parcours sensoriels, des labyrinthes naturels ou encore des ateliers artistiques en nature. Comme vous voyez, les propositions ne manquent pas pour se plonger dans la nature et se laisser connecter à elle.
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2: L'essentiel de l'actualité, l'animatrice Flavie Flamand annonce porter plainte pour viol contre le chanteur Patrick Bruel. Elle affirme que les faits se seraient produits en 1991 alors qu'elle était mineure. De son côté, Patrick Bruel conteste fermement les accusations. Ses avocats assurent qu'il n'a jamais imposé aucun rapport à l'animatrice. Le chanteur a déjà fait l'objet de plusieurs enquêtes ouvertes pour des faits présumés de violences sexuelles. Le groupe Pierre et Vacances Center Parcs a été victime d'une importante fuite de données. Plus de 4 millions de clients seraient concernés après le piratage de la plateforme de réservation La France du Nord au Sud. Les noms, dates de naissance ou numéros de téléphone ont été récupérés. Une plainte a été déposée et la CNIL a été saisie. Carton plein pour la Vénus électrique après sa projection à l'ouverture du Festival de Cannes. La comédie signée Pierre Salvadori et portée par Pio Marmaille a déjà dépassé les 80 000 entrées en 2 jours. Derrière, on retrouve le film d'horreur Obsession proche des 30 000 spectateurs. Enfin, Jonas Vingegaard frappe fort sur le Tour d'Italie 2026. Le Danois a remporté en solitaire la 7e étape. Il devance l'Autrichien Félix Gall et l'Australien Jai Hindley.

0: compagnie de Valérie Lanoé, attachée de presse. Vous allez donc nous présenter les prochains événements à ne pas manquer à Gérardmer dans les Hauts-de-Vosges. Le 23 mai, on retrouvera un petit concert organisé par la MCL de Gérardmer.
1: La Maison de la Culture propose le concert de Petit K. Il s'agit de pop acoustique et chansons françaises. La billetterie est d'ores et déjà en ligne où on peut se renseigner directement à la Maison de la Culture et des Loisirs. Le concert aura lieu à 20h30. Il s'agit de 10 € pour les adultes et 5 € pour les enfants.
0: Le 24 mai, il y aura un vide-grenier à Xonrue-Longemer.
1: Un vide-grenier proposé par la Société des Fêtes de Xonrue. Il se déroulera à place du 22 octobre 1919, en face de la mairie. Et il se déroule de 6h à 18h.
0: Et le même jour se déroulera la fête de la Pentecôte au Valtin.
1: Pour la troisième année consécutive, le centre du village va connaître sa fête de la Pentecôte avec la présence du cirque Stéphano, qui proposera 2 spectacles dans l'après-midi. Et de nombreuses autres animations, notamment on retrouvera une ferme pédagogique, des ateliers, un petit manège, des expos, des stands de jeux, d'artisanat et le soir un concert sous chapiteau, restauration et buvette sur place.
0: On termine avec un festival important qui se déroulera les 29 et 30 mai à Gérardmer.
1: Voilà, il s'agit du festival Face au lac. Il s'agit d'un festival multiculturel sur et aux abords du lac, avec des concerts, des tributes pop-rock, des spectacles, des fanfares, des ateliers. À noter que tout est gratuit et c'est organisé par la ville de Gérardmer, le Joa Casino.
0: Si on souhaite en savoir plus sur cette programmation ou tout simplement obtenir divers renseignements, quels sont vos contacts, téléphone, site web ou encore email ?
1: Ils peuvent nous appeler à l'Office du Tourisme au 03 29 27 27 27. On peut aussi retrouver l'agenda complet sur gérardmer.net dans la rubrique Agenda. On peut nous envoyer des informations à info@gérardmer.net.
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1: Bienvenue dans votre bulletin météo. On s'intéresse à ce samedi 16 mai, 136e jour de l'année, et on souhaite une joyeuse fête à tous les honorés. L'indice de fiabilité n'est qu'assez bon. Au réveil, le ciel reste encombré sur l'ensemble du département. Des averses résiduelles balayent les Hauts-de-Vosges, tandis que sur les crêtes vosgiennes, on ne sera pas à l'abri de quelques flocons. On note de courtes éclaircies également sur la préfecture. L'après-midi, la situation ne s'améliore que très lentement. Malgré parfois de rapides percées du soleil, le ciel reste encombré et des averses sont attendues en fin d'après-midi sur le département. En soirée, un retour au calme progressif est espéré en débutant par l'ouest vosgien. Les précipitations cessent au fil des heures sur la plaine et le calme devrait revenir partout durant la nuit avec beaucoup moins de nuages sur l'ensemble. Côté température, les minimales sont de 4 degrés du côté d'Épinal et Vittel, 3 degrés sur l'ouest vosgien, 2 dans le secteur Jérômois et des valeurs frôlant les 0 sur les sommets. Pour les maximales, 11 à 12 degrés à la cité de Limages et dans le pays thermal, 12 degrés chez les néo-castriens et 7 à 8 degrés au cœur des Hauts-de-Vosges seulement. Côté vent, c'est un flux de sud-ouest qui nous attend, relativement calme mais avec des rafales possibles jusqu'à 35 km/h. Le lendemain dimanche, l'indice de fiabilité est bon. Aux aurores, les éclaircies sont encore parfois visibles sur les Vosges, mais les nuages regagnent du terrain par rapport à la nuit dernière. Ça se couvre même progressivement sur les hauteurs. En revanche, aucune précipitation n'est annoncée. Pour la suite de la journée, le ciel s'assombrit pour les néo-castriens, la masse nuageuse est importante. Sur le reste des territoires, des rayons de soleil essayent de se montrer malgré un climat encore chargé. Le soir en hauteur, l'atmosphère s'améliore avec un ciel à moitié nuageux et sans risque de pluie. Par contre, sur la vallée de la Meuse, des averses tombent en fin de soirée. La nuit, du brouillard est attendu près de Grand et Doré-Milla-Pucelle. Partout ailleurs, quelques gouttes de pluie devraient apparaître. Côté thermomètre, au plus froid, comptez 5 à 6 degrés sur la plaine et le secteur d'Épinal, 6 vers Neuchâtel et 3 à 4 degrés en altitude jérômoise. Pour les maximales, 14 à 15 degrés du côté de la préfecture et du pays thermal, 15 degrés chez les néo-castriens, 12 degrés environ sur les Hauts-de-Vosges. Comme la veille, le vent n'est pas particulièrement fort, mais des rafales jusqu'à 35 km/h sont encore annoncées. Dès lundi, une nouvelle dégradation frappe le département avec un retour de la pluie et des températures en repli. La semaine s'annonce variable et capricieuse, il faut attendre jeudi pour espérer mieux. D'ici là, retrouvez toutes vos prévisions météo détaillées sur radiocristal.org.
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0: Et bienvenue pour cette nouvelle émission dans notre série consacrée à l'histoire des Vosges. Et nous sommes en compagnie de Jacques Grasser. Bonjour.
1: Bonjour.
0: Je rappelle, vous êtes professeur agrégé d'histoire et avec vous, nous faisons le point sur cette histoire qui nous a concernés et dont il faut aussi se rappeler. Nous sommes arrivés au sortir de la Première Guerre mondiale, 1918, un pays marqué en termes de combat, mais également dans sa population. On va parler tout d'abord de cet entre-deux-guerres, cette période où le pays va essayer de se relever tant bien que mal de cette situation, et on abordera ensuite l'approche de cette seconde guerre mondiale qui va finir finalement par se profiler assez rapidement. Alors je vous laisse la parole tout d'abord pour cette période d'entre-deux-guerres et le sortir de cette première guerre, cette souffrance qui règne sur le pays et sur l'Europe.
1: Simplement une toute petite rectification. Moi je préfère appeler cette première guerre, parce qu'en fait c'est pas la première, je préfère l'appeler la grande guerre.
0: La grande guerre.
1: La grande guerre, parce que en disant première et deuxième guerre, on a l'impression que c'est deux choses semblables. Alors que la Deuxième Guerre mondiale est quelque chose, effectivement, de complètement différent. Certes, c'est un événement militaire mondial, mais c'est aussi les persécutions, les ravages du nazisme, en particulier en Europe, ou de l'impérialisme japonais dans le Pacifique. Donc c'est quand même quelque chose de complètement différent au niveau idéologique par rapport à ce qui s'est passé en 14-18. Donc je préfère généralement appeler ça la Grande Guerre plutôt que la Première Guerre mondiale et puis Deuxième Guerre, comme si c'était des événements uniquement militaire et un peu comparable. Voilà. Alors effectivement, la première guerre, comme on disait, ou la grande guerre, se termine le 11 novembre 1918. Les cloches de l'église Saint-Maurice, qui n'est pas encore basilique, tintent à toute volée. Le sentiment de la population, même si effectivement il y a une liesse qui se développe dans les rues parce que c'est la fin de cette grande boucherie de plus de 4 ans, il n'empêche que il y a aussi beaucoup de familles endeuillées qui ont perdu un fils, un frère, un père. C'est essentiellement des morts masculins. Il y en a quand même quasiment 1200 rien que pour Épinal. Il suffit d'aller compter les noms sur le monument aux morts de la place Foch qui va être érigé en 1923. C'est quelque chose d'absolument terrible. Donc on peut bien comprendre qu'il y a des milliers de familles qui sont endeuillées et que la liesse effectivement de la fin de la guerre, de l'armistice, est teintée quand même de beaucoup de tristesse. Moi je me rappelle très bien d'un ancien maire d'Épinal dont le papa avait disparu lors des combats de cette grande guerre, du côté du chemin des Dames, et il me racontait que sa maman habitait un petit village, sa maman se retrouvait à une vingtaine d'années, 20-25 ans, se retrouvait veuve avec deux enfants, et le 11 novembre, elle pleurait. Et c'est un souvenir qu'il ne l'avait jamais quitté, qu'il me racontait quand on commémorait le 11 novembre ici à Épinal. Donc voilà, donc l'armistice intervient, on récupère l'Alsace et la Moselle. Alors simplement, peut-être un tout petit point de géographie administrative. Donc les Allemands avaient annexé en 1871 les deux départements alsaciens, Haut-Rhin et Bas-Rhin, sauf pour le Haut-Rhin, ce qu'on appelle toujours le territoire de Belfort, qui en 1918 va rester territoire de Belfort, c'est-à-dire qu'on ne va pas le réintégrer au département du Haut-Rhin. Et puis en ce qui concerne la Moselle, c'est un département qui a été construit par les Allemands en annexant une partie de la Meurthe-et-Moselle, en particulier l'arrondissement de Château-Salins, je vais y arriver, et en laissant l'extrémité ouest du département de la Moselle, qui va être incorporé à l'ancien département de la Meurthe, pour former la Meurthe et Moselle. C'est pour ça que la Meurthe et Moselle a un dessin un peu bizarre, en allant jusqu'à Longwy, jusqu'à ce qu'on appelle le Pays Haut. C'est déjà le haut, hein, c'est le haut de la Lorraine cette fois. Et donc on va laisser la situation comme ça. On ne va pas reformer un département de la Moselle d'avant 1870 ou un département de la Meurthe d'avant 1870. De la même façon que les Vosges ont perdu aussi deux cantons en 1871, le canton de Schirmeck et le canton de Salles, qui étaient des cantons de la vallée de la Bruche, qui étaient de langue française, c'est pour ça qu'ils avaient été, à la Révolution, incorporés au tout nouveau département des Vosges, et on va les laisser incorporer au département du Bas-Rhin. Donc les Vosges ont perdu définitivement deux cantons. Voilà. Il y a même des communes qui ont été plus ou moins charcutées, coupées en deux, hein, perdant parfois, comme l'une d'entre elles, tout au fond de la vallée de Selle, la plus grande partie de ses biens, c'est-à-dire ses forêts. Donc voilà la situation. À Épinal, ben, le 149e revient au tout début de l'année 1919. Hein. Il revient à Épinal, c'est le régiment quand même emblématique de la ville et des Vosges. Et il est accueilli par celui qui a fait fonction de maire, puisqu'il n'y a pas eu d'élection municipale pendant la Grande Guerre, Monsieur Migue, qui a été, donc Migue, c'est de la famille Dolphus Migue de Mulhouse, Migue qui a été, je crois, le conseiller municipal le plus ancien, celui qui a fait le plus d'années à la mairie, puisque il était conseiller municipal puis adjoint longtemps avant la Grande Guerre. Et en 1919, aux élections municipales de 1919, il se représente comme conseiller municipal. Il ne veut pas être maire à nouveau et il va être conseiller municipal jusqu'à sa mort au début des années 1930. Donc il a fait, je crois, 43 ou 44 ans de mandat municipal. Hein, c'est un record à battre. J'en suis pas très loin, d'ailleurs. Voilà. Et donc le maire Migue va céder sa place en 1919 à un maire qui va faire quasiment toute la période de l'entre-deux-guerres, Augustin Baudouin. Augustin Baudouin, qui, comme Migue, a sa rue à Épinal, ou plutôt sa place, hein, la place Baudouin, à côté de la gare. C'était un entrepreneur et Augustin Baudouin va être maire de 1919 à 1938. C'est un maire qui est très prudent, qui ne fera pas grand-chose au niveau des investissements. Il va gérer la ville et il va gérer une ville qui finalement, comme après les grandes catastrophes du passé, après la guerre de 30 ans, la destruction du château sous Louis XIV, ou après la Révolution française, va plus ou moins s'endormir. C'est-à-dire que c'est une ville dont la population va stagner entre 1919 et 1939. Il ne se passe pas grand-chose. Simplement, on conserve toujours les industries, en particulier les industries textiles. Et puis, un certain nombre de personnages vont se dégager aussi de l'époque, comme Léon Schwab, qui sera maire après Augustin Baudouin. Léon Schwab, qui était un des commandants du 43e territorial. Léon Schwab, qui est avocat, hein, et qui habite dans la rue Thiers, juste en face de l'actuel conservatoire de musique. Et puis, les familles Nagent, par exemple, Blaudaise, etc. Voilà des grands noms de la vie d'Épinal, mais il faudra en citer beaucoup, Hutin aussi, ainsi de suite, qui sont des personnalités de premier plan au niveau de la ville d'Épinal. Mais c'est vrai que on n'assiste pas à une véritable révolution urbanistique comme l'on l'a vu avant 1914. Bien sûr, la rue des Soupirs continue à se construire. Il y a un certain nombre de voies qui continuent à être aménagées, en particulier du côté de Chantraine, du côté de Golbey, etc. Mais il n'y a pas véritablement de grands travaux. Hein, les seuls grands travaux notables, c'est par exemple la construction du pont Clémenceau, le dit pont de l'abattoir, là où se trouve la passerelle Bir Hakeim aujourd'hui. Et puis, à la veille de la guerre, à partir, je crois, de 1937, c'est la construction de ce qu'on appellera le palais scolaire. Le palais scolaire, donc le futur lycée de filles, dénommé Claude Gelée, puis Collège Clémenceau aujourd'hui. C'est un architecte spinolien qui l'a construit, et il n'était pas achevé au moment de la guerre, puisque heureusement les fenêtres n'étaient pas posées au moment où les ponts ont commencé à être sabotés et à sauter.
0: Eh bien Jacques Grasser, je crois qu'on a fait là la rapide présentation de cet entre-deux-guerres, et nous allons revenir donc dans une prochaine émission pour parler de ces premières attaques qui vont commencer à faire des dégâts sur Épinal et dans les Vosges, dans le cadre de cette guerre de 39-45, communément appelée la Seconde Guerre mondiale. Alors à très bientôt dans une nouvelle émission de cette série sur notre antenne.

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2: L'essentiel de l'actualité, l'animatrice Flavie Flamand annonce porter plainte pour viol contre le chanteur Patrick Bruel. Elle affirme que les faits se seraient produits en 1991 alors qu'elle était mineure. De son côté, Patrick Bruel conteste fermement les accusations. Ses avocats assurent qu'il n'a jamais imposé aucun rapport à l'animatrice. Le chanteur a déjà fait l'objet de plusieurs enquêtes ouvertes pour des faits présumés de violences sexuelles. Le groupe Pierre et Vacances Center Parcs a été victime d'une importante fuite de données. Plus de 4 millions de clients seraient concernés après le piratage de la plateforme de réservation La France du Nord au Sud. Les noms, dates de naissance ou numéros de téléphone ont été récupérés. Une plainte a été déposée et la CNIL a été saisie. Carton plein pour la Vénus électrique après sa projection à l'ouverture du Festival de Cannes. La comédie signée Pierre Salvadori et portée par Pio Marmaille a déjà dépassé les 80 000 entrées en 2 jours. Derrière, on retrouve le film d'horreur Obsession proche des 30 000 spectateurs. Enfin, Jonas Vingegaard frappe fort sur le Tour d'Italie 2026. Le Danois a remporté en solitaire la 7e étape. Il devance l'Autrichien Félix Gall et l'Australien Jai Hindley.
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1: Bienvenue dans votre bulletin météo. On s'intéresse à ce samedi 16 mai, 136e jour de l'année, et on souhaite une joyeuse fête à tous les honorés. L'indice de fiabilité n'est qu'assez bon. Au réveil, le ciel reste encombré sur l'ensemble du département. Des averses résiduelles balayent les Hauts-de-Vosges, tandis que sur les crêtes vosgiennes, on ne sera pas à l'abri de quelques flocons. On note de courtes éclaircies également sur la préfecture. L'après-midi, la situation ne s'améliore que très lentement. Malgré parfois de rapides percées du soleil, le ciel reste encombré et des averses sont attendues en fin d'après-midi sur le département. En soirée, un retour au calme progressif est espéré en débutant par l'ouest vosgien. Les précipitations cessent au fil des heures sur la plaine et le calme devrait revenir partout durant la nuit avec beaucoup moins de nuages sur l'ensemble. Côté température, les minimales sont de 4 degrés du côté d'Épinal et Vittel, 3 degrés sur l'ouest vosgien, 2 dans le secteur jérômois et des valeurs frôlant les 0 sur les sommets. Pour les maximales, 11 à 12 degrés à la cité de Limages et dans le pays thermal, 12 degrés chez les néo-castriens et 7 à 8 degrés au cœur des Hauts-de-Vosges seulement. Côté vent, c'est un flux de sud-ouest qui nous attend, relativement calme mais avec des rafales possibles jusqu'à 35 km/h. Le lendemain, dimanche, l'indice de fiabilité est bon. Aux aurores, les éclaircies sont encore parfois visibles sur les Vosges, mais les nuages regagnent du terrain par rapport à la nuit dernière. Ça se couvre même progressivement sur les hauteurs. En revanche, aucune précipitation n'est annoncée. Pour la suite de la journée, le ciel s'assombrit pour les néo-castriens, la masse nuageuse est importante. Sur le reste des territoires, des rayons de soleil essayent de se montrer malgré un climat encore chargé. Le soir en hauteur, l'atmosphère s'améliore avec un ciel à moitié nuageux et sans risque de pluie. Par contre, sur la vallée de la Meuse, des averses tombent en fin de soirée. La nuit, du brouillard est attendu près de Grand et Doremy-la-Pucelle. Partout ailleurs, quelques gouttes de pluie devraient apparaître. Côté thermomètre, au plus froid, comptez 5 à 6 degrés sur la plaine et le secteur d'Épinal, 6 vers Neuchâteau et 3 à 4 degrés en altitude jérômoise. Pour les maximales, 14 à 15 degrés.

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1: Chers auditeurs, bonjour. La Missa Votiva ZWV18 fait partie d'un petit nombre d'œuvres liturgiques composées à la fin de sa vie par Jan Dismas Zelenka, qui est un musicien originaire de Bohême et qui est arrivé vers 1710, il avait 31 ans, à la cour de Dresde, où il a été engagé comme joueur de violone. Le violone, c'est la contrebasse de la famille des viols de gambe. Et il était engagé à la célèbre Hofkapelle du roi de Pologne et électeur de Saxe, Auguste II. Au cours des années 1720, il a 41 ans, tout en occupant ses fonctions d'instrumentiste, donc au violone, Zelenka a constamment composé, écrivant essentiellement de la musique pour l'église de la cour de Dresde, qui était convertie depuis peu au catholicisme. À la mort en 1729 du Kapellmeister de Dresde, le fameux Johann David Heineken, Zelenka a pris la direction de la musique de cette chapelle royale, tâche à laquelle il s'est consacré inlassablement sans en avoir ni le titre approprié, ni la rémunération correspondante. Toutefois, dans l'annuaire de la cour de Dresde de l'année 1732, Zelenka a été répertorié comme contrabasso et compositeur, puis plus tard, en 1735, comme Kirchenkompositeur, donc compositeur de l'Église. La Missa Votiva, que vous allez entendre, est liée à la santé de ce compositeur qui avait connu au moins deux importantes périodes de maladie entre 1730 et 1740. Des années de travail intense avaient dû mettre à l'épreuve la santé de Zelenka car, en 1733, après la mort d'Auguste II et la succession de son fils héritier, on trouve pour la première fois une référence à une maladie de Zelenka qui a sérieusement réduit ses activités de compositeur pendant près de 2 ans. Après avoir terminé une autre messe, la Missa Purificationis, Zelenka a noté qu'il était très malade à l'époque où il écrivit cette messe, qui d'ailleurs fut achevée en seulement 10 jours. Une fois rétabli, et après avoir composé 4 œuvres majeures entre 1735 et 1737, notamment il a composé 2 oratorios, une messe, et une sérénade de grande envergure. Et après ça, il est retombé dans un silence presque total, puisqu'on ne lui connaît qu'une seule œuvre écrite entre 1738 et 1739. C'est un magnifique Miserere, daté de 1738, dont vous entendez le début en générique à mes émissions. En 1739, un an plus tard, Zelenka a surmonté une maladie d'une telle gravité qu'il a juré de composer une messe à sa guérison, ce qui a donné lieu à la Missa Votiva que vous allez entendre. Comme cette messe est très belle, mais aussi très longue, j'ai décidé de vous faire entendre aujourd'hui une première partie de cette œuvre et dans notre prochaine émission, la deuxième partie. Voici donc le Kyrie et le Gloria de la Missa Votiva de Jan Dismas Zelenka, qui est interprété par le très bel ensemble de Prague, le Collegium 1704 et le Collegium Vocale 1704, dirigé par Václav Lux. Et les solistes sont au soprano Anna Blazikova, à l'alto Marketa Kukovic.